0: Yes. Ripostez, j'espère que vous allez bien. On est vendredi soir et c'est Riposte Live 22h30 minuit 106.3 FM rfpp.net en live sur TikTok à Riposte Live. J'espère que vous allez bien. Je vous dis tout de suite que l'émission de ce soir est rediffusée mercredi de 1h30 à 3h pour les couches tard ce soir. Ben, comme d'habitude, on vous fait découvrir des artistes, des talents. Et on a avec nous quelqu'un de fidèle, puisque c'est pas la première fois qu'il est sur l'émission. C'est la team chez le Big. Let's go, ça va ou quoi?
1: Ça va super, et toi?
0: Ça fait plaisir de te voir, ça va?
1: Ouais, ça va grave.
0: Donc tu nous as ramené du lourd ce soir.
1: Ouais, carrément.
0: Tu nous as ramené qui?
1: Alors j'ai ramené avec moi Malaman.
0: Yes, bonsoir.
1: On va se présenter juste après. Et j'ai ramené Lester BP.
0: Yes, bonsoir.
1: Aussi présent. Voilà, c'est deux artistes avec qui je bosse en général. Donc au cours de l'année, on enregistre, on fait du rec, on fait du mix, ça sort des trucs. On se conseille, on parle, tout ça. Et voilà, hein, c'est un peu le thème. C'est des gens proches. C'est,
0: Comme d'habitude, ça bosse en famille.
1: C'est ça, ça bosse en famille. En vrai, ça
0: ouais, et on n'oublie pas aussi de Big Up Sushi qui est avec nous.
1: Bien sûr
0: qu'il nous fait des belles vidéos.
1: Très fort.
0: Et on Big Up aussi toute l'équipe Riposte Live et One Life Flows qui a ramené ses invités de ouf. On va pas avoir beaucoup de temps pour échanger, mais on va faire un petit tour de table, un petit peu savoir comment ça va, Malaman. Ça dit quoi?
2: Oui, toi.
0: Yes, ça va, merci. Alors, c'est qui es-tu?
2: Moi, c'est Mala.
0: Tu peux te mettre un petit peu plus devant ton micro.
2: Moi, c'est Mala, rappeur du 93.
0: Okay.
2: Je suis du Froidmoisin, situé à Saint-Denis. Et voilà, on est là pour choquer.
0: J'ai cru te voir sur de belles vidéos, des beaux freestyles. C'est ça ou j'ai mal ça. Vu
2: ouais, je crois que t'as bien vu.
0: Ça envoie. Hein.
2: Ouais. Ah, on essaye.
0: Ça fait combien de temps que t'as commencé?
2: 10 ans.
0: 10 ans, ok. Ouais. Lourd. À ma droite, du coup, j'ai Lester. Ça va?
3: Ça va.
0: Mais ouais. Alors, qui es-tu, toi?
3: Moi, c'est Lester BP. Mm-hmm. J'habite dans 93 à Rosny-sous-Bois. Je fais du rap depuis que je suis petit. Hein. En vrai, c'est Mesgo, en vrai, qui m'a rappelé.
0: Sérieux?
3: Je dirais un peu montrer la musique, tu vois.
0: Okay.
1: C'est fort.
3: Puis, depuis, on marche ensemble. Mais là, on essaye d'envoyer. Là, on a envoyé deux petits freestyles, là, pour l'instant. Et tu connais, à la suite, là, elle est déjà préparée, là.
0: T'as dit, les gens, ils vont pleurer s'ils sont pas là.
3: Exactement, voilà. J'espère que les gens, ils sont branchés.
0: Yes. Sur TikTok, sur Insta, partout.
3: Ce qu'ils veulent.
0: Ouais.
1: Restez branchés.
0: On a hâte d'entendre ça. Donc, je redis que l'émission de ce soir, elle est rediffusée mercredi de 1h30 à 3h. C'est important. N'hésitez pas à aller follow Riposte Live parce qu'on vous fait découvrir des vrais artistes, des bêtes d'artistes. Ça dit quoi, la team chez Le Big en 2026? Comment ça avance?
1: Pour nous, ça avance. Là, on est sur pas mal de projets. Je parlais ça tout à l'heure avec les gars de la team. Il y a sûrement une sorte de compile qui va arriver avec tous les artistes avec qui on bosse, que vous avez sûrement déjà vu ici, que vous verrez aussi prochainement. Et on va mettre ça sur les plateformes très bientôt.
0: Est-ce qu'il y a des événements à venir avec la
1: scène? J'aimerais bien créer une scène aussi, pas autour de ça, juste ce qu'il faut normalement. Donc ça devrait se faire pour cet été. On vous invitera tous, tout le monde sera vraiment présent.
0: Lourd. On reste à l'affût et on partagera ça. Je vais revoir en régie, on prend l'attention en régie pour savoir est-ce que tout le monde est prêt, DJ Baco. DJ Baco, merci aussi pour la première partie de l'émission que tu nous as faite. Est-ce que tu es prêt pour balancer les sons puisqu'on n'a pas beaucoup de temps? On est good. On va commencer par qui? Comment tu veux que ça se passe, Mesgo?
1: On voit DJ direct n'importe lequel. Hein. Lester, Mala.
0: Vous êtes chaud?
2: Direct.
0: Vous direct, c'est bon?
1: T'as le casque?
0: Vous êtes sur Riposte Live, on est ensemble jusqu'à minuit. Et on est avec la team chez DJ Baco.
2: Oui.
0: Au platine.
2: Lester BP, les gars. Ouais.
1: C'est Lester BP.
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0: méchant.
1: C'est réveillé ou quoi, les gars? C'est réveillé ou quoi?
0: Méchant, méchant.
1: Ouais. Mr. Pépé.
0: Ouais.
2: Ouais, Free Tono, Free Yams.

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1: Team chez le Big, on va passer à Malaman maintenant. Est-ce que t'es prêt?
2: Big Mala
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1: Allez, let's go.
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1: Petit problème technique en régie. Let's go.
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0: Ouais,
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0: Marchez-vous sur la tôle. 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
2: Ouais.
0: C'est chaud. Ouais. Chaud. Y'a DJ Paco.
2: C'est fort.
0: On y va.
2: Ouais, c'est toujours parti ou quoi l'équipe? Ouais, on est là. Ouais.
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1: Lester BP Malaman.
2: C'est ça, Lester BP les gars.
1: Sur Repost Live.
2: Astor.
1: Chez le Big Show.
2: C'est branché les gars, Lester BP.
3: Alors j'espère que vous avez kiffé, puisque ça a envoyé du lourd, mais c'est normal, c'est Repost Live, vous connaissez, c'est tous les vendredis soir, 22h30 à minuit, on était avec Lester BP et Malaman chez le Big Sushi Boy. Merci beaucoup, il nous reste 10 minutes, on va... Qu'est-ce que vous avez envie de nous dire? Qu'est-ce que vous avez envie de nous partager?
1: Peut-être un truc à... les prochains trucs, Malaman, un truc à annoncer, Lester.
4: Oh, je t'en ferai,
5: prochain clip bientôt disponible.
1: Ouais.
5: On va essayer de faire les choses bien.
1: La promo, elle a déjà commencé là. Ça arrive.
5: Merci pour la force, merci pour l'invitation.
3: Avec plaisir. Tu peux nous rappeler tes réseaux sociaux, s'il te plaît?
5: Malaman, tiré du bas 23. C'est la même pour tout.
3: Voilà. Qu'est-ce qui arrive pour toi?
1: Pareil.
2: Moi, pareil, en vrai, là, j'allais envoyer déjà le dernier freestyle là, de la série Pont.
3: Ok.
2: J'ai envoyé deux freestyles là, déjà, là, un dernier, et puis après, je passe sur YouTube. Et là, déjà, il y a déjà quelques clips préparés. J'attends juste d'un peu rafistoler la fin et ça va arriver très prochainement. Arriver,
1: c'est fort.
3: Tes réseaux sociaux?
2: Les réseaux sociaux, Snap, c'est lester.bp et Insta, pareil. Et TikTok, pareil en vrai.
3: Ok,
2: pareil.
3: Merci. Voilà, franchement,
1: c'est facile à trouver.
3: Yes, facile merci à trouver, merci d'avoir BP. Envoyé merci ce soir. Vous avez mis un truc de ouf. C'était mon premier live TikTok. Carrément.
1: Le premier. Avec nous, ça tue.
3: C'est Olguedin que j'ai vu.
1: Elle est là, dans la pièce aussi. Elle est dans la pièce.
3: Ça me fait plaisir. J'avais kiffé aussi à son passage. Qu'est-ce qu'on peut se dire sur les dernières minutes? Bon, on va faire un petit peu classique. Comme on est sur Repost Live, les gars, qu'est-ce qui vous fait riposter en 2026? On va finir par cette question-là.
1: Qu'est-ce qui fait riposter, Malaman?
5: Les contenus sur le foot.
3: Les qui?
5: Les contenus sur le foot.
3: Ah ouais? On me l'avait jamais
1: vu. Il est que dans le foot.
3: Tu suis pas qui, toi?
5: Ouais, tu t'attendais à ce que je dise.
3: Tu sais pour qui?
5: Real, pardon.
3: Ok. Et toi, Lester?
2: Qu'est-ce qui fait riposter?
3: Yes.
2: Moi, comme ça, là, je t'aurais dit... En vrai, un contenu qui fait que... Pas vu, en fait. Un contenu nouveau, en vrai.
1: Un truc que tu découvres.
2: Nouveau, ouais. Toutes les personnes nouvelles, en vrai, qui proposent un peu du contenu, c'est les personnes qu'on aime le plus suivre, en vrai. Okay. C'est ça que... Même, j'aime bien montrer à mes potes et tout. Tiens, regarde, je connais lui, tu connais
1: dans la découverte.
3: Et toi, Mesgo?
1: Pareil, moi, je suis dans la découverte à fond. Tout le monde, faut me suivre. Vous venez me suivre, vous voyez, vous
3: chez
1: verrez
3: le
1: tout ce qu'on partage.
3: Yes.
2: C'est ça qu'il faut.
1: Que des talents, les meilleurs talents, ils sont là, pas loin. Là.
3: Aïe. Voilà, l'émission de ce soir, elle est rediffusée.
1: Mercredi.
3: Voilà, vous avez retenu, c'est important parce qu'il y a des gens qui osent rater ce délire.
1: Il y en a qui ratent.
3: Yes, et donc on va repartir sur un mix avec DJ Baco. C'est Kiffin Press dans vos oreilles. On se retrouve vendredi prochain.
1: Beaucoup.
3: Merci d'être venu, merci d'avoir mis l'ambiance, c'était lourd.
1: Merci
3: et on se dit à la semaine prochaine. N'hésitez pas à aller suivre tout le monde. Malaman. Lester BP,
2: c'est ça,
3: chez le Big.
1: Kiffin Press aussi sur Instagram.
3: Merci beaucoup.
1: Ça déchire. Merci beaucoup à toi.
3: Yes. À la semaine prochaine tout le monde et à bientôt.
1: Merci
3: J'espère
1: beaucoup.
3: Que tu nous ramènes bientôt des artistes.
1: À très vite.
3: Yes.
1: Merci beaucoup.
3: Bravo.
1: Ça tue.
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0: Valeu, gente. Super obrigado.
1: Bonjour et merci d'être fidèle au rendez-vous de décalage horaire tous les dimanches midi à 14h. C'est Stéphane Nino qui va vous guider tout au long de cette émission et du programme du jour qui va nous permettre de partir à la recherche de la chaleur, des rythmes brésiliens pour réchauffer l'atmosphère parisienne en ce moment. C'est assez bienvenu qui est plutôt comparable à la température d'un joli mois de novembre. Mais pour cela, la playlist va s'intéresser à ce Brésil d'aujourd'hui en mouvement permanent autour du jazz, mais aussi autour des musiques actuelles, puisqu'en effet, cette scène ne cesse de se réinventer, c'est ce que l'on constate chaque semaine. Cela se note aussi bien dans les classiques revisités, tels que ceux de Victor Assis Brasil, qui reviendra sur Nada Será Como Antes, le classique de Milton Nascimento, par exemple. Mais il y aura aussi Ayrton Moreira ou Kopasech qui évoluent dans cette même veine. Mais aussi et surtout, cette scène ne cesse pas d'inspirer. Et ça, c'est très important, puisque les nouvelles voix sont aussi dans la playlist du jour. Il y aura Luigi Luna, Jatsa, Lais, notamment, qui vont nous tracer la voie et nous montrer comment la tradition devient matière vivante pour la création d'aujourd'hui. Donc, vous le voyez, ce Brésil qui n'est jamais figé, eh bien, il avance, il absorbe, il transforme, comme à l'accoutumée d'ailleurs. Et il se raconte à travers celles et ceux qui prolongent ses racines sans jamais les répéter. On écoutera aussi Nadi Brown, Drama on the Corner, Zebi Godge, et puis plein d'autres encore pour un dialogue également entre Brésil, Afrique et scène globale au travers des rythmes, des langues, des spiritualités aussi, et puis du groove tout simplement. Pour mettre en regard ces figures historiques, puisque nous écouterons aussi Bertrami, et des artistes actuels qui réactiveront aussi ces héritages avec des textures plus modernes. On sera trop proche de l'électronique, mais ça, on en reparle tout à l'heure, puisque pour commencer et pour nous plonger au cœur des fusions du jour, je vous propose une première séquence extrêmement riche, avec des classiques, Anna Maria et Mauricio par exemple, ou encore Bob Brookmeyer, entouré par deux nouveautés. Tout d'abord celle de Animal Invisible, qui est la découverte de la semaine sur décalage horaire, avec ce très joli Didi qui clôturera la séquence. Mais pour commencer, mesdames et messieurs, surtout mesdames d'ailleurs, celui qui a la voix de velours la plus reconnaissable du circuit, j'ai nommé Seu Jorge, celui qui a sorti son nouvel album au début du mois, enregistré à Los Angeles entre 2009 et 2018 avec des arrangements orchestraux de Miguel Atwood Ferguson. C'est un disque qui mêle reprise, relecture, et qu'il place dans cette logique de dialogue aussi bien avec le répertoire brésilien que le répertoire mondial. Vento de Mayo, c'est où Georges?

Animal Invisible, Didi, c'est le titre que nous venons d'écouter ensemble. Et pour moi, c'est la découverte de la semaine, cet animal invisible, avec ce Didi sorti en tout début de cette année 2026 sur le projet éponyme Animal Invisible, avec des influences évidemment de la musique brésilienne des années 70, du jazz, de la soul, de la psychédélique aussi. Bref, pas mal de choses intéressantes. C'est un projet solo. Ce animal invisible, en fait, c'est Goury Assis Brasil, un nom célèbre s'il en est, musicien, producteur, multi-instrumentiste. Il est né à la frontière du Brésil et de l'Uruguay, dans le sud, tout au sud du continent même. L'album a été pensé pendant la période de pandémie et transforme cette tension, au départ qui a saisi tout le monde, en une musique animée, une musique dansante. Une musique de jam et de circulation rythmique évidemment, puisque ce morceau est une est référencé comme une pièce énergique sur l'album. Didi s'inscrit dans une suite de morceaux où la guitare de Goury sert de point de convergence entre ses basses et percussions, mais aussi beaucoup de cuivre, vous l'avez noté, et puis des touches qui viennent tout droit de ces décennies que l'on aime tant. En tout cas, cet album comprend aussi d'autres titres très intéressants que nous aurons l'occasion de découvrir évidemment dans les playlists à venir de décalage horaire. Je parle de Estriquinada, voilà, de Cavalo Indomável, de Dende, parce que il y a plein de bonnes choses sur cet album, avec bien sûr des influences, celles de Marcos Valle, de Arthur Verocai, mais aussi Moacir Santos, jusqu'à Lincoln Olivetti. Et c'est une réinterprétation avec des arrangements tout à fait contemporains. Et ça joue, là c'est clair, ça joue. Et c'est une belle vision actuelle de l'instrumental brésilien avec la guitare en avant et une énergie qui transforme.

0: Taylor sur une production signée Creed Taylor, figure centrale du jazz crossover de cette période. Le morceau est crédité à Bob Brookmeyer et il est aussi accompagné par d'excellents musiciens. On va retrouver d'ailleurs aux percussions un José Paolo au tambourin qui est installé à New York à cette période, qui est brésilien. Il y a Gary McFarland au vibraphone et puis d'autres musiciens américains, y compris d'ailleurs à la batterie Willy Bobo et puis Carmen Costa également à la batterie suivant les morceaux. Tout n'est pas expliqué parce que en ces périodes de 1960, les crédits n'étaient pas toujours très détaillés. En tout cas, c'est une belle rencontre de ce jazz des années 60 avec la souplesse et la ginga de la bossa nova du Brésil. C'était le cas aussi de Ana Maria e Mauricio avec cet Escrito na Parede da Varanda. C'est sorti en 1970 sur l'album Estamos na Moça. C'est un extrait de cet album avec un des morceaux les plus poétiques, les plus chantants, avec une très belle esthétique de MPB, très raffinée. Les arrangements sont d'ailleurs assez soignés. C'est le label Chantecler qui a sorti ce disque pour une diffusion internationale avec MCA et des arrangements de Francisco de Moraes, Arthur Verocay et du Jongo Trio. Et oui, je vous l'avais dit, il y a quand même beaucoup, beaucoup de monde aussi avec Ana Maria et Mauricio qui restent aujourd'hui des auteurs cultes de ces années 70, très recherchés, des diggers. Et puis, nous avons commencé avec l'événement du mois, on va dire, c'est la sortie de l'album de Seu Jorge, The Other Side. C'est sorti il y a quelques jours. Vento de Mayo, c'est le titre que nous avons écouté en introduction. Ce morceau est d'ailleurs interprété par Seu Jorge et Maria Rita. Et on y trouve ainsi sur cet album pas mal de collaborations. Et puis cette chanson, celle de Milton Nascimento, avec que du beau monde. Il faut dire que ce Other Side s'inscrit dans l'actualité avec ce vent de mai, d'ailleurs assez glacial à Paris, qui nous embête jusqu'à maintenant. Mais cette esthétique, elle fait partie de cet héritage brésilien qui devrait peut-être être inscrit au patrimoine mondial de l'UNESCO pour son élégance harmonique. Alors la voix de Seu Jorge, bien sûr, elle est unique. Elle va chercher dans les graves cette incarnation et cette ouverture en même temps vers une multitude de paysages sonores, parce que Seu Jorge, il se place lui-même d'ailleurs comme un passeur de musique, un passeur de mémoire de cette musique brésilienne, mais sans la figer, pour même nous proposer des horizons musicaux intéressants, notamment avec ces arrangements qui sont gérés par Miguel Atwood Ferguson, qui réalise un très joli travail, il faut bien le dire. J'espère que cette première séquence vous a permis de vous mettre en jambe ou en oreille, ça dépend. En tout cas, restez bien branchés parce que ça va continuer.
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2: D'ailleurs, on va continuer dans les musiques actuelles avec cette séquence qui va commencer par Alberto Contentino, dont nous avons largement parlé, c'est vrai, dans les éditions passées de Décalage horaire, mais il convient de revenir quand même par moment sur ces faits marquants, parce que c'en est un, la critique a très bien

très bien accueilli ce disque Cabeça a Mil et au Corpo Lento, sorti en 2025, et on va se réécouter ce A Palavra Rio qui préfigure d'une séquence, allez, très actuelle.

Et oui, rien à dire après ce Luigi Luna Recado, cet extrait de son album Bon Mesmo Estar Debaixo d'Água, sorti en 2020. Et c'est un titre qui permet de contraster avec cette voix tout à fait incroyable, celle de Luigi Luna, celle de cette chanteuse, compositrice qui aborde des thèmes comme l'expérience des femmes noires au Brésil, l'autonomie, l'affectivité, le désir et la résistance. C'est un dialogue, on en parlait tout à l'heure, entre l'Afrique et le Brésil, pour une production partagée entre le guitariste kényan Kato Change et Luigi Luna, pour ce besoin de liberté. Et dans cette sélection, eh bien, j'ai pensé que c'était un bon point de respiration entre les morceaux qui vont venir après et puis ceux que nous avons écoutés juste auparavant, après ce message, juste avant, pardon, avant ce message à la fois intime, politique, porté par cette voix qui relie le Brésil à l'Afrique et puis aussi le désir de mémoire. Eh bien, nous avons écouté Ausência Subsistir, c'est sorti en 2025. Ça nous vient du Portugal, et oui, parce que cette musique brésilienne, elle essaime partout, et évidemment dans les pays de langue lusophone. Ausência, c'est une formation musicale qui veut explorer ces nouveaux sons en mélangeant l'acoustique et la musique électronique, toujours avec du groove, parce qu'il y a des insertions de hip-hop et puis des explorations tonales aussi intéressantes. C'est pour ça que j'ai voulu inclure ce titre dont je n'ai pas beaucoup, beaucoup d'informations. Il faut bien le dire, si vous en avez sur Ausência Subsistir, n'hésitez pas, envoyez-moi un message à décalagehoraire@gmail.com. Et puis, nous avons écouté durant cette séquence aussi Lice avec The New Love Experience. C'est sorti en 2024, le titre Carcara, un titre célèbre qui lui se situe clairement dans un croisement à la croisée des chemins entre hip-hop, Brésil, samba, groove et énergie, là encore pan-africaine, on va dire, pour décrire ce projet dans un sens large. Il faut dire que Laïs, c'est une artiste brésilienne, elle est installée en Allemagne, elle vient de l'état de São Paulo. Et évidemment, lorsqu'on est en Europe, on a cette influence aussi très grande de l'afrobeat qui a largement infusé dans nos contrées. Et ce collectif de New Love Experience, il réunit aussi clavier, cuivre, percussion, avec une logique complètement collaborative. C'est un morceau qui montre une énergie affirmée que j'ai noté tout de suite. On l'avait écouté il y a de cela quelques mois déjà dans Décalage horaire, mais c'est un morceau que j'avais envie de redécouvrir, et c'est le côté urbain de notre exploration du jour. Le premier morceau, quant à lui, c'était Alberto Continentino à Palavra Rio, extrait de son album Camessa a Mille au Corpo Lento. Ça, vous le savez déjà, c'est son troisième album solo à Albertino Contentino, qui a collaboré avec de nombreux artistes, y compris Caetano Veloso, dans sa tournée récente en Europe. Pour un travail de composition, les morceaux sont crus sur l'ensemble de l'album, et un album justement accueilli par la critique de façon tout à fait positive, puisque cet album est abouti complètement dans sa forme avec des variations. Ici, le titre Palavra Rio, eh bien, il dépeint ce fleuve qui devient à la fois image, mouvement et langage. On fait référence bien sûr à la ville de Rio de Janeiro, avec une écriture très poétique qui place cette ville dans l'imaginaire collectif, parce que
ce n'est pas tous les jours qu'on voit une ville de cette importance au bord de l'océan, avec tout ce que cela inclut de joie de vivre évidemment, mais aussi d'énergie positive. Voilà pour cette séquence, la numéro 2, qui vient juste de s'achever. On va continuer avec, là encore, des rythmes urbains et plutôt même du trip-hop.

Elle est compositrice, chanteuse, guitariste, productrice. Originaire de Salvador de Bahia, elle s'appelle Jatsa et elle nous propose, pour continuer sur cette lancée, 1000 sensations.

Et nous sommes toujours en exploration sur ce côté, sur ce versant brésilien et afro-diasporique de ces musiques, ici avec un projet qui relie King Ouzou pour la dimension Afrique The New Love Experience comme la colonne vertébrale musicale de ce morceau, avec une production de Nadi Brown pour un single qui s'intitule The Chase, qui est sorti en 2025 et qui est une collaboration unique qui s'inscrit en tout cas parfaitement sur ce terrain hybride pour construire encore de nouveaux ponts entre afrobeat, hip-hop et cette énergie collective portée par The New Love Experience. Et ça, c'était juste après un morceau d'anthologie qui s'intitule Partido Alto numéro 13 et il est signé José Roberto Bertrami. Ce Partido Alto avec ce genre de samba fondé sur l'improvisation et la pulsation collective, eh bien il trouve complètement sa place ici pour ce travail de d'une des figures centrales du jazz brésilien, connu notamment pour son travail avec Azimuth. Ici, c'est un extrait de l'album Things Are Different qui a vu le jour au tout début de ce nouveau millénaire. C'était en septembre 2000 et on était quasi au moment du carnaval. Et ce morceau, eh bien, José Roberto Bertrami l'a dédié à ses amis Marcos et Paulo Sergio Valle, les deux frères incroyables de la composition brésilienne. Et puis, il raconte que ce sont eux qui ont dicté ce groove de tout l'album, rempli d'improvisation, à la fois décontracté, mais aussi d'une ambiance tropicale. Et puis, à l'époque, porteur de beaucoup d'espoir pour l'avenir. Zé, comme on l'appelle familièrement, il est évidemment adepte du clavier, il compose et il est leader de l'inimitable trio brésilien Azimuth, en tout cas il était puisqu'il a disparu depuis, et il est fameux pour avoir créé cette fascinante et hybride d'ailleurs samba doida, le samba fou quelque part, avec des rythmes qui mélangent samba et jazz américain, cette fusion entre samba, bossa et jazz contagieux, eh bien il a exercé une influence majeure sur l'ensemble de la musique, et au travers de ses collaborations bien sûr, de son travail de musicien de studio et puis de ses projets tels que celui-ci, il a contribué à faire dialoguer tous ses styles grâce à ses sonorités de clavier unique. Il faut dire qu'il est adepte de ses sons de synthétiseur. C'est un technicien visionnaire, et après avoir arrangé et composé aux côtés de Sarah Vaughan, de Elis Regina, de Joey Pass, Erasmo Carlos, Milton Nascimento et encore bien d'autres, sa signature sonore est toujours reconnaissable et montre une production de qualité. Juste auparavant, on retrouve d'ailleurs, on retrouve Jatsa, que je vous ai présenté avec les 1000 sensations qu'elle nous propose au travers de sa composition et de sa musique, décrite comme un mélange très vivant de rythmes baïanais, de tension et de poésie brute. Un travail incroyable qu'elle a finalisé sur cet album Big Buraco qui est sorti en 2025. On l'a détaillé, c'est vrai, auparavant dans des décalages horaires, mais ces titres sont impactants et très incarnés, en tout cas à mon sens, et c'était une proposition que je voulais vous faire aujourd'hui.

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1: Et vous connaissez évidemment Zebi Godge, ce compositeur qui puise pas mal de ses inspirations dans l'afrobeat, là encore. Eh bien, figurez-vous que lui pense que ses musiques sont ouvertes pour la modification, pour en amener quelque chose de nouveau. C'est pas toujours le cas. Quelquefois, on considère qu'une musique est terminée et puis voilà, on passera à autre chose, quitte à y revenir plus tard. Mais là, eh bien, il a donné carte blanche à des remixeurs. C'est le cas de Philou Q qui remixe Tikou la Fée. Écoutez ça.

Et ce morceau s'appelle Agarota, il est signé par Os Garotins, qui viennent de San Gonzalo, dans l'état de Rio de Janeiro, ça c'est au Brésil. C'est un trio formé par Leo Guima, Anchiet X et Cupertino, qui se sont réunis en 2019. Ils ont d'abord gravité autour de la musique d'église. C'est incroyable, on en parlait la semaine dernière en discussion encore avec Adrien Desarrojos du duo que l'on a écouté justement pendant cette séquence Drama on the Corner. Cette musique d'église, eh bien, elle forme beaucoup de musiciens et ils ont développé ensuite leur propre son dans un style qui redécouvre, qui présente une nouvelle forme de soul moderne. C'est une formation assez récente mais qui puise voilà, ses influences auprès d'artistes tels que évidemment Tim Maia, George Ben, Cassiano, Gilberto Gil et encore bien d'autres, Os Garotins, qui se sont fait connaître quand même en 2024 puisqu'ils ont remporté le Latin Grammy du meilleur album pop contemporain en portugais en 2024. Donc tout cela pour vous dire qu'ils ont largement leur place dans cette playlist du jour consacrée, vous l'avez bien compris, au rythme du Brésil moderne. C'est le cas de Drama on the Corner avec Orisha que nous avons décrit la semaine dernière, puisque Adrien Desarrojos était avec nous pour présenter cet EP, sept titres qui mélange lui house, jazz, funk, broken beat, mais aussi pulsation brésilienne, puisqu'il chante Adrien en portugais sur ce morceau notamment. Il y a des collaborations, celle de Lady Bird et d'autres encore. Et puis il y a cette inspiration candomblée dans l'imaginaire qui reste toujours présent. Et ça, c'est important pour ce duo parisien formé par Adrien Desarrojos et Gérald Portocalis, et un superbe concert qui a eu lieu, c'était la semaine dernière, au New Morning. Et ça valait vraiment tout l'or du monde. Et puis le premier morceau, Zebi Godge en version remix par Philo Q, Ticoulafé, c'est le titre de ce morceau entre Afrobeat House et grosse basse, vous l'avez bien noté. En tout cas, un morceau qui fait la bascule entre groove, dub et grosse basse pour une matière d'origine toujours hypnotique, groovy et basée sur ces rythmes brésiliens. On va continuer avec une séquence un peu plus jazz, puisqu'on va faire un saut dans l'espace-temps. Nous allons retrouver Ayrton Moreira sur cet album intitulé Samba de Flora. C'est en 1989 le titre que je vous propose maintenant, Yana Amina.

Et oui, une petite erreur dans la playlist. Du coup, je n'ai pas référencé le titre que nous venons d'écouter. Je vous en donnerai toutes les références la semaine prochaine. Mais juste avant, c'était Kopasech, un extrait de cet album incroyable au son de Kopasech, le numéro 2. C'est sorti en 1980 avec So Lucius. C'est le titre que nous avons écouté juste avant ce dernier titre. Groupe brésilien, les Kopasech, qui sont de cette période charnière entre la fin des années 70 et le début des années 80, avec une approche rythmique toujours collective et une vraie groove machine, comme on l'appelait à l'époque, évidemment très recherchée par les amateurs de musique fusion brésilienne. On retrouve sur cet album Lucio à la batterie, mais aussi Poreca et d'autres musiciens un peu moins connus comme Kawaison, certes un peu disparu de la scène actuelle, mais ce morceau, eh bien, il appartient clairement à cette famille de titres à la fois groovy mais aussi sophistiqué, où le samba est poussé vers quelque chose de plus électrique et de plus urbain. Il y a sur cet album une présence rythmique et une finesse de jeu qui sont toujours très agréables. C'était le cas également du Jeff Garner Trio avec Donateando, c'est-à-dire jouer du piano à la façon de Juan Donato, parce que il a créé cette façon de jouer, cette rythmique au toucher sur les touches de son clavier. Juan Donato, ici c'est Jeff Garner Trio, très ancré dans l'univers du samba jazz, du Brésil instrumental, qui continue ce travail entre jazz nord-américain et musique brésilienne. Il faut dire qu'il est new-yorkais à la base. Jeff Garner est installé au Brésil depuis très longtemps et il est connu pour mêler justement ses sons afro-latin, cette forme brésilienne comme bossa ou baillon ou encore chorinho, avec ses influences jazzistiques. D'ailleurs, il écrit également, puisqu'il présente un certain nombre d'ouvrages poussés pour les musiciens sur les gammes pentatoniques notamment, qui vont certainement donner des idées aux musiciens qui sont à l'écoute. C'est un trio qui est composé de Adrien Barbet, Théo Lima à la batterie, et une formation qui met en avant ses compositions originales avec un vrai ancrage dans la tradition du jazz brésilien. Et puis Yana Amina, c'est le titre de l'album, extrait de l'album Samba de Flora, qui est sorti en 1989 par Ayrton Moreira, évidemment. Ils sont toujours inséparables, Flora Purim et Ayrton Moreira, ici accompagnés par Georges Dalto, d'ailleurs, avec un mélange de jazz, de percussion et de groove brésilien pour une couleur fusion qu'Ayrton Moreira sait parfaitement nous décrire tout en sonorité, et puis avec cette voix, celle de Flora Purim, qui vole comme ça au-dessus des notes. Au trombone, on retrouve aussi Raoul de Souza, voilà, pour les amateurs. Et c'est un disque qui garde une forte identité de ces années. Fin 80, où c'est vrai, les machines ont pris l'ascendant, mais on garde cet esprit classique de jazz et fusion sur ce morceau, Yana Amina.

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0: Allez, j'ai redécouvert pour vous ce Victor Assis Brasil, un grand musicien qui reprend ici un morceau, celui de Milton Nascimento, Nada Será Como Antes, rien ne sera plus comme avant. C'est sorti en 1980 sur l'album Pre Pedrinho et c'est tout de suite sur Décalage Horaire.

0: Alex Mayeros avec Banda Utopia et Sabrina Malieros qui est sa nièce Uno Esta. C'est le titre de cet album que nous venons de ce morceau que nous venons d'écouter ensemble, un morceau qui fonctionne comme un pont entre l'héritage Azimut puisqu'il est aussi le bassiste d'Azimut et puis les formes actuelles du groove brésilien.
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Et puis sachez que Marcos Valle est en concert au New Morning, ça c'est important. Et puis il y aura aussi une Roda de Samba prochainement à l'Ermitage, ça sera début juin avec Sian Potok. Ça aussi, c'est à écouter. Voilà, j'étais heureux de passer l'intégralité de cette émission avec vous. J'espère que c'est votre cas. On se retrouve la semaine prochaine, même jour, même heure. D'ici là, portez-vous bien. Ciao, gente.

0: Valeu, gente. Super obrigado.
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0: Tout le monde a appris. Et nous apprenons tous avec beaucoup d'humilité, parce que cette pandémie est inédite. Donc il faut avoir de l'humilité.
1: Le ministre des Comptes publics, Gérald Darmanin, a lancé un appel aux dons pour soutenir les sociétés en difficulté en raison de l'épidémie de coronavirus.
2: Côté politique, les hommages sont très nombreux depuis la mi-journée après l'annonce de la mort de Patrick Devedjian, l'ancien ministre.
3: Il faut un nouveau capitalisme qui soit plus respectueux des personnes, qui soit plus soucieux de lutter contre les inégalités et qui soit plus respectueux de l'environnement.
4: Et ça, pardon, Muriel Pénicaud, une entreprise qui n'a pas de masque aujourd'hui, elle fait quoi ?
5: Non, alors d'abord, je crois que tout le monde le comprend, tout le monde l'a compris, le plus efficace, c'est les gestes barrières.

et pas besoin d'être sanctionné pour comprendre que ceux qui sont aujourd'hui hospitalisés, ceux qu'on trouve dans les réanimations, désormais aujourd'hui, ce sont ceux qui, au début du confinement, ne l'ont pas respecté. C'est très simple, il y a une corrélation très simple.

0: Je parle de toute la peur et du jugement et de la haine de soi que la société nous conditionne à considérer comme la norme depuis le jour de notre naissance.
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0: Putain, il est fou d'ailleurs, mon médecin.
1: Il est fou, il est fou.
0: Un jour, en pleine nuit, il me téléphone, il me dit, je vous réveille pas. Comme je dormais, je lui dis non. Il me dit, je viens de recevoir du laboratoire les résultats de nos deux analyses. J'ai une bonne nouvelle à vous annoncer en ce qui me concerne, tout est normal. Par contre, pour vous, c'est inquiétant. Je lui dis, quoi, qu'est-ce que j'ai? Il me dit, vous avez un chromosome en plus. Puis, c'est-à-dire? Il me dit, c'est-à-dire, vous avez une case en moins. Je lui dis, mais ça signifie, ben, il me dit, ça signifie que vous avez le virus du tueur. Vous êtes un tueur né. Je lui dis, moi, un tueur. Mais il me dit, je vous rassure tout de suite, c'est pas dangereux pour vous. Et pour ceux qui vous entourent, ben, ils doivent se sentir visés. J'ai dit, mais je n'ai jamais tué personne. Et il me dit, ne vous inquiétez pas, ça va venir. Il me dit, vous avez une arme? Je lui dis, oui, j'ai un fusil à air comprimé. Il me dit, alors pas plus de 2 airs comprimés par jour. Et il raccroche. Toute la nuit, j'ai entendu mon chromosome en plus qui tournait en rond dans ma case en moins. Et le matin, je me réveille avec une envie irrésistible de tuer quelqu'un. Fallait que je tue quelqu'un. Mais qui tuer? Je me disais, qui tuer? Non, enfin, qui tuer? Non, pas qui tuer dans le sens, qui es-tu, toi qui cherches qui tuer? Hein? Ou dis-moi qui tuer, je te dirai qui tuer. Ah, ben qui j'étais? Ben qui j'étais, je le savais. J'étais un tueur. Et un tueur sensible. Enfin, il fallait que je tue quelqu'un, j'avais personne à ma portée. Ma femme était sortie. J'ai dit, je vais tuer le premier venu. J'ai dit, je vais tuer le premier venu. Je prends mon fusil sur l'épaule, je sors. Et sur qui je tombe, le hasard fait bien les choses. Hein. Sur le premier venu. Il avait aussi un fusil sur l'épaule, il avait un chromosome en plus aussi. Il dit, salut, toi le premier venu. Ah, j'ai dit, non, pour moi le premier venu, c'est vous. Il me dit, non, je t'ai vu venir avant toi. Et de plus loin. Il me dit, ça t'ennuie pas que je te tue, toi? Il me dit, je te tue toi et toi tu me dis tu. J'ai dit, je dis, tu es un secours, il va me tuer. Je lui dis, si on s'épaulait mutuellement. Il me dit, d'accord, alors on se met en joue comme ça. Puis il me dit, stop, stop, stop, nous allions commettre une irréparable bavure. Mais nous ne pouvons pas considérer deux hommes qui ont le courage de s'entretuer comme des premiers venus. Faut en chercher un autre. J'ai dit, d'accord. Et là-dessus, j'entends claquer deux coups de feu. Et je vois courir un type avec un fusil sur l'épaule. Je lui crie, vous aussi, vous voulez tuer le premier venu? Il me dit, non, le troisième, j'en ai déjà raté deux. Et d'un coup, je sens le canon d'une arme s'enfoncer dans mon dos. Je me retourne, c'était mon médecin. Il me dit, je viens vous empêcher de commettre un meurtre à ma place. J'ai commencé à me dire, oui, le laboratoire a fait une erreur. Il a confondu nos deux analyses. Le virus du tueur, c'est moi qui l'ai. Le docteur, vous n'allez tout de même pas tuer de sang-froid un bon patient. Il dit, si, la patience a des limites. Il dit, j'en ai assez de vous dire, ne vous laissez pas abattre. Il dit, docteur, vous avez déjà tué quelqu'un, vous? Il me dit, sans ordonnance, jamais, n'est-ce pas? Mais je vais vous en faire une et il m'en a fait une. En arrivant ici, là, dans la rue, j'entends quelqu'un qui criait au feu. Alors je me précipite et puis je vois qu'il n'y avait pas le feu. Alors comme celui qui avait crié au feu continuait de crier au feu, moi j'ai crié au fou. Hein? Alors le fou qui avait crié au feu, quand il a entendu que je criais au fou, il a mis le feu. Ben, pour ne pas passer pour un fou. Alors moi, quand j'ai vu que le fou avait mis le feu, j'ai crié au feu. Alors le fou éteint le feu. Alors comme il n'y avait plus le feu et que je continuais de crier au feu comme un fou, c'est moi qu'on a enfermé. Alors maintenant, on peut bien crier au feu, je m'en fous.

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0: garantir que tous les salariés auront le bon montant de retraite à la fin, après la réforme?
1: Alors cette histoire de points, déjà je tiens à rassurer nos téléspectateurs, c'est qu'il ne s'agit pas de capitalisation, il s'agit bien de... Nous allons, comme le système actuel d'ailleurs, être un système qui permet une transition complète.
2: Sale son.

0: Nous sommes manipulés. L'armée américaine a fait en sorte que la population ignore la vérité. Mais nous avons accompli de telles avancées technologiques que le contrôle des masses est actuellement possible. Je suis au courant. C'est moi qui l'ai mis au point.
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13: Je pense pas qu'on aura nos places si on change pas le système radicalement.
1: Une action syndicale a été menée vendredi 28 novembre, jour du Black Friday, dans le plus gros entrepôt français d'Amazon pour dénoncer les conditions de travail. Mais difficile d'empêcher la machine américaine de tourner. Amazon Brittany, c'est 70 000 mètres carrés, à peu près 10 terrains de football et 50 000 collègues.

0: lits par jour, tous les jours, 24 heures sur 24. Le 28 novembre 2025 se tenait devant le site Amazon de Brétigny un piquet de grève pour soutenir les salariés en lutte. Une date stratégique pour les travailleurs de choisir le Black Friday pour exprimer leur colère. Un trop petit nombre de militants avaient fait le déplacement dans la grisaille et la pluie de ce mois de novembre pour soutenir le courage et la détermination des quelques grévistes. C'est en 2000 que le fondateur et PDG Jeff Bezos, que cette boîte américaine s'implante en France, dans un premier temps dans le secteur des biens culturels et de l'édition. Tiens, tiens, au moment où Sarkozy arrive au pouvoir. Depuis, la société de Jeff Bezos s'est développée de manière exponentielle, vendant tout et n'importe quoi. Son activité progresse et vient détruire les petits magasins de proximité, comme les librairies par exemple. Elle a fait un chiffre d'affaires annuel de 638 milliards de dollars en 2024 sur l'exploitation de ses salariés.
1: Du coup, je vous propose de commencer par le délégué de la section d'Amazon Brétigny, Joseph.
2: Bonjour à tous. Nous, salariés d'Amazon Brétigny, nous tenons à vous remercier pour votre présence. Mais vraiment, comme je l'ai dit le 10 septembre, lorsque nous nous sommes réunis de l'autre côté, ça nous touche énormément de vous voir à chaque fois venir quand même nous soutenir, puisque la lutte que nous menons, ce n'est pas une lutte qui est facile, c'est très compliqué pour nous. Et très souvent, nous les salariés, on se sent un peu livrés à nous-mêmes, mais à chaque fois qu'on voit que derrière nous, il y a quand même du soutien, ça nous touche énormément et ça nous pousse aussi après à continuer ce combat. Après le 10 septembre, après notre manifestation, notre rassemblement du 10 septembre, nous avons vécu sur les sites une répression syndicale de la part de notre employeur. Il y a eu des de nos camarades qui ont été virés. Il y en a un qui était avec nous ce jour-là à la manif. On lui a reproché des absences non justifiées. Des absences non justifiées sur les dates qui sont antérieures à son recrutement chez Amazon. Donc allez-y quand même comprendre. Il y en a un autre, il a été convoqué, accompagné par ma camarade qui est ici, Rita. Ils sont arrivés à l'entretien disciplinaire. Ben, ils ne savaient pas pourquoi il a été convoqué. Et ils ont dit, écoute, on ne sait pas pourquoi, tu peux rentrer chez toi. Après, on verra bien. Deux semaines après, il reçoit un courrier de son licenciement. Et on l'a vu vraiment sur le site. À chaque fois, vraiment, il y a eu de représailles sur nos camarades qui sont salariés d'Amazon. En même temps, il y a une vague de licenciements sur le site, dont on ne sait pas pourquoi. Les salariés sont licenciés juste pour rien. Et vous savez que ici la répression, c'est je peux dire que c'est leur mode, quoi, mode de procéder, pousser les salariés à bout, puisque ce qu'eux ils regardent, c'est juste la productivité. La productivité, et puis le reste, ça leur dit absolument rien du tout. Et les salariés, ils ont un objectif de productivité à atteindre, qu'on appelle chez nous le quota. Ils ont un quota à atteindre par jour. Et vous savez que ce n'est pas facile, puisque des fois, ils demandent aux salariés de réaliser par heure, par exemple, 230 colis. Vous prenez les 230 colis, vous le multipliez par 7 ou par 8 à la fin de la journée. Et c'est très, très, très difficile. Et à chaque fois, il y a des managers qui sont tout le temps derrière les salariés pour leur mettre la pression s'ils n'arrivent pas à atteindre cet objectif. C'est très, très compliqué. Moi, des fois, je ne comprends pas. Il y a ceux-là qui disent « Ah non, ceux-là qui se manifestent, tout ça, ce sont des fauteurs de trous. » Mais je pense que ce sont des gens qui ne comprennent rien du tout. Qui ne comprennent rien du tout de ce qui se passe sur les terrains. Être salarié chez Amazon, c'est pas quelque chose de très facile et c'est très compliqué. C'est pour cela que nous nous sommes dit que nous, en tant que salariés, nous ne pouvons pas laisser faire les choses de cette manière-là. Nous allons continuer notre combat, puisque le 10 septembre, nous l'avons dit, tant que la situation restera telle qu'elle est, nous allons continuer le combat, puisque nous voulons que les conditions de travail des salariés puissent changer. Et aussi, il y a un point qui est très important, c'est sur la rémunération, sur les salaires. Vous savez qu'il y a des salariés qui travaillent ici chez Amazon. Ce sont des salariés qui s'élèvent tous les matins, qui s'élèvent à 3 heures du matin pour venir travailler ici à 5 heures. Il y a ceux qui commencent à 5 heures, il y en a ceux qui travaillent la nuit, ils travaillent très durement. Il y en a ceux qui sont sur la chaîne, il y en a ceux qui sont sur les stations, et c'est très compliqué, mais ils sont là, ils travaillent. Mais vraiment, ce que nous, on dénonce, c'est sur la répartition des richesses. Et à chaque fois, notre employeur fait des bénéfices colossaux. À chaque fois, on le sait très bien. Mais le salarié lambda, celui-là qui produit les richesses, n'a absolument rien du tout. Et à chaque fois, on nous dit, vous attendez les NAO, vous attendez les NAO, on va faire un geste, on va faire quelque chose. Et à chaque fois qu'on arrive au NAO, il n'y a rien du tout. Des fois, on a 0,8% de revalorisation des salaires. Et avec la conjoncture actuelle, avec l'inflation qu'il y a aujourd'hui, mais moi je vous dis, les salariés qui travaillent ici chez Amazon, moi je rencontre quand même des camarades qui n'arrivent pas à tenir le début de mois. Ils n'arrivent pas, c'est très compliqué, c'est incompréhensible. Les personnes qui produisent les richesses, mais ils ne sont pas récompensés par rapport à ça. Moi je pense que pour nous, nous ne demandons pas des millions. Mais nous demandons la juste reconnaissance de notre travail. Vous savez que moi, franchement, j'étais choqué quand je vis que le gouvernement voulait mettre l'âge du départ à la retraite à 64 ans. Mais croyez-moi ce que je vous dis, quelqu'un qui travaille ici chez Amazon, ne pourrait jamais y arriver jusqu'à 64 ans. Ce n'est pas possible. Puisque si vous travaillez ici, les gens, tout le temps, ils ont des problèmes de tendinite. Ils ont des problèmes de dos, des problèmes de genoux. Puisqu'il y a des gestes répétitifs à faire tout le temps, ils sont tout le temps sur la chaîne et c'est très compliqué pour aller jusqu'à 64 ans. C'est pas possible. C'est pas possible. On se bat puisque nous essayons quand même de voir quand même notre avenir. En tant que salariés, on s'est dit que non, mais c'est pas possible. Donc on ne peut pas continuer comme ça. Il faudrait que nous nous mettons sur le terrain de lutte pour que nous puissions quand même revendiquer nos droits. Merci à vous d'être venus. C'est ce qu'on dit tout le temps. Tant que nos conditions de travail ne seront pas changées, ne s'amélioreront pas, nous n'allons pas lâcher la lutte. Nous allons continuer cette lutte. Et moi, je pense que ça, ce n'est juste que le début. Nous continuerons. Parce que nous avons entendu que la direction veut nous rencontrer ce lundi, ils veulent nous rencontrer pour échanger, mais de toutes les façons, nous savons qu'il ne se passera rien du tout. Il ne se passera rien du tout et la lutte continue. Merci beaucoup pour votre présence. Il y aura aussi d'autres camarades. Merci en tout cas. Je tenais quand même aussi vraiment à remercier, plus particulièrement Elie Lambert et Taïeb et tout, qui font partie du secrétariat national de l'Union syndicale solidaire qui sont avec nous, monsieur le député qui est avec nous, et vraiment tous les camarades qui sont là, en tout cas, merci. Avant que je puisse passer la parole à mes collègues qui sont là, donc je voulais en tout cas passer la parole à Elie Lambert, qui fait partie du secrétariat national de l'Union syndicale solidaire.
3: Bah c'est nous qui vous remercions. C'est beau ce que vous faites. C'est absolument indispensable. Et là, quand je vois le dispositif policier qui a été mis en place par rapport donc à notre rassemblement, eh ben, je trouve que déjà c'est un succès. Parce que vraiment, on sent qu'ils ont peur. Et c'est justement ça qu'il faut, c'est que la peur, elle change de côté. C'est absolument indispensable. Et là, ça participe à cette stratégie. Et il y a aussi une stratégie anti-drone que j'ai pas mal aimée, c'est la pluie. Donc en fait, c'est assez étonnant quand même. C'est que ils n'ont pas regardé la pluie, ils n'ont pas regardé le temps, ils ont dit bon, on va quand même sortir les drones. Enfin bon, bref, j'espère qu'ils ont des essuie-glaces leurs drones. Enfin, depuis qu'en 2020, hein, pendant la crise Covid, où elle a été forcée, donc amenée donc à fermer plusieurs de ses sites pour respecter la santé de ses salariés, la société Amazon s'est jurée d'avoir la peau des équipes syndicales Sud Solidaire établies dans plusieurs de ses établissements. C'est en effet notre organisation qui était parvenue à ce que l'employeur Amazon respecte enfin, à minima, l'avis de ses salariés. Qui plus est dans la période Covid, où ses salariés pouvaient craindre légitimement pour leur santé et leur vie. Mais ça, le capitaliste, il n'en a rien à foutre. C'est une faute grave pour lui qu'un jour ou l'autre, il faudra payer. Et c'est les salariés qui vont payer, car il n'oublie jamais. Pour le capitalisme, les confinements étaient l'occasion d'exploser le chiffre d'affaires et d'accomplir sa raison d'être, c'est l'exploitation des êtres humains pour satisfaire le capital. L'empêcher de le faire est pour lui une faute lourde qui mérite d'être écrasée et renvoyée. Rien ne doit s'opposer au chiffre d'affaires, et surtout pas les conditions de travail, et encore moins la santé des salariés. Depuis donc, c'est la chasse aux sorcières, donc encouragée par les politiques patronales et antisociales d'un gouvernement à plat ventre devant le moindre souhait du patronat, et devant le moindre souhait d'Amazon et des GAFAM. Pour cela, il faut empêcher toute opposition d'agir encore plus quand ce ne sont pas les équipes syndicales qui défendent les conditions de travail et de vie des travailleuses et des travailleurs, notamment les plus précaires et discriminés. Au contraire, malgré les beaux discours sur le dialogue social, l'ennemi chez Amazon, c'est le salarié. Et il et elle sont d'autant plus à abattre quand il s'agit d'un ou d'une salariée syndiquée. Et en plus, pour ne rien arranger à Solidaire, qui est vraiment considéré comme le pire du pire. Résultat, les licenciements pleuvent chez Amazon. Ça a été dit notamment donc par Joseph, hein, notamment donc ici à Brétigny, pour des motifs totalement inexistants et totalement fantaisistes, comme pour Alger, licencié donc, comme tu l'as dit, pour absence alors qu'il n'était même pas encore en poste, ou César, licencié pour un entretien qui est censé ne pas avoir eu lieu. Et c'est la même chose à Lilouane, donc le site donc, de Douai, où Tatiana a été licenciée pour avoir trop bien fait son travail au service des salariés de leurs conditions de travail et de vie. Des sanctions disciplinaires pleuvent également contre toutes les équipes, car il faut le dire, elles font leur travail de syndicalistes, ça a été rappelé aussi par Joseph, au service non pas d'Amazon, mais de ses salariés. Pourtant, des salariés en bonne santé et à l'aise dans leur travail, ce sont des salariés productifs au service de leur entreprise. Finalement, Amazon se tire une balle dans le pied en réprimant ses salariés. Mais ce que ne supportent pas le capital et la bourgeoisie, c'est que celles-ci et ceux qui exploitent puissent être debout et leur dire non. C'est pour cela qu'ils nous attaquent, car nous sommes leurs ennemis. Alors face à la violence patronale, ne soyons jamais seuls. Ne nous blottissons pas dans notre coin pour espérer passer entre les gouttes. Au contraire, c'est le plus sûr moyen de perdre. Face à la violence patronale, faisons front ensemble, car le collectif est notre force et notre détermination. Aujourd'hui, nous nous rassemblons. Nous sommes nombreux, malgré donc toutes les intimidations et les drones du préfet, ce complice du patron, qui peuvent constater à quel point nous sommes déterminés et fiers d'être là, car notre cause est juste. C'est la justice sociale, comme tu l'as dit, que nous défendons. C'est l'égalité notre boussole. C'est aujourd'hui une première étape, comme en 2020, et depuis nos actions quotidiennes, nous ne plaisanterons pas. Aussi, s'il faut aller plus loin pour être entendu et respecté, la prochaine fois, nous serons encore plus nombreux. Seul le rapport de force peut apporter la victoire et le respect. La répression antisyndicale est une peste qui doit être vaincue partout où elle se loge. L'Union syndicale solidaire ne lâchera rien. Elle sera toujours aux côtés de celles et ceux qui sont réprimés, parce qu'il et elle luttent pour la justice, pour les droits des travailleurs et des travailleuses, contre l'arbitraire des patrons et pour des conditions de travail dignes pour toutes et tous. La victoire, c'est nous qui la construisons. Notre force face à l'arbitraire et l'illégalité, c'est notre collectif. Ensemble, licencions le capitalisme pour faute lourde.

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2: Bon ben là on est devant Amazon. Bon il pleut, il fait un temps de merde et toutes les rues sont bloquées. Ce qui empêche l'arrivée jusqu'ici, jusqu'au piquet de grève. Toutes les rues sont bloquées par la police et il faut venir à pied. C'est quand même très loin et sous la pluie c'est assez compliqué. Mais quand même il y a une tente avec quelques grévistes et on va commencer avec Bruce. Bonjour Bruce, alors toi tu bosses à Amazon ?
3: Oui, je bosse à Amazon, oui.
2: Depuis longtemps ?
3: Depuis 2019.
2: Depuis 2019 ?
3: Oui, c'est ça. Mais il y a une grève aujourd'hui pour dénoncer les conditions de travail, pour la pression que la direction met sur les salariés. On travaille dans des conditions vraiment difficiles. On nous demande de faire un certain nombre de colis par heure. On est fliqué, même quand on va aux toilettes. On reçoit des avertissements pour un oui, pour un non. Je te donne un exemple. Moi, j'ai personnellement reçu un avertissement parce que, soi-disant, je suis revenu sur mon poste de travail 3 minutes en retard. Voilà, 3 minutes de retard, un avertissement, c'est chaud, quoi. Sans oublier que de mon poste de travail jusqu'à la salle de pause, je mets facilement 5 minutes de marche en passant la sécurité. 5 minutes de marche en retour. Je fais la queue pour me prendre mon plateau repas. Je peux faire facilement 6 à 7 minutes dans la queue.
2: Donc en gros,
3: en vrai de vrai, j'ai 3 à 5 minutes pour manger, quoi. On fait de gros bénéfices. On ne reçoit rien de concret, comme prime et tout.
2: Et par exemple, toi, est-ce que c'est gênant? Tu peux nous dire combien tu gagnes pour combien d'heures de travail?
3: Je fais 12 heures d'affilée, samedi, et le dimanche, pareil. Et j'ai 6 ans, presque bientôt 7 ans de boîte. Je tourne autour de 1600-1700 ans.
2: Ok, et donc ça te fait combien d'heures par semaine à peu près?
3: Par semaine, c'est 24 heures, on va dire.
2: Ouais, avec des horaires de nuit, etc. Et question subsidiaire, parce que là, je vois, on est quand même sur un plateau, c'est désertique, c'est carrément flippant, c'est énorme, on est au milieu de champs. Mm-hmm. Comment vous faites pour venir?
3: Moi, je suis véhiculé, j'ai la chance d'être véhiculé, on va dire. Mais j'ai des camarades qui viennent en transport. Il y a des gens qui prennent des bus de nuit pour ceux qui ne sont pas dans le 91. Et parfois, tu viens, il n'y a pas de train ou bien il n'y a pas de bus. On a des camarades qui marchent deux fois de la gare de Brétigny jusqu'ici à pied, oui, parce qu'il n'y a, a pas de bus. Mais voilà. Mais j'aimerais une reconnaissance vraie et réelle de l'employeur. J'aimerais qu'on vienne me voir pour me féliciter sur mon temps de travail. J'aimerais qu'on reconnaisse mes efforts et qu'on ne vienne pas me voir juste parce que j'ai fait 3 minutes de retard ou mais qu'on ne vienne pas me voir parce qu'on estime que je n'ai pas assez travaillé dans la journée. On n'est pas tout le temps au top côté santé tout le temps. On a des problèmes souvent familiaux où on a besoin de réconfort. Quand on vient au travail, encore qu'on nous tape là-dessus, c'est compliqué, quoi.
2: Ouais, ouais. Voilà, toi, par exemple, ton travail, il consiste en quoi exactement?
3: Mon travail consiste à stocker toutes les marchandises qui rentrent Amazon. Moi, je suis au deuxième étage de l'entreprise. Il faut dire que c'est 3 niveaux. Moi, je suis au deuxième niveau. Du coup, comme mes camarades du rez-de-chaussée déchargent les camions, nous, on reçoit ça au deuxième niveau à travers un convoyeur. Et on est censé ranger les articles dans les robots, dans les armoires robotiques.
2: Dédiés,
3: voilà. Nous, on les range pour que nos camarades du pic les piquent pour les envoyer aux clients, quoi.
2: On a beaucoup parlé du fait qu'à la fin de la journée, ça faisait beaucoup de kilos à trimballer, à transporter. Comment ça se passe, toi, par exemple, même physiquement?
3: Moi, j'ai mal à l'épaule. On a tous des tendinites, hein. On a tous des tendinites, mal au poignet, mal à l'épaule, mal au genou, mal au dos. On a tous mal quelque part. Hein.
2: Parce qu'en fait, à la fin de la journée, ça fait vraiment beaucoup de charges.
3: Moi, par exemple, je suis du week-end. C'est vrai que pour quelqu'un, ils vont entendre, ouais, il fait 2 jours de boulot. Mais 2 jours de boulot, c'est quand on résume, c'est 4 jours en 2, quoi. Donc du coup, quand je finis les dimanches, c'est à partir de mercredi que je commence à retrouver la forme. C'est-à-dire lundi, mardi, c'est mort, quoi. Je peux rien faire.
2: Vous avez commencé cette grève aujourd'hui?
3: Oui, on a commencé depuis le 10 septembre. Et là, on continue.
2: En fait, le 10 septembre, apparemment, ça vous a Ça vous a inspiré et motivé,
3: oui,
2: cette
3: oui.
2: journée de oui, oui, bloquons tout.
3: Voilà.
2: Et donc vous avez commencé à vous voir, d'abord à faire une grève ce
3: oui.
2: jour-là.
3: Oui, on a fait une grève ce jour-là. On fait encore une grève aujourd'hui. Voilà, qui est une journée spéciale pour Amazon, le Black Friday.
2: Ok.
3: Mais voilà, mais il faut dire qu'ils ont pris de l'avance. Ils ont essayé de travailler au max la semaine dernière, c'est-à-dire ils ont créé une journée qu'ils appellent la journée du million et fait sortir 1 million de colis dans la journée.
2: C'est dissipée. Une journée importante, donc du coup ce
3: ouais.
2: vendredi,
3: ouais, c'est ça.
2: Le Black Friday,
3: ouais.
2: Ouais, j'espère que ça va freiner un petit peu leur production
3: ouais,
2: et leurs bénéfices.
3: Voilà, mais ils ont envoyé la police pour nous empêcher cette grève-là, mais bon on est là, on espère que ça va faire un écho auprès de la direction et ils vont essayer de comprendre le pourquoi. On n'est pas l'ennemi de la direction, on n'est pas l'ennemi de notre employeur, on est des collaborateurs et on veut que ça soit tel. Il faudrait qu'on collabore, que chacun gagne, quoi. Qu'on travaille aisément pour qu'ils puissent empocher les bénéfices aisément.
2: Je te remercie beaucoup, Bruce. Continue, on est avec qui ?
4: Rita.
2: Et du coup, toi, tu bosses pour Amazon ?
4: Oui, depuis 6 ans.
2: Depuis 6 ans ?
4: Oui, depuis l'ouverture. Mais je suis là parce que j'ai été représentante du personnel, hein, je pense.
2: Et t'es pour quel syndicat ?
4: Solidaire.
2: Là, aujourd'hui, on est le vendredi, le Black Friday.
4: Oui.
2: Et c'est pour ça que vous avez choisi aussi cette journée particulière
4: oui.
2: pour faire une journée de grève.
4: Ouais. C'est vraiment, ça a été bien réfléchi et bien ciblé parce que nous avons mal en tant que salariés et on voulait que l'employeur aussi voir un peu comment est-ce que ça fait mal quand on touche à quelque chose auquel on tient en fait. Voilà, donc l'activité aujourd'hui sera peut-être perturbée et nous on manifeste pour que nos conditions deviennent meilleures.
2: Alors justement, qu'est-ce que vous demandez exactement ?
4: Déjà qu'ils arrêtent les licenciements abusifs, c'est-à-dire des salariés qui sont à la maison, qui sont licenciés sans même être convoqués, des personnes qui sont en arrêt maladie, qui sont licenciées, et la pression managériale et du patron. Voilà, on n'a rien le droit de dire, on doit que obéir, on n'a pas le droit de parler, sinon on est puni d'une façon ou d'une autre. Et ça, il faut que ça s'arrête. On n'est pas des enfants, et même les enfants, on ne les punit pas comme ça. Voilà, donc on a des droits et on veut que nos droits salariaux soient respectés. Voilà, Amazon, ici on est en France. Voilà, qui le sache, on est en France ici. En France, c'est le droit de l'homme, il faut respecter. Le droit des salariés, il faut le respecter. Voilà.
2: Et est-ce que tu peux nous décrire un petit peu ton travail ? En quoi il consiste ?
4: Moi, je travaille à la récive. Là, vous voyez là, les camions, on fait la réception de la marchandise. Voilà, moi, mon travail consiste à faire la réception de la marchandise et de les mettre dans les totes. Voilà. Il faut être là-bas pour comprendre, je n'ai pas d'autres thèmes. Il y a des bacs, bon, je l'ai dit tout simple, okay. dans lesquels on met les articles. Et après, ils vont pour être stockés. Ouais.
2: Et tu es au premier étage ?
4: Ouais, là, moi, je suis au rez-de-chaussée carrément.
2: Voilà, c'est pour ça, parce qu'en fait, Bruce, il est au deuxième étage.
4: Voilà, lui, lance
2: donc, toi, ouais. tu mets dans les casiers,
4: j'envoie
2: dans les
4: Bruce.
2: Grosses caisses. Et après, Bruce, il les met en
4: voilà.
2: rayon.
4: Voilà. Et il y a Clément qui les stocke. Clément, lui, il fait le pack.
2: Toute la journée, tu prends des marchandises, tu les mets dans des grandes...
4: Oui. Dans des bacs. Voilà, on met, c'est toute la journée parce qu'il y a des camions, vous voyez les camions qui arrivent là, c'est la marchandise. Donc on a des fournisseurs qui envoient la marchandise et nous on doit les. C'est nous qui devons ouvrir les cartons et les mettre dans les totes. Et il faut les faire rapidement parce qu'il y a de la commande client là-dedans souvent. Donc c'est-à-dire tu es chez toi, tu peux commander et ton article est dans le carton. Donc il faut. Voilà, c'est ça. C'est des gestes répétitifs. Hein. Et sur toute la journée, 8h, 8h20 pour nous. Qui travaillent du matin. Voilà, c'est les mêmes gestes. Hein. Et souvent, bon, il y a des postes en indirect pour pouvoir souffler un peu. Là, j'ai vu mon taux horaire, il est à 13,95 €, mais on n'a vraiment pas ça. Hein, sur...
2: Brut en
4: plus. Ouais, 13,95 € de l'heure. Parce que j'ai 6 ans, moi.
2: Ouais, parce que t'es un peu d'ancienneté.
4: Voilà.
2: Ouais,
4: voilà.
2: Et tu fais comment pour venir ?
4: Heureusement, j'habite à côté, heureusement. J'habite juste à côté. C'est la raison pour laquelle, justement, que je suis venue travailler là.
2: Ouais, okay.
4: J'habite à côté.
2: C'est complètement excentré, c'est vraiment... Mais c'est énorme en plus,
4: oui,
2: hein. C'est difficile d'expliquer aux auditeurs, mais c'est vraiment... des bâtiments énormes à perte de vue.
4: Et en ce temps, le département de Brich, il passe toute la journée à marcher. C'est très, très, très grand. Au bout de la journée, on ne sent plus les pieds.
2: Ouais. C'est cette journée du 10 septembre qui vous avait vachement motivé, cette histoire de bloquons tout. Oui. Vous vous étiez reconnu dans cet appel.
4: Oui.
2: Et vous aviez à ce moment-là fait grève. Vous étiez combien à ce moment-là?
4: Ouh, on était nombreux, hein, sachant qu'il y a certains à l'intérieur qui font du ralentissement de l'activité.
2: Oui, c'est une autre forme aussi de manifestation de la colère. Il y a la grève et puis il y a le fait de travailler trop lentement. Voilà,
4: donc tout ça, c'est nous venons là et il y a d'autres qui sont à l'intérieur. Donc c'est comme ça. Hein. Et le pire, c'est qu'il y a certains syndicats qui sont en train de... Là, on m'a appelé tout à l'heure pour me dire qu'il y a des syndicats qui sont en train de dire aux salariés de ne pas sortir.
2: À la CFTC.
4: Voilà.
2: Ah ben c'est les cadres, ça.
5: Voilà.
2: La CFDT non plus n'a pas appelé?
4: Non, parce qu'ici à Henri IV, je vous explique comment ça se passe.
2: Ouais.
4: Une fois qu'on est élu, l'employeur il va faire une approche. Les plus faibles, ils vont céder.
2: Ils vont essayer de vous acheter.
4: Voilà. Moi, mon mari, il est CGT. Ouais. Il est fonctionnaire, il est CGT. Je sais comment c'est la CGT. Mais ici, la CGT, elle est morte. Ils ont réussi à la tuer. C'est vraiment malheureux. C'est un peu le jeu d'Amazon. Ils vont essayer de vous donner des trucs, vous. Et vous allez oublier les salariés. C'est comme ça que ça fonctionne, au fait.
2: Mais dans plein de boîtes, ça fonctionne comme ça.
4: Donc, du coup, les salariés, ils n'ont que nous. Ils comptent que sur nous. On n'a pas le choix. On est obligé d'être sous la pluie pour eux. Et si c'est à refaire, on va le refaire.
2: Ah, ouais.
4: Ah oui, on lâche rien.
2: Ben merci beaucoup. Bon courage. Vous écoutez l'actualité des luttes sur Fréquence Paris Pluriel et on continue avec cette action qui s'est déroulée le 28 novembre devant le site Amazon de Brétigny. Voilà, donc on continue, on est sous la tente, là il pleut, fait un temps de merde là, hein, à pas mettre presque un gréviste dehors, mais vous êtes quand même là. Alors on n'est pas super nombreux, mais on est là, et est-ce que vous pouvez nous raconter à la fois vos conditions de travail, puisque vous travaillez tous les deux à Amazon, depuis combien de temps, et pourquoi aujourd'hui vous avez décidé de faire la grève qui commence?
6: Alors moi je suis ici depuis bientôt 4 ans en décembre, les conditions de travail, ça, comme on disait, ça reste assez compliqué sur certains sujets. Un petit peu de pression, harcèlement moral, pas être forcément écouté certaines fois. Mais non, nous on est là parce que si en fait personne ne fait rien, ouais, si on a tous peur de ce que va penser ou dire la direction parce qu'on était sur place, ça ne bougera jamais.
2: Est-ce que tu étais déjà en grève le 10 septembre ?
6: C'est ça. Oui, j'étais en grève.
2: Alors je m'en profite pour te demander pourquoi ce mouvement du 10 septembre, il t'a autant parlé ?
6: Comme je vous ai dit, parce qu'en fait, au bout d'un moment, il y a du ras-le-bol du traitement qu'on a sur le site, de comment on est considéré ou pas considéré même.
2: Ouais.
6: Et au bout d'un moment, si on ne dit rien, en fait, on va continuer à se faire marcher dessus pendant... Donc on a l'espoir quand même que derrière ce qu'on fait, il y a un petit peu de résultat aussi.
2: Toi, par exemple, t'es payé combien de l'heure ?
6: En net, ça doit faire autour des 10 euros et quelques centimes de l'heure.
2: T'es au SMIG, quoi ? T'es au SMIG ?
6: Ouais, on doit être... Le salaire net, il est autour des 1720, 1730. Sans compter s'il n'y a pas de prime, si le salaire vraiment de base, c'est ça.
2: Et ton boulot, il consiste en quoi ?
6: Nous, on rapprovisionne les cartons dans l'entreprise. On vide les camions.
2: T'es au rez-de-chaussée, au cul du camion ?
6: Ouais, c'est ça. On est sur les quais.
2: Ah ben là, on a toute la chaîne, là, avec Bruce et Rita. Et toi, on a toute la chaîne qui monte jusqu'au deuxième pour le moment. C'est un boulot quand même qui est assez physique.
6: Par exemple, nous, ce qu'on fait, on marche entre 15 et 20 km, peut-être même plus des fois, par jour. Donc, sur une semaine de 5 jours, ça fait des kilomètres.
2: Ouais.
6: Même si on ne soulève pas de grosses charges, même si c'est quand même assez physique. Moi, je sais que je rentre à la maison, j'ai plus de jambes, la plupart du temps, ouais.
2: Dans le coin, il n'y a pas beaucoup de taf, en fait. T'habites dans le coin ?
6: Oui, j'habite à un quart d'heure. Après, il y a du travail, mais pour être embauché en CDI aujourd'hui... C'est compliqué. Et puis maintenant qu'on y est, on a évolué un minimum niveau salaire. Donc tant qu'on n'a pas mieux ailleurs, c'est difficile de partir.
2: Ça veut dire qu'ailleurs c'est pire ?
6: Moi j'ai déjà fait d'autres boîtes de logistique où niveau salaire c'était beaucoup plus compliqué. Il n'y avait pas de primes, pas d'évolution. Donc ça reste un milieu, la logistique est quand même assez compliquée.
2: Donc aujourd'hui, vous n'êtes pas super nombreux en grève ?
6: Là aujourd'hui, non. La dernière fois, on était beaucoup plus. Mais après, il y a aussi la peur du salarié d'être vu par la direction, d'être de derrière avoir des sanctions ou des problèmes. Il y en a qui ont préféré ne pas venir du tout travailler aujourd'hui que d'être là avec nous. Juste pour dire, bon, on n'est pas content, mais on veut pas de problème derrière.
2: Toutes les rues, elles étaient bloquées. On pouvait pas venir jusqu'à vous.
5: D'accord.
2: Donc, on se rend compte que même une grève ou un piquet de grève, ça devient un truc mais incroyable, quoi.
6: C'est compliqué. C'est compliqué. Moi, pareil, j'ai mis 10 minutes à pied là à venir parce que je suis garé à l'entrée de Bretigny.
2: On voit quand même la difficulté que ça représente dans un pays comme la France d'arriver juste à faire valoir son droit de grève.
6: Exactement. Puis on a des collègues, Rita, pareil, tout à l'heure, ils se sont fait repousser en arrivant, ils sont arrivés plus tôt que nous, ils se sont fait repousser par les forces de l'ordre, ils ont dû leur dire qu'ils avaient le droit de venir à cet endroit-là. Et nous, on est salariés protégés. Donc si un salarié lambda est vu par la direction, en fait, les gens, ils se disent, mais je peux perdre mon travail du jour au lendemain, en venant manifester, on peut mettre la pression derrière sur mon lieu de travail, enfin...
2: Le droit de grève et le droit de manifester, c'est quand même un vrai problème partout et en France en particulier.
7: Même le droit de soutenir le mouvement. Hein.
2: Bah oui.
7: Moi, j'ai été arrêté par les flics, là, ils m'ont demandé où j'allais, quoi.
2: Ouais, ouais.
7: Ouais, j'ai bientôt 70 ans, hein. J'ai jamais vu ça, hein, au point où c'en est. Hein. Hormis, je me suis fait gazer par les flics quand j'ai fait des manifestations par rapport aux retraités et tout ça. Et je trouve qu'on est en perte de liberté, là. C'est grave, ouais. C'est de plus en plus grave.
2: Et toi tu bosses avec lui au cul du camion ou
8: C'est ça, au cul du camion, on est dans la même équipe. Ouais, on fait les mêmes journées, on fait le même nombre de kilomètres, on est pareil. Mais après, oui, c'est vrai que les conditions au niveau du boulot, etc., c'est compliqué pour tous les salariés.
2: Ouais.
8: C'est-à-dire
2: qu'en plus, en travaillant comme vous travaillez, qui est un métier assez pénible, où vous êtes quand même pas très très bien payé par rapport aux conditions de vie aujourd'hui, de loyer, d'énergie, etc., à la fin du mois, on tire la langue alors qu'on bosse, quoi.
8: Exactement. Oui, après, là, c'est vrai qu'au niveau du salaire, c'est pas énorme. Après, au niveau des conditions de vie, en dehors, enfin, de la vie tout court, De la valeur de la vie, il faut réussir à toucher les deux bouts. Et c'est vrai que je suis aussi en couple, donc à la maison il y a deux salaires, c'est un peu plus facile. Mais une personne tout seule qui a son loyer, qui a peut-être d'autres charges à payer, etc., pour atteindre jusqu'à la fin du mois, c'est un peu compliqué. Et on aimerait que ça change.
6: Sur le site, j'ai déjà connu une personne, alors il n'y en a sûrement pas eu qu'une, mais j'ai déjà connu quelqu'un qui dormait dans sa voiture, qui était sans domicile.
2: Mais quand tu vois le prix des loyers avec des salaires comme ça...
6: Après, c'est pas que pour nous. Ça, c'est aujourd'hui, en France, c'est pour la quasiment majorité des personnes. Alors, il y a une petite minorité qui s'en sort bien, mais la majorité, ça devient compliqué. Hein. Tout augmente, les salaires augmentent, mais de très peu, alors que quand on voit le prix de tout dans la vie de tous les jours, ça devient compliqué.

0: change de costume deux fois par jour.
1: Vous écoutez l'actualité des luttes sur Fréquence Paris Pluriel et on continue avec cette action qui s'est déroulée le 28 novembre devant le site Amazon de Brétigny.
2: Bonjour les camarades, Mathis pour Solidaire 91. Du coup, moi je vais dire quelques mots par rapport à tout ce dispositif complètement délirant qui a été mis en place et qui au final ne reflète qu'une seule chose, c'est qu'aujourd'hui, les grands patrons, les milliardaires, ils n'arrivent plus à tenir les salariés en place. Ils n'arrivent plus à leur faire peur. Alors qu'est-ce qu'ils appellent ? Ils appellent leurs chiens de garde, leurs miliciens, la milice du capital, pour venir, pour les empêcher d'aller sur le lieu de rassemblement. Ce matin, pour rappel, les salariés ont voulu venir. Il s'est passé que là, les types qui s'habillent avec des armures et qui prennent des armes pour enclencher la répression, ils ont empêché les salariés de venir jusqu'au lieu de rassemblement qui est déposé, qui est tout à fait légal. Il n'y avait aucun arrêté préfectoral. Il a fallu appeler la préfecture, il a fallu avoir des commissaires au téléphone. Tous me disaient « Ah, mais on a des ordres d'au-dessus. Nous, on fait que suivre les ordres. » Leurs ordres, ils sont complètement illégaux. Et quand bien même, moi, je suis d'accord, la loi, elle est faite par la bourgeoisie. Ils sont même pas capables de suivre leur propre code. Ils outrepassent la loi quand ça les arrange et surtout quand ça arrange les patrons. La préfecture a mis en place aujourd'hui un dispositif de répression autour du site d'Amazon Brétigny sous prétexte de protéger les biens et les personnes. Lors de la mobilisation des salariés d'aujourd'hui, cette décision lourde de sens n'est pas un fait isolé, elle s'inscrit dans une direction répressive de plus en plus flagrante où l'État choisit systématiquement de défendre les intérêts des capitalistes plutôt que les droits des travailleuses et des travailleurs. La présence d'un tel dispositif devant un piquet de grève n'est pas neutre. Ce n'est pas une mesure technique, c'est un message politique. Le 10 septembre, ce ne sont pas les salariés qui ont été violents, mais bien la police. Soyons clairs, alors que plus de 500 personnes étaient présentes et présents lors du piquet de grève, ce ne sont pas les salariés qui ont mis qui que ce soit en danger. Le 10 septembre, ce sont bien les forces de l'ordre qui ont déclenché un feu sur place en tirant des projectiles incendiaires, mettant en danger l'ensemble des salariés et l'ensemble des manifestantes et manifestants qui étaient présentes et présents. C'est la police qui a fait preuve d'une répression aussi inutile que dangereuse, qui a tenté d'étouffer un mouvement légitime. Pour rappel, le 10 septembre, ils contrôlaient les identités de toutes les personnes, ils empêchaient toute personne qui avait un masque chirurgical de se rendre sur le lieu de la manifestation. La préfecture peut bien parler aujourd'hui de protection, mais ce sont ses propres agents qui mettent en danger les salariés. Ce sont eux qui ont été violents, ce sont eux qui ont créé le désordre, et c'est désormais eux qui nous font la morale. Les violences ne viennent pas uniquement de la force répressive, ils ne viennent pas simplement des chiens de garde au service du patronat. Amazon, comme l'intégralité de la classe bourgeoise, porte la responsabilité de toutes les violences. À Amazon, les salariés subissent quotidiennement des pressions hiérarchiques, un bas salaire, des cadences intenables, une surveillance constante, des intimidations, des burn-out, des accidents de travail, souvent irrémédiables, des sanctions et des licenciements abusifs et arbitraires. Cette violence détruit les corps et les vies. Elle est inhérente au modèle capitaliste fondé sur la rentabilité maximale et l'épuisement organisé des travailleuses et des travailleurs. Dans les faits, l'État et son outil qui est la police nationale agit une nouvelle fois en milice du capital, non pour protéger la population, mais pour défendre une seule classe, la bourgeoisie, dont le seul objectif est de maximiser ses profits, quitte à broyer les salariés. Si Amazon, la préfecture et les forces de l'ordre déploient un tel arsenal pour surveiller un piquet de grève, c'est pour une raison simple. Ils ont peur. Peur d'une mobilisation qui grandit. Peur des salariés qui osent dire non. Peur de la solidarité qui s'est construite. Peur que la colère légitime des travailleuses et des travailleurs inspire d'autres sites, d'autres secteurs et d'autres luttes. Car ce qui se joue ici, camarades, dépasse Amazon Brétigny. C'est le rapport de force entre un modèle social fondé sur l'exploitation et celles et ceux qui refusent de la subir. Les salariés ne se laisseront pas intimider. La lutte menée à Brétigny est juste, légitime et exemplaire. C'est pourquoi nous resterons solidaires, unis et déterminés.
3: Merci beaucoup, Mathis.

0: Je vais passer la parole à Jocelyne, qui fait partie de la Révolution Permanente avec Clément.
1: Merci. Bonjour, ouais, donc Clément de Révolution Permanente, travailleur du secteur associatif et aussi syndiqué chez Asso Solidaire.
2: Donc on va faire une intervention à deux voix. Moi c'est Jocelyne, je suis organisée aussi en tant que travailleuse à Solidaire, mais dans le 77, je viens de Melun, et à Révolution Permanente qui est une organisation politique.
1: On aimerait saluer aujourd'hui le courage et l'exemplarité de la lutte des Amazones et de cette mobilisation qui est pas anodine, un jour de Black Friday, dans ce géant capitaliste qui est Amazon, un jour où ils font le plus d'argent, quoi, c'est le jour où ils génèrent le plus de pognon. Donc les salariés d'Amazon se mobilisent ce jour-là, c'est pas anodin, et comme ça a été dit, le fait que main dans la main entre le patron et l'État, il y a un dispositif policier aussi important avec des drones, quoi. On sent la répression est énorme qui se met en place et qu'on voit partout, hein, sur le sursaut autoritaire de l'État de façon générale. Donc il y a ce courage de s'affronter à ce géant qui est Amazon le jour du Black Friday, mais face à la police et la répression policière, mais aussi tout ce qui a été dit, la répression de salariés qui se mobilisent face à une répression énorme en interne, puisque en plus de conditions de travail déplorables, comme ça a été déjà rappelé, notamment par Joseph, en plus des abus du droit du travail avec des licenciements. Et il faudra aussi qu'on soit là en soutien face à eux, par rapport à la répression qui risque de continuer, notamment par rapport à cette action d'aujourd'hui. Il faudra qu'on puisse être toujours présent autour d'eux et qu'on puisse continuer à les soutenir.
2: Si nous sommes venus ici, c'est pour manifester notre soutien. Notre soutien à des travailleurs qui rencontrent et supportent des conditions que l'on imagine mal, en fait. On voit des travailleurs qui se mobilisent dans un endroit où les droits fondamentaux sont bafoués par un patronat qui s'autorise tout. Ils s'autorisent tout, à savoir, on discute là, quand on discute avec les travailleurs, on s'aperçoit qu'un tel peut être licencié comme ça le matin suite à un accident de travail. Tous les droits du travail, tous les droits fondamentaux sont bafoués. Le patronat d'Amazon s'assoit sur les droits, sur les corps. Il détruit sur son passage pour pouvoir générer un profit dont nous n'imaginons même pas l'étendue. Des travailleurs, comme le disait Joseph, qui réclament juste le droit de pouvoir vivre dignement, le droit de pouvoir remplir leur frigidaire, ces travailleurs-là, on leur propose 0,8% d'augmentation, c'est-à-dire une misère. C'est une honte absolue. Et lorsque ils relèvent la tête, suite à des répressions, ils continuent à relever la tête, à s'organiser pour faire un piquet, à entourer d'un nombre incroyable de camions de police, alors que nous sommes très peu nombreux, sur le piquet je parle, hein. On voit à quel point ces travailleurs-là sont d'un courage exceptionnel, et c'est pour ça que nous avons décidé de venir, parce que tenir face à une telle répression, c'est véritablement faire preuve d'un courage assez exceptionnel. Donc nous, on est là aussi pour venir soutenir. On est là aussi pour appeler à la solidarité ouvrière. C'est-à-dire qu'à l'intérieur même de Amazon, l'ensemble, l'entièreté des organisations syndicales qui sont normalement au service des ouvriers et des ouvrières et des travailleurs sur le site, doivent se coordonner de façon à donner à nouveau la possibilité à des travailleurs d'avoir des conditions dignes, de pouvoir être au travail avec la tête levée, avec la possibilité de pouvoir s'exprimer, d'avoir des droits qui sont des droits fondamentaux. Tant qu'il n'y a pas l'entièreté des syndicats autour de ces droits-là, il y a un vrai problème et c'est un travail que nous devons mener jusqu'au bout, à savoir faire l'unité syndicale dans une entreprise comme Amazon. C'est faire changer le rapport de force. Le rapport de force, il peut aussi se faire avec les ouvriers qui viennent de l'extérieur pour montrer leur soutien. J'en reconnais ici des gens de la SNCF ou d'autres lieux qui peuvent venir soutenir et montrer à quel point on doit, face à un patronat qui n'a aucun sens de l'humanité, de toute façon, c'est pas leur but. Leur but ici, c'est de faire un pognon de dingue. On est dans un secteur très militarisé. quand on arrive ici, on est entouré par l'armée, on sait que la logistique sera celle qui fera passer les armes si jamais la militarisation continue à être mise sur la table des travailleurs. La militarisation passera par la logistique. Nous avons vu comment les dockers ont fait grève et ont empêché la circulation des armes. La logistique, c'est pareil. Vous pensez bien que s'il y a un tel déploiement, c'est parce qu'il y a des richesses et qu'il y a des circulations de flux qui sont protégées, protégées par le patronat, protégées par les forces de l'ordre et la préfecture ainsi que le gouvernement. Donc nous savons où ça se situe. C'est pour ça qu'il faudra être là, présent, systématiquement, pour accompagner ces travailleurs qui relèvent la tête sur un piquet de grève devant Amazon.
0: Merci Jocelyne et Clément.

0: Je vais passer la parole à Badia, à ma collègue Badia qui est salariée chez Amazon.
1: Bonjour tout le monde. Merci de votre soutien. Merci d'être là pour nous soutenir. Que je suis un des chiffres d'Amazon, salarié. Donc je fais partie de Sud Solidaire. Donc je suis défenseur syndical et aussi représentante de ce syndicat au sein de ce site. Il y a mon collègue Joseph qui a parlé des conditions de travail à l'intérieur de ce site. Ce que je peux rajouter, c'est la répression continue. Il y a un shift en particulier qu'on appelle les ZN, donc les gens qui travaillent en week-end de nuit. Parfois, ils ont même peur d'aller aux toilettes parce que certains managers leur interdisent d'aller aux toilettes. De la part des RH, récemment, il y a une entrave à notre droit syndical en tant que défenseur syndical. Hein. Il y a un article de loi qui explique bien qu'on a 10 heures, donc on peut poser comme on veut pour défendre les intérêts et les droits des salariés. Il y a une interprétation vraiment très stricte de la part des RH donc par rapport à ces heures-là, qui nous oblige de les poser strictement pendant nos horaires de travail. Donc quand on travaille de nuit, à titre personnel, je vois pas comment je vais poser ces heures pour aller, par exemple, voir un collègue ou un salarié qui me sollicite dans la semaine. Il y a aussi une entrave, un autre droit syndical pendant les élections. Et comme il a dit Mathis tout à l'heure, il a parlé des chiens de garde à l'extérieur, donc il y a des chiens de garde à l'intérieur également. Et malheureusement, ce sont des représentants syndicaux, ce sont des délégués, ce sont des élus qui sont pour la direction et non pas pour les salariés, malheureusement. Donc ils font le tour des shifts, donc que ce soit matin, après-midi, ils sont là, ils posent leurs heures comme ils veulent, pour faire peur aux salariés, pour ne pas participer à ce piquet, pour ne pas tout simplement défendre leurs droits, ou même, certains ils sont mis de l'écart ou ils sont résolus au silence complet. C'est tout ce que j'ai à vous dire aujourd'hui, et je vous remercie encore une fois pour votre soutien, pour votre présence. Et je vous dis aussi qu'on a beaucoup de courage parce que le fait d'être là, on sait qu'il y a des représailles derrière.
0: Merci Badia. Je vais laisser la parole à Rita.
2: Bonjour tout le monde. Ce que je tenais à dire, c'est que nous sommes en France et l'impression qu'on a, c'est que Amazon nous impose leurs lois et leurs règles sans toutefois être intimidés. Les salariés à l'intérieur là souffrent énormément. Vous n'avez même pas idée à quel point les gens souffrent. On vient travailler la peur au ventre, la boule au ventre, pardon. Et on est stressé parce qu'on ne sait pas le jour même ce qui nous attend. Voilà, ils font un peu la loi. Et le pire, c'est que après les élections CSE, ils mettent certains syndicats de leur côté. Donc si vous remarquez bien, nous sommes là, il n'y a que Solidaire. Parce que les autres syndicats mangent à la cantine, à la même table que la direction. Et c'est vraiment triste. Nous avons décidé de nous battre parce que à chaque fois, les salariés nous sollicitent. Moi, je sais que en tant que représentant des salariés, je suis du chiffre du matin. Quand je rentre chez moi, l'après-midi, je reçois des tonnes d'appels des salariés qui veulent qu'on puisse les aider, qu'ils ne comprennent pas pourquoi est-ce qu'ils ont reçu une convocation disciplinaire. Il y a certains qui reçoivent même des convocations disciplinaires pendant leurs vacances. Et devant toutes ces choses, nous ne pouvons pas nous taire. Nous ne pouvons pas rester sans rien faire. On veut juste que les droits salariaux soient respectés par Amazon. Voilà, que les droits salariaux soient respectés. Parce qu'il y a beaucoup, beaucoup, beaucoup de souffrances. Moi, j'en appelle même au ministre du Travail ou au gouvernement. Franchement, il faut faire quelque chose. Surtout ici à Bretigny, ça va de mal en pire. Il faut que les choses changent. Il faut que les salariés puissent être bien traités. Parce que nous sommes traités comme des esclaves. On n'a pas le droit d'être en accident. Quand tu fais un accident de travail, tu es viré parce que c'était à toi de faire attention. C'est toujours de la faute du salarié chez Amazon. Donc là, il faut que ça s'arrête. C'est la raison pour laquelle nous sommes sortis. Et nous n'allons pas nous arrêter là. Nous allons sortir à chaque fois. Et nous allons nous battre jusqu'à ce que les choses changent. Voilà, je vous remercie.
3: Donc il y a une caisse de grève pour soutenir les grévistes d'Amazon. On fait comment ?
4: C'est une caisse de grève, c'est, en fait c'est une cagnotte Litchi. Le nom du compte c'est Solidaire 91 et le nom de la caisse de grève c'est Caisse de grève pour les salariés d'Amazon en lutte.

Cette action s'inscrivait dans une protestation mondiale. De New York à Montréal et au-delà, des milliers de personnes ont pris la rue, les lignes de piquetage, les entrepôts, les bureaux et les centres de données pour faire payer Amazon ses abus envers les travailleurs, sa destruction de l'environnement et ses menaces envers la démocratie. Depuis sa création, Amazon écrase le droit des travailleurs à la démocratie, sur le lieu de travail, en s'opposant aux syndicats et avec l'appui de figures politiques autoritaires. Son modèle accentue les inégalités et sape les droits fondamentaux des travailleurs à s'organiser, à négocier collectivement et à exiger des lieux de travail sûrs et équitables. Cette action mondiale a été lancée en 2020 par Uni Global Union et Progressive International, Make Amazon Pay Day est une campagne qui rassemble les travailleurs, les écologistes, les défenseurs de la justice fiscale et des militants pour les droits numériques afin de contester les abus d'Amazon et exiger un changement systémique.

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Vous êtes sur Fréquence Paris Pluriel, 106.3 FM, c'est l'heure de l'hebdo, le magazine de l'actualité sociale et politique, qui laisse aujourd'hui la place aux brèves d'Iran avec Behrouz Farahani du collectif des solidarités socialistes avec les travailleurs en Iran.

0: Le peuple iranien s'est à nouveau mobilisé contre le régime de la République islamique, qui n'a pas hésité à mener une répression violente contre celles et ceux qui descendent dans la rue. Ces mobilisations ne sont ni un fait isolé, ni une réaction momentanée. Elles sont le résultat cumulé des décennies d'oppression politique, d'exploitation économique, de violences patriarcales, de répressions systématiques et de déni des droits. Ce sont des luttes qui naissent de la base, de la vie quotidienne étouffante, de celles et ceux qui ne peuvent et ne veulent plus continuer à survivre en silence. En haut, les gouvernements et les puissances évaluent la situation d'un point de vue géopolitique. Ils calculent les avantages, les équilibres régionaux, les voies d'approvisionnement énergétique, les alliances opportunes. En haut, les crimes sont normalisés, justifiés ou dissimulés sur des discours de stabilité, de sécurité ou de réalisme politique. En haut, même ceux qui se présentent comme des ennemis du régime iranien n'hésitent pas à légitimer le massacre lorsque celui-ci sert leurs intérêts. En bas, en revanche, les peuples iraniens luttent pour la vie. Nous dénonçons fermement la manipulation externe de ces manifestations. Aucune puissance étrangère, aucun mouvement du Nord, aucun projet impérialiste n'a le droit d'utiliser la souffrance du peuple iranien comme un pion sur son échiquier. Cette instrumentalisation non seulement déforme les luttes réelles, mais elle met en danger les plus grands nombres encore de celles et ceux qui résistent en les transformant en prétexte pour une répression encore plus brutale. Behrouz, j'ai bien d'introduire notre rencontre par un extrait de la Déclaration internationale de solidarité par en bas, la déclaration du collectif du réseau zapatiste européen, alors que la population iranienne vit un des épisodes les plus meurtriers de l'histoire de la République islamique depuis les purges des dissidents politiques dans les années 80. Alors Behrouz, on enregistre cette émission le vendredi 6 février. Alors, on disait que cette répression, c'est peut-être l'épisode le plus meurtrier de l'histoire de la République islamique depuis les purges des années 80. Alors, pourquoi un tel niveau de répression? En fait, il y a pratiquement, on peut dire qu'en invoquant des raisons de sécurité nationale, la République islamique a mis en place une répression de type contre-insurrectionnel. Quel est l'impact des pressions extérieures dans ce niveau de répression?
1: Bonjour Julia, bonjour tous les gens qui participent, que cette émission

0: merci de vos efforts et merci que vous me donnez la parole de temps en temps pour parler avec nos auditeurs. La question, c'est pertinent. D'abord, il ne faut pas oublier, comme tu l'as dit, répression, ça fait partie de l'eau quotidienne des Iraniens. Ça, on sait. Ce régime n'a pas de dialogue avec la société. Et en ce moment même, ce régime a la base sociale la plus étroite de son histoire. Quand ils ont tenté de faire des manifestations pro-régime, tandis que les manifestations dans la rue, ça continuait, ils ont pas vraiment réussi d'impressionner grand monde. Ils étaient obligés de falsifier les images, ils étaient obligés de gonfler les chiffres. Tout le monde a vu que franchement, ce gouvernement n'a plus la possibilité de mobiliser qui que ce soit, sauf les familles des appareils répressifs, les gens qui sont payés par le gouvernement, et ainsi de suite. Donc, le régime, la République islamique, est vraiment, vraiment dans une situation très, très délicate. N'a plus une base sociale sur qui il peut appuyer, et en plus, avec la perte de l'influence dans la région, avec l'affaiblissement de Hezbollah, avec l'affaiblissement des Houthis, et dans un autre degré, l'affaiblissement de Hamas, parce que Hamas, c'est différent, c'est des sunnites, ça n'a jamais été vraiment quelque chose contrôlé ou qui avait l'oreille du gouvernement iranien. Mais quand même, ça faisait partie de ce qu'ils appelaient le bouclier de défense stratégique qui était soi-disant établi en Syrie. En plus, la perte de Syrie, qui était le principal allié de la République islamique dans le monde arabe, ça a été quand même un coup important. Donc, quand tu regardes que ce régime n'a plus les moyens de se défendre dans la région, n'a plus une base sociale, donc elle est obligée, pour se maintenir au pouvoir, de recourir de plus en plus à de la répression. Une répression, comme je viens de le dire, ça a toujours été. Mais ce niveau de répression, comme tu l'as bien souligné, après le massacre de presque 5000 prisonniers politiques après la signature de la paix qui a mis fin à la guerre Iran-Irak, c'est du jamais vu. On avait notre lot d'arrestations, on avait notre lot de la torture, maltraitance, on avait des exécutions. L'Iran, ça paraît toujours, tout exécuté confondu, que ce soit des marchands de stupéfiants, des trafiquants de drogue, ou que ce soit des prisonniers politiques. L'Iran, avec la Chine, l'Arabie Saoudite, qu'on complète toujours le podium des pays où on exécute le plus, et parfois rejoint par les Américains aussi. Donc, quand on regarde cette histoire et quand on le compare avec le niveau de répression, on est quand même étonné. Cette vague de répression de tuer des milliers de personnes, on n'a pas encore du chiffre, mais au même, ça veut dire que les agences du régime et le ministère de l'information du régime iranien a déjà dit qu'il y avait plus de 3700 morts de tous bords, et qu'ils les ont qualifiés de shahides, de martyrs, parce qu'ils ont dit que le plus grand nombre, ce sont des gens qui ont défendu le régime, qui est un mensonge absolu. Mais quand on regarde un peu plus près les chiffres qui sont avancés par le régime, on voit qu'il y a parmi les plus de 3700 tués de ces manifestations, il y a peut-être moins de 200 agents de sécurité du gouvernement et du régime, et tout le reste, ce sont des enfants, des hommes et des femmes qui ont protesté contre le régime islamique dans la rue. Mais déjà, l'avancée, le chiffre de 3700 tués en espace de 5 jours, c'est un record dans la répression. Ça ressemble à un nettoyage, ça ressemble vraiment à un véritable crime contre l'humanité, parce qu'ils ont tué sans distinction d'âge, sans distinction de profession, sans distinction des ethnies. Ils ont tiré dans le tas. Ça, c'est quelque chose qu'à mon avis, il faut qu'on travaille dessus pour les traduire devant la Cour internationale de La Haye pour crimes contre l'humanité. Ça, c'est déjà autre chose. On peut en parler après. Mais ce niveau de répression, c'est quand même incroyablement élevé. Et tout le monde a été étonné, même nous qui sommes habitués, je répète ça à qui veut l'entendre, même nous qui monitorons vraiment tout ce qui se passe en Iran, on était choqués, on était abahis avec ce niveau de répression. Ils ont mis quand même de mitrailleuses lourdes sur des vannes, ils ont donné 2 minutes aux manifestants de quitter, et après ils ont tiré avec les balles réelles, avec les balles de guerre, avec les appareils, les mitrailleuses lourdes, sur des gens qui n'avaient rien. Ça, c'est quelque chose inouï, même dans l'histoire de régime islamique. Mais de l'autre côté, oui.
1: Non, je disais que c'est pour ça que je parlais d'une répression des types contre-insurrectionnels.
0: Tout à fait. Et justement, c'est là que le bât blesse, comme on dit. On arrive au point crucial. En fait, dans ces manifestations, il y avait des répressions, il y avait des morts, il y avait des attaques de forces de sécurité contre les gens qui manifestaient, mais le niveau de répression est allé en crescendo. Et c'est arrivé à un moment où d'abord Trump et après Reza Pahlavi, fils du chat, ils ont dit aux manifestants, allez-y, occupez le centre de ville, occupez des bâtiments administratifs, l'aide extérieure est en train de venir. Là, ils l'ont répété. Ils l'ont diffusé sur les 2 chaînes de télé qui leur sont acquises. J'ai déjà parlé, là, Iran International, qui est surnommé Israël International par les Iraniens, parce que c'est financé par Israël. Et en plus, c'est une chaîne qui a défendu le génocide de Gaza comme I-24 ou même les télés de l'extrême droite israélienne. Et avec Manoto, l'autre chaîne de YouTube, parce qu'ils ont arrêté de diffuser comme Iran International, ils ont diffusé ce message, restez dans la rue, attaquez les centres de pouvoir, attaquez les centres administratifs, et surtout, l'aide extérieure est en train de venir. Et ça, l'effet de cet appel a eu que dans 2 nuits successives, le 11 et le 12, il y avait beaucoup plus de monde dans la rue qu'avant. Et c'est là que, je crois, le responsable du régime islamique ont vraiment cru que c'est une insurrection qui est en train de monter et ils ont tiré dans le tas. Cela dit, il faut pas mélanger les choses. Le responsable de ce massacre n'est autre que le régime islamique et Khamenei en personne qui a donné l'ordre de tirer. Il a dit, on ne recule pas. Tu sais que depuis la guerre de 12 jours, il vit dans un trou de souris. Les gens, ils l'ont surnommé Ali le souris. Ça, c'est quelque chose inouï dans l'histoire contemporaine du régime islamique aussi. Et il a donné que 2 ou 3 entretiens. On ne sait pas à quel moment ou à quel lieu, mais quand même, il a donné 2 ou 3 entretiens qui ont été télévisés. Et dans le dernier, il a dit, on ne recule pas, ce sont des insurrectionnels, ce sont des gens qui luttent contre la volonté de Dieu, et nous reculerons pas. Ça, c'était tirer dans le tas, allez-y, écrasez, parce qu'il faut sauver le gouvernement de Dieu qui est la République islamique. Cela dit, la responsabilité entièrement de cette massacre tombe sur le régime islamique, mais il ne faut pas oublier l'irresponsabilité et de Trump et de Reza Pahlavi, que sans évaluer le rapport de force, sans avoir le moyen pour aider vraiment les gens dans la rue, ils ont tracé une illusion d'insurrection, une illusion que la chute de régime est à deux doigts et il faut que les gens restent dans la ville parce qu'il y a l'armada américaine, parce qu'il y a l'aviation américaine qui arrive, qui va les aider. Et ça, comme j'ai dit, a fait un effet d'une bombe. Et il y avait presque, on ne peut pas dire 2 fois, mais 1 fois et demie de manifestations de plus que l'éveil. Et ça, c'est la responsabilité de cette opposition de droite irresponsable et qui a vraiment jeté les gens contre les mitrailleuses lourdes sans pouvoir les aider, et en plus, surtout, que l'aide américaine n'est jamais venue. Trump a changé d'avis pour des raisons qu'on ignore, et qui a dit, ouais, il voulait exécuter 800 manifestants, mais ils ne l'ont pas fait, ils m'ont fait savoir que c'est à cause de lui qu'ils ne vont pas le faire, donc il a changé le fusil d'épaule, il a dit, bah, on va aller négocier. D'ailleurs, comme vous savez, à ce moment même, il y a des négociations à Muscat, la capitale d'Oman, où ils sont en train de discuter avec Witkoff et Gérard Kouchner sur le dossier nucléaire et autre chose. On ne sait pas encore. Apparemment, les négociations, le premier round de négociations sont terminées, mais on n'a pas de nouvelles. On ne sait pas si ça va continuer ou pas. Et l'armada américaine est en place dans le Golfe Persique et l'océan Indien. Et à tout moment, on peut tirer sur l'Iran, qu'ils ont dit, là aussi, ils ont opté pour une posture catastrophiste en disant, si on nous tire dessus, cette fois-ci, on tirera avec toutes nos forces, sans préavis, et sans modération, et sans autocontrôle. On ira pour une guerre, et la chose la plus importante, Khamenei, cette fois-ci, il a dit, ça va être une guerre régionale. Ça ne va pas s'arrêter à une guerre ou un affrontement entre l'Iran, République islamique d'Iran et États-Unis, mais ça va être un embrasement régional. On ne sait pas encore qu'est-ce que ça a été donné dans ces discussions, qu'est-ce qui s'est passé. Il faut attendre et c'est vraiment tout chaud, tout frais. Ça fait une demi-heure que les négociations de premier tour s'est terminée. Je ne sais même pas si la délégation iranienne est restée encore dans la capitale d'Oman où ils sont revenus à Téhéran. Il faut attendre. Mais on est dans une situation pré-guerre. On est dans une situation explosive. Ce mot explosif a été utilisé par Lavrov, le ministre des Affaires étrangères de la Russie, d'un côté, et a été utilisé par Erdogan, président de la République de Turquie. Les deux, ils ont utilisé le mot explosif, et les deux, ils ont dit qu'ils ont tout fait pour qu'un affrontement entre les États-Unis et la République islamique n'ait pas lieu. On ne sait pas encore. Mais pour te dire, ta conclusion sous la forme de question est tout à fait juste. Le régime a vraiment pensé que les opposants, avec l'aide des Américains, vont faire une insurrection et vont faire tomber le régime. Donc ils l'ont traité comme une insurrection, pas comme une manifestation de rue, pas comme les autres fois. C'est ça qui explique le nombre très très élevé des tués, des arrêtés et des blessés de ces 20 derniers jours.
1: Mais justement, par contre, par exemple, essayons d'entendre ce que disent les gens qui sont en Iran, par exemple, les communiqués du syndicat des travailleurs de la compagnie des bus de Téhéran, le syndicat Vaed, et condamnant le massacre des manifestants et des manifestantes, et dans le même sens, le communiqué de l'Association des écrivains d'Iran porte tous les deux un même message, d'un double refus du régime et refus d'une intervention extérieure.
0: Et tu peux ajouter à ces deux organisations l'Association des enseignants de Téhéran, qui ont fait un communiqué exactement pareil que les communiqués de l'Association des écrivains, avec les mêmes mots forts, avec les mêmes raisonnements, qu'ils ont condamné en même temps la répression inouïe des manifestants en Iran, dans les rues de Téhéran et d'autres grandes villes, et en même temps, ils se sont déclarés absolument, résolument, contre une intervention étrangère, contre une intervention militaire étrangère dans l'Iran. Ça, c'est très, très important. Et si tu regardes les autres syndicats comme syndicat de sucrerie de Haftapé, quand tu regardes le comité de l'aide à l'établissement des associations indépendantes des ouvriers, et ainsi de suite, ça veut dire tout ce qui porte dans le mouvement en Iran des organisations qui sont actives depuis ces 30 dernières années, qu'ils ont quand même survécu tant bien que mal à de la répression, de l'arrestation de leurs membres, et qu'ils ont continué à exister sous de formes différentes, toutes ces organisations, j'insiste sur ça, toutes ces organisations ont condamné en même temps la répression sanglante du régime islamique et de l'autre côté les intentions d'interventionnistes militaires ou autres des forces étrangères et surtout des Américains. Ça, c'est très important à noter parce qu'il faut avouer, il y a dans la population, avec ce choc, avec ce massacre qui s'est perpétré, il y a des gens qui pensent que maintenant qu'il y a des forces, contre des forces intérieures, ils ne peuvent pas régler le compte à ce régime, pourquoi pas une intervention étrangère, sans regarder ce qui s'est passé dans les pays limitrophes comme Irak, sans regarder la Syrie, sans regarder la Libye, l'Afghanistan. Et donc il y a un léger décalage entre une partie pas majoritaire, mais quand même une partie non négligeable de la population iranienne qui, sous propagande royaliste, sous les promesses de Trump, ils pensent encore qu'il y a une intervention étrangère qui peut être le salut des Iraniens. Ils penchent plutôt pour une intervention. Mais important, c'est très important de noter que la plupart de ces gens-là, ils ne sont pas en Iran. C'est la diaspora. C'est la diaspora américaine surtout et en Europe qui réclament une intervention militaire étrangère. Des personnalités qui avaient signé un pacte avec Reza Pahlavi, comme Masih Alinejad, comme Abdullah Motadi, le dirigeant kurde, à la solde des Israéliens et des Américains, ça c'est très connu, ils collaborent avec eux depuis longtemps. Tous ces gens-là appellent à une intervention militaire, mais quand tu regardes les associations qui sont en Iran, qui sont actives, qui ont payé très très cher leurs existences, leur lutte en restant en Iran, elles sont toutes contre cette intervention et il y a des organisations diaspora et des propres à la vie qui crient haut et fort « Oh, le salut viendra de l'intervention américano-israélienne ». Et d'ailleurs, c'est les mêmes gens qui portent le drapeau d'Israël dans leurs manifestations que c'est vraiment des scènes hallucinantes. Il y a des gens, j'étais j'étais aux alentours d'une manifestation et des royalistes avec le drapeau israélien et le drapeau d'Iran et il y avait les passants qui se demandaient mais qui sont ces gens-là? C'est pas possible qu'on manifeste ici avec le drapeau d'Israël dans la rue de Paris quand même. Et ça, c'est répété partout, au Canada, à Los Angeles, à Vienne, à Londres, partout. La diaspora royaliste a manifesté, a demandé, après ce massacre, a demandé l'intervention militaire américaine avec le drapeau d'Israël et avec les drapeaux américains. Ça, c'est une honte. Ça, c'est... Il n'y a pas d'autre mot. Ils nous font honte, ces gens-là, et ça donne des arguments à des pro-régimes, ou ceux qui ne sont pas, même s'ils ne sont pas ouvertement pro-régime, mais de soutenir le régime d'une manière un peu, disons, subtile, ça donne des arguments, ça donne des munitions à ces gens-là que, comme quoi le régime islamique est un rempart contre l'Amérique, contre Israël, dans la région. Je crois que ça, dans l'histoire moderne, c'est peut-être la seule organisation, disons, la seule faction de l'opposition d'un pays qui demande ouvertement une intervention militaire contre ce pays. Ce sont les gens qui ont soutenu tout le temps les sanctions injustes et généralisées des pays occidentaux contre le régime islamique, qui n'ont pas distingué entre les sanctions contre le système de l'aventure nucléaire ou la partie de l'appareil répressif et militaire du régime, qu'ils ont soutenu les sanctions généralisées qui a bien appauvri le pays, qui a poussé moitié de la population iranienne, une des raisons qui a poussé la moitié des Iraniens sous le seuil de pauvreté.
1: Et ça, Beyrouz, c'est une honte,
0: mais il faut le dire.
1: Beyrouz, justement, tu as évoqué les sanctions. Je pense qu'il faudrait que tu les répètes, tu nous l'avais déjà dit sur cette antenne, qu'en fait, les sanctions, quelque part, ont été tout à fait intégrées dans l'économie du régime de la République islamique et ces sanctions intègrent l'économie politique iranienne de manière de servir les intérêts de la classe dirigeante.
0: Donc, tout à fait. Tout à fait. Ça, c'est très important. D'un côté, les sanctions généralisées ont fait chuter le niveau de vie des Iraniens ordinaires d'une manière extraordinaire. Mais il ne faut pas oublier que la base de tout ça, c'est qu'après la fin de la guerre Iran-Irak, les grandes lignes de politique économique en Iran, ça a été des lignes néolibérales sous l'égide de FMI et sous l'égide de Banque mondiale. Ça, tout le monde le sait. Et je ne me lasse pas de le répéter qu'en 2010, M. Strauss-Kahn a désigné deux élèves exemplaires dans la région, Ben Ali en Tunisie et Mahmoud Ahmadinejad, le soi-disant anti-impérialiste acharné, comme élève modèle de l'application des politiques néolibérales dans la région. Ben Ali n'est plus là, mais Ahmadinejad n'est plus au pouvoir, mais quand même, ça montrait que le cœur de la politique économique mise en marche en Iran, c'était bien avec l'aval de FMI et avec l'aval de Banque mondiale et bien entendu l'Union européenne. Ça, il ne faut pas l'oublier que la base de la misère en Iran, c'est avant tout ces politiques néolibérales, comme partout dans le monde, comme en Amérique latine, comme au nord de l'Afrique, des pays du nord d'Afrique, on le sait. Mais ça a été aggravé d'une manière exponentielle avec les sanctions occidentales qui étaient généralisées sans distinction. Et d'un côté, il a appauvri le peuple, et de l'autre côté, a permis à des pasdarans, les gardiens de la révolution, qui contrôlent 30% de la politique et qui contrôlent les douanes en Iran et les frontières, ça leur a permis de bien organiser une économie parallèle des marchandises qui entrent illégalement dans l'Iran et les distribuent en toute légalité et de manière bien coordonnée, à tel point que il avait dit Mahmoud Ahmadinejad, quand il voulait changer de braquage et se montrer un peu centriste, il avait dit « Nous avons des frères trafiquants. Nos frères trafiquants ne nous permettent pas de discuter d'une manière juste avec les gens qui nous imposent ces sanctions. » Ça, c'est très, très important. Et c'est les sanctions généralisées qui affaiblissent, qui appauvrissent vraiment la population. Ça donne toujours des occasions à des gens de pouvoir de contourner ces mêmes sanctions et d'augmenter leurs bénéfices. Je crois qu'il y avait un rapport très sérieux qui avait été publié par un journal, je crois que c'était Economist qui l'avait fait. Et l'effet immédiat des sanctions généralisées des pays occidentaux, c'est que le niveau de vie des Iraniens a chuté de 50%, mais la fortune de 1% iranien a augmenté de 30%. Ça, ce sont des choses avérées. Ces sanctions renforcent les 1% et appauvrissent les masses ordinaires dans les pays comme Iran. Et ça a toujours été comme ça. C'est pour ça que dans l'histoire moderne de la résistance nationale partout, on a les révolutionnaires, les gens qui étaient pour un changement radical et progressiste, n'ont jamais demandé des sanctions contre leur gouvernement contre qui ils luttaient. La seule exception qui d'ailleurs confirme la règle, c'était à l'époque d'apartheid, pour la simple raison que la majorité des gens dans les régimes apartheid qui étaient des Noirs ne bénéficiaient absolument pas des rapports de commerce, et ça ne changeait absolument pas leur niveau de vie. Il était déjà misérable, presque au niveau des esclaves. C'est la seule exception. Partout dans le monde, quand vous cherchez, les progressistes qui étaient en lutte contre leur régime n'ont jamais, jamais demandé des sanctions généralisées contre leur pays, parce qu'ils savaient que ceux qui payent, ceux qui trinquent en premier lieu, ce sont des gens ordinaires.
1: Et
0: là aussi, je vais juste terminer sur ça, oui. Là aussi, il y a les royalistes qui se distinguent des autres parce qu'ils sont pour une génération des sanctions générales de plus en plus dures.
1: Merci Bérouz, on va faire une petite pause musicale et on se reprend tout de suite.

0: vous êtes toujours sur Fréquence Paris Pluriel, vous êtes toujours à 106.3 FM et nous sommes en compagnie d'Everous Farhani du collectif des solidarités socialistes avec les travailleurs d'Iran et on parle de la situation actuelle en Iran. Alors, Behrouz, je sais que c'est très difficile de pouvoir donner des informations de comment vraiment se passe sur le terrain, vu la situation des blocus au niveau d'Internet. Mais est-ce qu'à travers les différents réseaux, on arrive à voir qu'est-ce qui se passe aujourd'hui, comment la vie quotidienne se déroule aujourd'hui en Iran?
1: Par compte-goutte. Parce que l'Internet est rétabli, mais avec une lenteur pas possible, et en plus, il n'est pas établi partout. Il est coupé par un moment. Ils sont en train de faire basculer une partie de commerce et tout ce qui nécessite l'utilisation de réseaux d'Internet sur un Internet national. Et ils sont en train d'utiliser le même système qui existe déjà en Chine pour pouvoir avoir un Internet national d'un côté et l'Internet international de l'autre côté qui est filtré, qui est contrôlé. On parle d'Internet blanc en Iran et ce qui est donné, cet accès est donné aux gens qui sont, proches de pouvoir et qui sont sûrs qu'ils ne vont pas utiliser, ce Internet pour des activités soi-disant subversives et de donner des informations au contraire à ceux qui veulent distribuer le régime. Donc, c'est pour te dire, c'est vraiment pas facile à le dire, mais il y a quand même des récits de horreur qui arrivent petit à petit, qui fait le froid dans le dos. Les scènes de violence, les scènes de massacre et les gens qui sont tués sans distinction, c'est vraiment. On dit que c'est vraiment une sorte de l'ambiance de mort qui régnait dans les rues de Téhéran. Petit à petit, les gens, ils ont recommencé à vivre normalement. Mais quand on voyait leur récit, tout le monde parlait de traces des affrontements violents, des traces de sang partout, des centres brûlés, des universités saccagées. C'était vraiment, ce sont vraiment des scènes de guerre civile dans un moindre degré qu'on a vu. Et ça confirme encore que cette impression que le régime a pensé que c'est peut-être une insurrection qui est en train de se dérouler, qui a agi d'une telle violence inouïe. Mais de l'autre côté, on voit quand même qu'il y a des associations. D'ailleurs, il y a beaucoup des enseignants qui sont morts. Il y a beaucoup des élèves des lycées qui sont morts. Le dernier chiffre qu'on a eu à Téhéran, il y a 150 élèves secondaires qui ont été tués dans les manifestations. Il y a au moins 10 membres de l'association des enseignants qui ont été tués dans la rue. Et autre chose qui est très très important, il y a énormément de blessés, des milliers, des dizaines de milliers de blessés que par peur d'être arrêtés par l'appareil répressif, ils ne vont pas aux hôpitaux, ils ne vont pas aux cliniques et ils sont soignés chez eux avec les moyens de bord et il y a des médecins qui se portaient volontaires pour aller les aider qui ont été arrêtés par le régime. On a des scènes vraiment je trouve pas de mots que les forces de sécurité qui attaquent le cabinet médical d'un médecin parce qu'il a porté son secours à des blessés et il les a soignés, et même pas dans son clinique, mais chez eux. Et ça, c'est interdit, soi-disant, mais nulle part dans la loi, c'est pas écrit qu'on n'a pas le droit d'être soigné chez soi. Et en plus, la chose la plus immorale, la chose la plus inacceptable et inimaginable, et pour donner le corps de leurs enfants tués dans la rue, ils réclament de l'argent pour les tirs, les balles qui ont été utilisées, des sommes astronomiques, ils demandent à des familles qui sont déjà endeuillées pour leur donner le corps de leurs chers qui ont été tués dans les rues. Franchement, on est dans un c'est même pas orwellien, c'est kafkaïen. c'est une ambiance pas possible, inimaginable. Est-ce que vous pouvez vous mettre à la place des parents qui vont aller chercher le corps de leurs enfants tués dans les manifestations et on leur réclame des milliards dans le monnaie nationale qui équivaut à des milliers d'euros à des gens ordinaires qui n'arrivent même pas à payer leurs frais de la vie courante et de la vie ordinaire et de fonds incroyablement atroces en Iran. Et tout ça, c'est fabriqué par les mollahs. Tout ça, c'est fabriqué par ce régime diabolique. Vraiment, vraiment, il faut utiliser ce mot, ce régime diabolique qu'on a rarement vu une chose pareille. C'est pas possible. Mais de l'autre côté, la résistance s'organise aussi. Là, j'apporte vraiment mon soutien total, sans condition, et avec tellement de chaleur au syndicat de transport de Vahed, syndicat de sucrerie, à des associations des enseignants, et tous ces gens-là qui sont en Iran, qui sont sous l'épée de la répression de la République islamique, qui ont survécu à cette tuerie pas possible et inimaginable, mais qui encore lèvent la voix, qui condamnent le régime et qui condamnent en même temps l'intervention étrangère. Je ne trouve pas le mot pour les saluer, pour m'associer avec leur courage et leur clairvoyance. Ils sont en contre-courant du régime et de l'opposition de droite, il faut dire extrême droite, des royalistes, et ils sont attaqués par les personnalités du camp royaliste d'une manière absolument atroce. Ils sont insultés, il y a des insultes sexistes qui sont proférées contre ces gens-là qui condamnent les interventions étrangères. Et ça, c'est quelque chose qu'on ne pouvait même pas imaginer, mais c'est vrai que de deux côtés, nous avons un régime sanguinaire prêt à tout faire. D'ailleurs, on l'a testé il y a deux semaines. Et de l'autre côté, une partie d'opposition d'extrême droite, un fois aidée à Israël et à l'Amérique, qui demande une intervention militaire, qui insulte tout le monde, qui est contre cette intervention militaire. On hallucine, mais c'est la vérité en Iran.
0: En même temps, il y a des analystes qui disent que cette période où il y a eu la coupure d'Internet, qui a permis ces massacres et a eu clos, en même temps a paralysé complètement l'économie iranienne.
1: Pas complètement, mais c'est ce que je viens de dire. Pas complètement. La partie qui utilisait l'Internet, ça a été paralysé. Mais déjà, les services d'État, ils ont leur système de contact par Internet, ce qu'ils appellent Internet national, qui est, à mon avis, très bien infiltré par les Américains et surtout les Israéliens, qui sont au courant de tout ce qui se passe. Mais de l'autre côté, c'est vrai, le commerce en ligne en Iran, c'est très, très développé. Et c'est pas que ça. Les systèmes informatiques qui relient, par exemple, les stations d'essence partout en Iran, qui est un pays trois fois plus grand que la France, par Internet. Et les banques se connectent par Internet. Ils n'ont pas de réseau privé. Donc, ce coupure d'Internet a perturbé énormément tous ces secteurs d'économie et a empêché le fonctionnement normal. On ne sait pas encore le coût de cette blackout d'Internet, on ne sait pas encore, mais tout ce qu'on sait, c'est que tout le monde est mécontent, mais absolument mécontent du régime, et le fossé qui existait entre ce régime et le peuple avant ces manifestations, et c'est encore approfondi, et le gap entre ces gens-là et la population, c'est un océan qui sépare le gouvernement de la population actuellement.
0: Alors, tu dis qu'effectivement la résistance et la résilience de la population iranienne elle est présente, mais des points de vue, deux questions en fait. Comment la solidarité peut se manifester de l'extérieur vis-à-vis de cette résistance interne et aussi comment tu analyses les traitements que la presse, que les médias font de l'Iran? On parle énormément, mais est-ce que à travers les informations, on voit justement la population iranienne comme des victimes, mais on ne voit pas justement cette résistance à ce qui se passe.
1: Déjà, une semaine après ce massacre, une semaine après ces tueries dans la rue, les retraités iraniens sont encore ressortis dans les rues à Téhéran. Et cette fois-ci, il y a le slogan politique qui se mêle avec leurs revendications. Non à l'exécution, non à l'emprisonnement, libération de prisonniers. Ça, ce sont des slogans qu'on entendait de temps en temps dans les manifestations. Là, la première manifestation des retraités qui s'est déroulée à Téhéran, on a vu des pancartes qui demandaient la libération de tous les gens qui ont été arrêtés pendant ces manifestations. Donc il y a un changement de ton, mais le mouvement revendicatif si fort qui s'était arrêté net, c'était normal, on le comprenait, ça a repris tout de suite. Ça montre que les problèmes économiques qui est le moteur de ces manifestations, ce qui est le moteur de ces revendications, non seulement il ne s'est pas amélioré et non seulement le régime n'a pas donné de plan de réponse à ces demandes, il y a encore et encore une aggravation des situations. Ça fait qu'après une telle tuerie, il y a les protestations de rue qui se reprennent tout de suite. Ça, c'est déjà une forme de résistance très très forte. Vous pouvez imaginer les retraités qui sortent 10 jours après une telle tuerie et qui scandent des demandes comme libération des prisonniers politiques et les gens qui ont été arrêtés pendant les manifestations. Moi, je tire mon chapeau pour ces retraités qui osent réagir comme ça. Ça donne une idée, ça donne peut-être un aperçu de ce qui passera bientôt partout en Iran. Le mouvement revendicatif s'est repris tout de suite après. Il y a des grèves, il y a des arrêts de travail, il y a des demandes d'amélioration qui fusent de toutes parts. Et comme si de rien n'était, comme s'il n'y avait pas cette tuerie et comme si le régime aussi ne répond pas. Et ils sont concentrés pour l'instant sur leurs négociations avec les Américains. La peur de la guerre, une deuxième guerre, et ça se fait sentir de plus en plus. C'est très important. Les gens, ils ont peur. Et les gens ordinaires sont contre cette intervention. Il y a cette faction des royalistes, malheureusement, qui sont appuyés par les télés à leur solde, qui empoisonnent vraiment l'atmosphère, qui donne une fausse image de ce qui se passe en Iran. Maintenant, le traitement des médias en France, pendant une courte période, ils étaient comme s'ils avaient déjà désigné le fils du Shah comme le futur souverain. Ils avaient accompagné cette ligne de propagande donnée par Netanyahou et ses compères dans le mouvement en Iran, les Appa Alavi et ses conseillers. Avec cette télévision que je répète à dire, les gens, on l'appelle maintenant Télé Israël. Ça, c'est très, très important de le savoir. Mais une fois que la tuerie est faite, une fois qu'ils ont vu que la partie organisée des manifestants en Iran, ceux qui ont porté la résistance pendant ces 20-30 dernières années, ils se sont distancés ouvertement de cette opposition d'extrême droite et qui se sont distancés ouvertement de demandes des interventions militaires en Iran. Ils ont changé un peu de cap. Maintenant, on voit même les journalistes franco-iraniens qui existent en France et qui avaient accompagné gentiment cette demande de reconnaissance de fils du Shah comme le représentant de la nation iranienne et ainsi de suite, à tel point qu'il y avait une demande d'invitation qui a été demandée, qui a été votée dans le Parlement européen pour qu'ils invitent Reza Pahlavi comme représentant de l'opposition iranienne au Parlement européen, que heureusement ça a été rejeté avec une très grande majorité. 2/3 ont voté contre. Et ils lui ont cloué le bec. Enfin, vous pouvez imaginer quand même, si Reza Pahlavi, qui a tant fauté et qui a appelé à l'insurrection sans donner des armes aux insurgés et qui a accepté les fausses promesses de Trump, qui a relayé les fausses promesses de Trump comme quoi, allez-y, on est en train de venir, soit invité au Parlement européen qui parle au nom de la nation iranienne. Quelle honte ça pouvait être. Heureusement, les parlementaires européens n'ont pas été si dupes, et le lobby israélien, cette fois-ci, n'a pas bien fonctionné, heureusement. Mais pour vous dire que c'était très chaud, d'abord, Et le ton de médias français a radicalement changé. Maintenant, on ne trouve plus un journal ou une télé nationale qui parle de fils de chat comme le leader en tout cas incontesté du mouvement en Iran. Et le ton a vraiment changé dans le bon sens. Ça, c'est une victoire pour le peuple iranien et c'est une victoire pour l'opposition républicaine et l'opposition iranienne. Et c'est une bonne nouvelle. Il y a un changement de ton et il y a des gens qui se distancent de plus en plus de cette opposition d'extrême droite, mais il y a quand même des canaux de lobby pro-Israël qui foncent, qui poussent toujours pour Reza Pahlavi. Ça suffit de regarder comment il s'appelle, I24. Ça suffit de regarder I24 et il le traite déjà Reza Pahlavi comme le futur souverain de pays en Iran. C'est honteux. Les ingérences de l'État d'Israël et la bande de Netanyahou, la bande de Netanyahou, ses cohortes fascistes, dans ce qui se passe en Iran, c'est honteux. C'est quelque chose, c'est ça qui fait parfois même nous marrer. Dès qu'il y a une attaque, de cyberattaque de Poutine et ses cohortes, et ils disent « Ouais, intervention dans les élections, intervention dans les affaires internes des pays européens », mais quand il y a I24, quand il y a Jérusalem Post, quand il y a des Israéliens qui disent ouvertement qu'ils avaient... D'ailleurs, ça, on l'a oublié de dire dans notre analyse, Julia, et toi, et moi. Et quand il y avait cet appel, allez-y, occupez le centre, allez-y, prenez le centre de pouvoir, la télé Iran International, Israël International, a dit qu'il y a des agents de Mossad qui sont sur place, qui dirigent les opérations. Ça a été répété plusieurs fois, comme quoi c'est quelque chose d'organisé qui a encore plus encouragé certains jeunes qui malheureusement n'ont pas une conscience politique assez développée pour comprendre les malices politiques, si j'ose dire, et qui ont été encouragés par ça. Et ça, ce n'est pas intervention dans les affaires intérieures d'un pays souverain. Et les activités de Netanyahou, les activités de lobby Israël, ce n'est pas une intervention dans les affaires internes d'un grand pays comme l'Iran. Là, on n'entend pas cette critique. C'est comme si c'est tout à fait justifié qu'ils ont le droit d'intervenir, qu'ils ont le droit de donner de fausses promesses, qu'ils ont le droit de lancer les gens contre, sans armes, contre une armée toute puissante et prête à tirer avec les armes de guerre. Et ils n'ont pas de responsabilité. Là, c'est non. Ils sont pour Reza Pahlavi. Ils ont encouragé. Ils ont dit que les agents de Mossad sont sur place. Mais ils n'ont pas de responsabilité dans cette tuerie. Moi, je pense qu'une fois que, comme on dit, les poussières de cette guerre mortifère est tombée, il y a beaucoup de comptes à demander à des gens comme ça.
0: Et Beyrouz, moi, c'est ce qui me gêne le plus dans cette intervention, c'est que quelque part, qu'on peut dire dénature la nature des contestations et s'enlève vraiment de la spontanéité, de les raisons profondes internes à la contestation. Ce n'est pas une contestation qui est orchestrée ou aidée, c'est quelque chose qui correspond aux gens d'en bas, aux besoins des populations iraniennes.
1: Alors, exactement. Une des raisons qu'il faut s'élever contre cette propagande royaliste-israélienne, c'est justement ça. C'était un mouvement authentique, c'était un mouvement contre la vie chère, c'était un mouvement pour la liberté civique et pour les libertés politiques en Iran. Et ils ont dénaturé complètement ce mouvement et ils l'ont dessiné comme un mouvement pro-royaliste, un mouvement qui veut porter au pouvoir Reza Pahlavi et ainsi de suite. Ça a été orchestré par cette télé. Maudite télé, vraiment. Iran International qui a plus de 9 millions, 10 millions de vues, de spectateurs qui le regardaient maintenant, on ne sait pas, dans le temps, et avec l'aide de radio-télé israélien et avec l'aide ouverte du gouvernement de Netanyahou. Et ils ont complètement dénaturé son mouvement. Et ils ont provoqué une méfiance parmi les intellectuels arabes, les intellectuels palestiniens, qu'on discute avec eux, et ça les a marqués. Et quand ils voyaient cette publicité faite dans ce qu'on appelle des journaux nationaux, de la télévision française, qui sans arrêt martelaient la présence de Reza Pahlavi, cette tendance pro-Israël d'un côté, et de l'autre côté, ils voyaient qu'il y a les propagandes pro-Israël et de gouvernement Israël en faveur de ces gens-là, ben, ils prenaient leur distance avec ce mouvement. Ils disaient, mais qu'est-ce qui se passe? C'est quoi ce mouvement? Mais en fait, c'était un mouvement spontané, tout à fait légitime, authentique, contre la vie chère, pour les libertés, et ça allait bien au-delà d'un mouvement fin vie liberté qui était avant tout concentré sur le caractère sexiste de ce gouvernement, anti-femme de ce gouvernement iranien, mais qui s'était transformé au bout d'un moment en un mouvement politique contre le régime dans son ensemble. Mais ici, ça commençait directement à être contre un mouvement contre le régime en place, avec de demandes d'amélioration de la vie quotidienne, avec de demandes pour les libertés civiques et politiques. C'était un mouvement, et ça reste un mouvement authentique, un brillant mouvement de protestation contre le régime islamique, et honte à ceux qui ont participé à cette opération de désinformation et de dénaturer, ils ont dénaturé ce mouvement aux yeux de l'opinion publique mondiale. Il faut se battre contre ça, il faut qu'on se prépare contre ça et dans le futur, parce que ça, ce n'est que partie remise, malgré toutes les blessures, malgré tous ces morts, et peut-être, j'ose dire, à cause de ces blessures, à cause de ces morts, il y aura encore un mouvement de protestation contre le régime islamique, et cette fois-ci, il faut que ça soit beaucoup plus organisé. On l'entend des choses. Mais ça, c'est une affaire interne à ces gens, braves gens qui luttent en Iran contre le régime islamique. Et on n'en a surtout pas besoin d'une intervention militaire qui arrête tout. Comme la guerre de 12 jours et comme ce qu'ils ont fait dans les pays comme Afghanistan et Irak qui sont limitrophes à l'Iran.
0: Alors, Behrouz, on va bientôt se quitter. Je pense que, est-ce qu'on peut peut-être te donner quelques informations, si vous le savez, sur la situation dans les prisonniers, dans les prisons iraniennes, du fait du nombre énorme de personnes qui ont été arrêtées pendant ces manifestations, qui vont aggraver encore la situation. Est-ce qu'il y a des réactions de l'intérieur des prisons? Déjà, c'est le mouvement et contre les condamnations. Est-ce que ça continue?
1: Ça continue comme avant. Le mouvement des mardis contre l'exécution, ça continue. Mais franchement, Julia, on ne sait même pas où ils ont parqué tous ces arrêtés. Le nombre, on dit qu'il y a plus de 30 000 personnes qui ont été arrêtées. On ne sait même pas. Les capacités de prison iraniennes étaient déjà saturées. On ne sait pas où ils les ont emmenés. On sait, il y a des gens qui ne savent pas où sont leurs chairs. Ils ont arrêté, ils sont amenés où. Il y a une confusion totale. Et comme je te dis, étant donné que la connexion Internet, c'est on-off, ça marche, ça ne marche pas. Et on ne sait pas exactement, mais on est étonné de la capacité de ce régime de pouvoir agir comme ça et d'arrêter un tel nombre. Et les capacités de prison iranienne n'est pas du tout adaptées à ça. Sans doute, ils ont, comme Pinochet ou autres, ils sont en train d'utiliser des endroits publics, tout ça. On le saura plus tard. Mais comme tu l'as dit et tu l'as bien dit, la résistance dans les prisons iraniennes continue. Vraiment, il faut saluer le courage de ces gens-là. Il faut vraiment les saluer que dans ces conditions, ils continuent leur mouvement de désobéissance civique dans les prisons et dans les rues. Et il y a une reprise de mouvement revendicatif et on va voir cette fois-ci, est-ce que nous avons tiré la leçon de ces échecs et cette mainmise de l'extrême droite avec l'aide de ce cyberattaque, vraiment, il faut le nommer, un cyberattaque de l'opposition extrême droite sur le mouvement de contestation en Iran. Il faut qu'on soit mieux organisé et mieux armé pour se défendre.
0: Merci beaucoup, Behrouz, pour ton intervention. Je ne sais pas s'il y a des actions au niveau des manifestations ou d'autres.
1: Alors, j'ai bien dit, aujourd'hui même, il y avait une réunion de collectifs de syndicats en défense des travailleurs en Iran. À ma connaissance, ils sont en train de discuter pour voir quelles actions de protestation prévoir de leur part. comment accompagner le mouvement de protestation de diaspora iranienne en France. Et surtout, je pense qu'ils sont en train d'aller vers une conférence de presse pour inviter les gens, pour dire, pour inviter des gens qui sont mieux au courant de ce qui se passe en Iran à dialoguer avec les représentants de la presse nationale, avec les télévisions françaises. Ils veulent jouer un rôle plus actif à ce niveau-là. Et on les salue, ils ont toujours été, ça fait 14 ans maintenant, qu'ils sont à côté des travailleurs et des salariés en Iran. Ils sont en train de le montrer encore une fois. Ils ont soutenu la grande manifestation de 17 janvier, qui était la plus grande manifestation jamais organisée en France par la diaspora iranienne, avec l'aide de leurs camarades et leurs amis français, qui a fait un effet d'une bombe, qui a cloué le bec aux royalistes et l'extrême droite de l'opposition en Iran. Ça a été vraiment, ça fait chaud au cœur de voir une telle manifestation qui a été, et où ils ont fait un appel à participation et qu'ils ont participé, ce collectif, dans cette manifestation. Ils sont en train de voir comment ils peuvent aider l'opposition démocratique et progressiste en défense des intérêts, des véritables intérêts du peuple iranien. Je pense qu'il y aura des nouvelles manifestations, il y aura de nouveaux témoignages. Et il y a des gens qui sont échappés d'Iran, qui étaient directement impliqués dans ces manifestations, qui sont dans les pays limitrophes. Espérons qu'ils vont venir et on va les inviter pour prendre la parole dans les occasions comme la conférence de presse, peut-être par collectif des syndicats français.
0: Merci beaucoup, Behrouz. Je rappelle aux auditeurs que cet hebdo qui a laissé sa place à Bref d'Iran est enregistré le vendredi 6 février. Donc, c'est aujourd'hui qui commence les négociations pour le nucléaire et aussi la conférence des syndicats français pour organiser la riposte, enfin la solidarité vis-à-vis des travailleurs d'Iran. Merci beaucoup, Behrouz. Et je rappelle à nos auditeurs qui pourront réécouter cette émission les mercredis de 7h30 à 8h30 et un peu plus tard dans la semaine, ils pourront la retrouver sur le site de l'hebdo-julialore.info. Merci encore.
1: Merci beaucoup, Julia, et merci à tout le staff.

0: qui avait montré à quel point l'État avait sous-investi en Seine-Saint-Denis, que ce soit en termes de tribunaux, de services publics, et évidemment en termes de structures hospitalières.
1: Cela faisait longtemps qu'on n'avait pas vu ce genre d'image et entendu la voix de la rue contre le président de la République. Certains applaudissent, mais d'autres sifflent et crient à la démission.
2: Peut-être déjà falloir travailler plus, hein, pour répondre à l'urgence de la crise sanitaire. On sait que le gouvernement a

0: Mathieu Chanerté, les gendarmes ont-ils le droit de fouiller nos sacs de course?
1: D'abord, ce qu'ils font, c'est faire des contrôles et appliquer la loi avec intelligence. Parce que nos gendarmes, nos policiers ne cherchent pas non plus à embêter les gens, ils cherchent à les protéger.

Bonsoir à toutes, bonsoir à tous. Vous êtes bien à l'écoute de L'Envolée comme tous les vendredis soirs de 19h à 20h30 sur fréquence Paris Pluriel 106.3. Pour nous écrire, c'est à l'envolée-fpp 1 rue de la Solidarité 75019 Paris. Pour nous appeler, nous envoyer des SMS, c'est au 07 53 10 31 95. Sinon, vous pouvez retrouver aussi nos émissions, des lettres et des textes d'analyse sur notre site l'envolée.net. 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Et donc, aujourd'hui, c'est une émission donc, qui n'est pas en direct, c'est pour ça que je ne vous donne pas le numéro donc, de la radio. C'est une émission qui est préenregistrée pour le vendredi 12 juin 2026. Et dans cette émission, donc, on va commencer par lire des lettres, comme d'habitude, mais qu'on va pas forcément.

0: forcément beaucoup discuté vu qu'il n'y a personne autour de la table. Puis on passera l'enregistrement d'une discussion qui a eu lieu à Toulouse en avril dernier dans le cadre d'une cantine de soutien à Maubeine, donc un prisonnier qui a été transféré au QLC, au quartier de lutte contre la criminalité organisée de Condé-sur-Sarthe, en punition pour avoir écrit un bouquin de recettes. Donc qui s'appelle Mange ta peine, livre de recettes à l'isolement, et qu'il a écrit donc alors qu'il était déjà incarcéré. Mais avant de présenter et de rentrer un peu dans le détail de cette émission, je vais rappeler c'est quoi L'Envolée. Donc L'Envolée, c'est cette émission de radio et un journal papier qui, depuis 2001, donne la parole aux personnes enfermées et à leurs proches, donc que ce soit les personnes enfermées en prison, dans les centres de rétention, en hôpitaux psychiatriques, bref, dans tous les lieux d'enfermement. Et voilà, pour, à partir de ces échanges, construire un point de vue et une critique de la société. D'une société qui a besoin des prisons pour tenir. Et donc c'est pour ça que dans cette émission et dans notre journal, on relaie des lettres de prisonnières et de prisonniers et de leurs proches, ou que on relaie leurs paroles. Et donc souvent on commence cette émission par la lecture de lettres. Et donc aujourd'hui, on va lire deux lettres de prisonniers longue peine qui font la tournée des centrales, des maisons centrales de France, et une lettre qui nous vient du centre pénitentiaire d'Orléans. Et donc on va commencer avec une lettre de Pascal. Et donc Pascal, c'est un correspondant régulier de l'Envolée. Donc on lit régulièrement les courriers à cette antenne. Et Pascal, qui avait notamment été longtemps, l'administration pénitentiaire l'avait longtemps fait galérer, d'abord au CNE, donc en centre national d'évaluation, où il faut passer avant d'être réaffecté. Donc il avait après ça longtemps galéré à Réau, alors qu'il attendait son transfert à Saint-Martin-de-Ré. Donc il a nous dit qu'il est enfin arrivé là-bas, dans cette centrale assez sinistre, mais bon, qu'il connaissait déjà, et surtout lui qui le rapproche de ses proches. Mais il raconte aussi le choc de voir à quel point là-bas, comme partout dans les centrales en France, ça s'est durci depuis son dernier passage.
1: Maison centrale de Saint-Martin-de-Ré, 8 mai 2026. Bonjour l'Envolée. À mon tour, je vous remercie pour votre lettre reçue hier. Jour férié étant, le facteur ne passera pas. Qu'il se repose bien. Ce qui me permet de me poser pour ce temps d'écriture. Je l'avoue, je n'ai nullement besoin de temps pour entrer en correspondance. Maintenant, il faut que je vous dise que depuis le 15 avril, je ne suis plus à Réau, mais à Saint-Martin-de-Ré. L'île n'est pas déserte. Beaucoup de touristes et de mouettes. Il s'agit de la Rieuse. Je ne vous raconte les aubades chaque jour. Mais peut-être connaissez-vous l'île de Ré. C'est un retour pour moi dans cet établissement. Maison centrale, pas 3 étoiles. C'est un choc pour moi ce retour. Et je sens qu'il va me falloir du temps pour m'adapter. Mais a-t-on envie de s'adapter entre ces murs, malgré l'air marin? La population a changé. Les mentalités aussi. Les règlements, n'en parlons pas. Ou plutôt si, mais je vous en reparlerai une autre fois. Le temps de découvrir ce qu'il en est, de la sécurité et de l'ambiance et de tout ce qui concerne les différents services. Une certitude, bien des choses ont changé et pas forcément dans le positif. Le bon côté de l'histoire est que je me suis rapproché de ma famille, de mes amis, ce qu'il en reste, car hélas, une connaissance qui termine derrière les barreaux, ça fait des ordres. Je sais que parfois certains ou certaines demandent de mes nouvelles, sympas sans doute, mais bizarres. Me voici donc au quartier, caserne. L'autre bâtiment appelé citadelle a une histoire juridique et historique particulière. D'ici partaient les bagnards pour Cayenne, l'île au diable par exemple. Peut-être un bateau va-t-il accoster près de ces fameux embarcadères pour me prendre en charge. J'ironise. Je repense à l'histoire du fameux papillon. Vous connaissez? Pas Papillon, mais son histoire. Ici, j'ai retrouvé quelques anciens, surpris de me revoir, mais ayant vu sortir libre d'ici. En tout cas, je ne suis pas passé inaperçu lors de mon arrivée à Saint-Martin, sans oublier le personnel. À bientôt. Également. Avec force et courage, comme toujours, en espérant que le positif se présente aux grilles et que je puisse être entendu dans ma demande de révision de procès. Dure et difficile démarche. Pascal.
0: Et donc on va enchaîner avec une autre lettre d'un autre prisonnier longue peine qui lui aussi a fait la tournée des centrales de France et qui raconte comment quand tu te bagarres à l'intérieur ou que juste tu tiens tête à l'administration pénitentiaire et que tu refuses de te faire humilier, et ben en fait tu prends en fait ça complique énormément et ça limite énormément ta capacité à obtenir des réductions de peine et qu'au final on dit toujours les prisonniers prisonnières ne font que la moitié ou les deux tiers de leur peine. En vrai, on voit bien que dès qu'on se rebelle un peu à l'intérieur, déjà on peut prendre des peines internes, mais même sans prendre des peines internes, on se retrouve aussi à faire l'entièreté de sa peine. Et c'est un peu ce qui est raconté dans cette lettre. Bonjour à toute l'équipe. Je vous fais parvenir cette lettre car j'ai été transféré au centre de détention de Lutterbach depuis il y a un peu plus d'un mois. Je suis actuellement en quartier semi-ouvert. Mais c'est compliqué car je subis les mêmes acharnements. Forcément, ils emploient les mêmes méthodes. Sincèrement, il est vraiment temps que tout cela se termine. Ça devrait faire environ 18 mois que je devrais être libre. Je passe le 22 mai 2026 pour la cinquième fois pour mes confusions de peine. Ça fait 4 ans que j'ai fait ma demande. Je ne sais même pas si c'est légal en France. Toutes les injustices que je subis depuis tant d'années, non seulement je n'ai plus de remise de peine, mais ils ont fait encore plus fort, m'enlever les remises de peine que je n'avais pas. Sur 100% de ma peine, j'aurais purgé. Même s'ils m'accordent mes confusions, j'aurais fait 98% de peine. Je suis permissionnable, conditionnable depuis 18 mois, mais on préfère me garder en prison. On passe outre les lois pour me garder et faire toutes leurs saloperies. Je vais vous quitter sur ces quelques lignes en vous remerciant encore une fois de faire passer mes messages. Prenez bien soin de vous et à toute l'équipe. Je vous dis à très bientôt et je ne manquerai pas de vous informer. Signé la légende.
2: Et enfin, une lettre donc, qui vient du centre pénitentiaire d'Orléans, et là qui rappelle bien, malheureusement, comment l'administration pénitentiaire et ses agents utilisent le contrôle qu'ils ont sur les liens des personnes enfermées avec leurs proches à l'extérieur pour leur mettre la pression, pour leur faire péter un câble. Enfin, on voit là une histoire de nouvelles qui n'est pas donnée. Donc c'est quelque chose malheureusement dont on parle souvent à cette antenne, le fait que parfois les personnes à l'extérieur sont bien sûr sans nouvelles pendant des jours de leurs proches à l'intérieur, mais aussi inversement, les personnes enfermées restent aussi très longtemps, surtout quand le courrier est retardé ou même complètement retenu, sans nouvelles de leurs proches à l'extérieur.
3: 30 avril 2026, centre pénitentiaire d'Orléans. À l'attention de l'envolée. Bonjour, je vous écris pour vous faire part des soucis que je rencontre en détention avec mon SPIP. C'est très long, je vais faire court. Sur le rapport, il est fait état du décès de mon père qui est bien vivant, mais pendant 2 semaines, je ne savais pas s'il était vraiment vivant. Je n'ai pas pu dormir et aujourd'hui j'en fais des cauchemars. À part ça, ma famille envoie des mails à mon SPIP qui ne répond pas. Il a des documents pour une permission familiale, ça fait 2 mois que j'attends. Plus 4 mois pour la semaine, on est à 6 mois. Mon SPIP veut clairement me nuire et il me discrimine. J'ai été convoqué 3 fois à Pôle emploi, France Travail, je n'ai jamais rien reçu et tout passe par lui. J'ai alerté le CGLPL et l'OIP de tout cela. C'est peut-être pour ça qu'il se comporte comme ça. J'ai même créé un jeu de société qui vise à sensibiliser les jeunes aux effets néfastes de la prison. Je suis même en collaboration avec l'OIP sur ce projet, mais mon SPIP m'a dit « ton jeu de cartes ne m'intéresse pas ». J'ai récemment fait une action de revendication, le 28 avril 2026, lendemain de leur grève, que j'estime normale sur le sujet, là on est d'accord. Mais les vraies victimes qui subissent la surpopulation, c'est nous, les détenus. Mon action de revendication m'a fait terminer au mitard la tête en sang et les bras tordus. C'est pour ça que je veux me battre. Les détenus ont-ils le droit de manifester ou de donner leur avis? Ou même de ne plus supporter leurs conditions de détention? Je vous remercie de m'avoir lu. Cordialement,
2: Bon, juste, évidemment, nous ici, on n'est pas d'accord du tout avec les grèves, les blocages plutôt des matons qui rendent la vie, enfin qui prennent en otage les prisonniers, les prisonnières et leurs proches. Et bon, voilà, pour reparler de ça, on avait fait une émission spéciale le 1er mai cette année, au moment où il y avait ces blocages. Donc vous pouvez la réécouter, la retrouver notamment sur notre site. Je profite aussi de cette émission pour annoncer un rassemblement organisé par le collectif IDIR Espoir et Solidarité, donc qui s'est constitué suite à la mort d'Idir Méderes au mitard de Lyon-Corba. C'était le 9 septembre 2020, et donc il y a on en avait parlé, il y a une émission que vous pouvez retrouver de l'automne dernier où on relayait des extraits du contre-mémoire qu'ont fait les proches suite au non-lieu qui a été prononcé pour montrer comment l'enquête avait blanchi, enfin la justice avait blanchi les matons. Et voilà, et donc il y a un rassemblement de soutien pour le procès en appel de la maman d'Idir et de son avocat. C'est le jeudi 18 juin à 11 h au tribunal de justice des 24 colonnes. Donc voilà, soyez nombreuses, nombreux, ou en tout cas, relayez l'information. Et donc maintenant, on va vous passer l'enregistrement qui a été fait, comme je le disais en début d'émission, à une cantine de soutien à Maubeuge, donc c'est, qui a été organisée à la Chapelle à Toulouse en avril dernier. Et au cours de laquelle donc il y a près de 200 personnes qui ont pu manger un super repas fait à partir des recettes du bouquin donc de Maubeuge, Mange ta peine, donc un livre de recettes à l'isolement. Et donc on en a parlé déjà plusieurs fois à cette antenne. Maubeuge, suite à la publication de ce livre, a subi la répression de l'administration pénitentiaire et s'est vu et a été transféré au QLCO de Condé-sur-Sarthe. Et comme en plus en ce moment on en parlait dans l'émission de la semaine dernière, on en reparlera la semaine prochaine, il y a les prisonniers enfermés au QLCO de Condé-sur-Sarthe se mobilisent, enfin sont en lutte pour demander un certain nombre de choses, mais notamment le départ des matons nazis, avoir accès à des activités, avoir aussi plus de possibilités de contacter leurs proches. Et justement aussi, les proches se mobilisent contre les conditions de parloir, notamment complètement ahurissantes qui leur sont faites. Et on en parlera prochainement dans cette émission. Mais donc voilà, dans cette discussion, on part de l'histoire de Maubeuge et de son bouquin qui raconte aussi les luttes justement dans les quartiers d'isolement dans les années 2000. Et après, on profite pour parler justement des QLCO, enfin donc c'est le quartier de lutte contre la criminalité organisée, les narcoprisons de Darmanin, et essayer de rappeler comment ça fonctionne, à quoi ça sert, et en rappelant aussi les bagarres qui s'y passent depuis que ça a ouvert. Donc j'en dis pas plus parce que tout est bien expliqué en long dans cet enregistrement. Je suis désolé, vu que ça a été enregistré dans une ancienne chapelle, le son est assez dégueulasse, mais bon voilà, j'ai essayé de faire au maximum. J'espère que ça sera pas trop difficile à écouter. Donc voilà, juste après la chanson va commencer l'enregistrement. Et donc, d'ici là, plein de force du coup à Maubeuge et à tous les prisonniers, en particulier du QLCO de Condé-sur-Sarthe et de Vendin-le-Vieil et à leurs proches. Et un grand big up à tous les prisonniers et les prisonnières de France. Force, courage, détermination. Et comme d'habitude, il n'y a pas d'arrangement.

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1: Bobette, c'est quelqu'un qui a écrit et a envoyé précisément beaucoup au début des années 2000, qui faisait partie en fait des gens qui ont beaucoup lutté dans les quartiers d'isolement entre 2001 et 2004. C'était juste après le World Trade Center, au moment où Guantanamo enfermait des prisonniers de manière extra-légale et où en France, il y a eu dans les quartiers d'isolement des grosses luttes qui ont fait se croiser beaucoup de gens. En fait, après beaucoup de gens, ça reste pas des centaines, des milliers de gens, mais c'est des centaines de gens qui étaient transférés de quartier d'isolement en quartier d'isolement parce qu'ils revendiquaient, parce qu'ils refusaient la condition qui leur était faite de prisonniers et que depuis leur situation de prisonnier, ils construisaient un point de vue critique sur notre société, le monde et ce qui les a enfermés. Voilà. Et donc dans ces QI, c'est d'abord plein de choses, beaucoup de solidarité, plein de pratiques communes. Et c'est les quartiers d'isolement qui servaient à enfermer essentiellement des gens rétifs, on va dire, au fonctionnement d'administration pénitentiaire et des gens qui se bagarraient. Mobel, en l'occurrence, c'est quelqu'un qui a fait une tentative d'évasion. Et du coup, les tentatives d'évasion ont été réprimées et sont toujours réprimées d'autant plus. Voilà. Et ils ont tenté de s'évader avec Christophe Kider, à l'époque de la prison de Fresnes. Pour ça, il a pris beaucoup d'années de prison, et à l'intérieur, il a continué à se bagarrer, mais du coup, il a repris des années de prison. Il a fini par sortir au milieu des années 2010, et il est retombé assez vite. Et à l'intérieur de la prison, Robin, en plus d'être quelqu'un de précisément de combatif, il a développé pas mal de talents, donc il s'est mis à peindre, à dessiner, à faire plein de choses, à apprendre plein de choses, à essayer de rendre cette détention moins inutile et barbare qu'elle n'était, et transformer la torture en quelque chose qui le transforme, lui, et qui essaie de transformer les autres. Et parmi ces choses-là, il s'est mis donc à peindre, à dessiner. Donc là, par exemple, la couverture du bouquin, c'est un dessin de lui qu'il a fait au bar de café quand il était en isolement, et il n'avait pas le droit d'avoir des stylos, et il n'avait pas le droit d'avoir papier, donc il a fait ça au bar de café. Comme il le dit dans le bouquin, il a essayé de faire des trucs à la pétrave à une époque, mais ça moisissait. C'était pas terrible. Et puis après, il a retrouvé le droit d'obtenir des stylos Bic. Cette anecdote, elle est importante parce qu'elle dit que le quartier d'isolement, c'est la prison, c'est l'arbitraire. Le principe de la prison, toutes les personnes qui y sont passées vous le diront, une prison, c'est il y a des règlements, des lois, etc. Puis il y a l'arbitraire. L'arbitraire permanent de la direction de la prison, l'arbitraire des surveillants et des surveillantes, en particulier des chefs de détention, etc. Et c'est un rapport de force constant, en fait, à l'intérieur. Et les quartiers d'isolement, c'est l'arbitraire de l'arbitraire, c'est l'isolement de la prison, c'est le pire du pire du pire de la prison. Donc voilà. En quel là, t'es vraiment entre les mains de gens qui peuvent faire ta vie, qui peuvent gérer absolument toute ta vie. Et donc finalement, il a obtenu des stylos Bic, il a réussi à faire d'autres types de dessins. Voilà. Et puis il a aussi développé, du coup, une envie de, comme il le raconte dans le bouquin, la nécessité au quotidien de construire un quotidien qui ne soit pas dépendant du temps de l'administration, qui ne soit pas dépendant du temps de la punition, qui ne soit pas dépendant, qui ne lui soit pas imposé. Essayer de fabriquer un espace de liberté. Et pour fabriquer un peu un espace de liberté, ça consiste à se donner soi-même des contraintes, en fait, et à se fabriquer soi-même un quotidien bourré de routines, avec des rendez-vous de sport, de ceci, de cela, de cela, de cela. Et du coup, il s'est mis à cuisiner énormément, à consigner ses recettes et à essayer de les partager avec d'autres gens, y compris quand il était en quartier d'isolement. Quand il est sorti de l'isolement il y a 2 ans, il a, avec Gaël, qui n'est pas là ce soir et qui le regrette de ne pas pouvoir être avec nous ce soir, Gaël, qui a accompagné Mobel, parce qu'il le connaissait, qui a eu des paroles avec lui à une époque, en disant, qui est cuisinière elle aussi, elle a dit, toutes tes recettes, lui il disait comment les partager au mieux, il a dit, on va en faire un bouquin. Quoi. Un bouquin qui soit accessible à toutes et à tous, un bouquin qui fasse des recettes depuis l'endroit du dénuement total. Et en pensant ces recettes pour les gens qui étaient en galère dans le monde de l'extérieur aussi. Et c'est ça qui est très chouette dans ce bouquin, c'est une espèce de passerelle avec le monde en disant, en fait, si toi-même tu vis dans un camion et que tu as une plaque et que tu n'as pas de four, en fait, tu peux te faire à manger, comme moi je me faisais à manger au fin fond de mon quartier d'isolement sans matos. Voilà. Donc il s'est mis à faire ce bouquin, et puis petit à petit, ils ont fait des entretiens téléphoniques avec elle. Et avec ces entretiens, ils ont fait un texte d'intro qui raconte un peu tout ce que je vous ai dit là. En gros, voilà, on apprend beaucoup mieux, évidemment.
0: Peut-être
1: qu'il
0: faut préciser que c'était
1: des appels autorisés. Ouais, c'était des. En gros, son numéro était inscrit, du coup, ils avaient le droit de se parler au téléphone. Donc, les conversations étaient enregistrées par l'administration pénitentiaire en permanence. Et donc, pendant un an, elle et lui, ils ont échangé. Pour aboutir à ce bouquin, et une grosse intro qui raconte ce que je vous disais aussi sur les quartiers d'isolement au début des années 2000 et sur l'importance des solidarités à l'intérieur de la prison. Et ce serait visiblement ce qui a le moins plu à l'administration pénitentiaire, qui, donc le bouquin est sorti, donc on l'a édité, il est sorti en librairie, et au moment où il reçoit le bouquin, le chef de détention le reprend, lit le bouquin, lui redonne, en disant « Ah, il est bien, ton livre, ça va. » Et une semaine plus tard, il y a les cagoulés, des matons avec des cagoules, qui débarquent dans sa cellule, qui défoncent toute sa cellule, qui lui prennent le bouquin et qui le réenvoient en quartier d'isolement. Après, il est convoqué devant la directrice. Il était à la prison à la centrale de Moulin-Isère à l'époque. Et là-bas, il s'est retrouvé donc convoqué par la directrice, il va voir la directrice et elle lui dit bah, en fait là, moi j'appelle le ministère et en fait vous allez être transféré. C'est inadmissible ce que vous avez fait ce livre sans le contrôle de l'administration pénitentiaire. Effectivement, on n'a pas fait de demande à l'administration pénitentiaire, mais rien n'oblige légalement même à demander à l'administration pénitentiaire. Et précisément, c'était important de ne rien demander à l'administration pénitentiaire. En plus, pour un bouquin, on ne pensait pas être. Je veux dire, on a édité des bouquins, que ce soit des textes qui sont parus dans le volet ou des bouquins qu'on a fait après, qui disent des trucs bien plus critiques, bien plus trash, bien plus. Sur la liste, enfin, qui parlent d'évasion, qui parlent de tas de choses, etc., dont il n'est même pas question dans le bouquin, en fait, à cet endroit-là. Mais là, ce qui les a fait chier, c'est que ça s'est passé. Officiellement, la directrice aurait pu, en fait, ne pas empêcher ce bouquin d'exister, elle l'a pas vu. Du coup, en fait, ils se sont fait un peu niquer. Voilà, il y a ça. Et puis, ça correspond surtout à un moment historique, et c'est là où le reste de la discussion portera aussi pas mal là-dessus, qui dépasse de loin l'histoire de Mobel, c'est que ça correspond au moment où Darmanin fait énormément de communication sur des nouvelles prisons qu'il est en train d'ouvrir, qui sont en fait des nouveaux quartiers dans des prisons sécuritaires qui existaient déjà depuis 2013, mais où les régimes de détention s'étaient un peu assouplis suite aux luttes précisément des prisonniers à l'intérieur. Et lui, il décide de resserrer la vis et de refaire énormément de communication sur l'ouverture de ces fameux quartiers de lutte contre la criminalité organisée, avec la panique morale orchestrée par un certain nombre de médias de masse, contre le narcotrafic et le narcobanditisme, et en disant on va faire des tôles pour aller enfermer les narcotrafiquants, qui sont les nouveaux monstres après les terroristes pendant 5-6 ans, et après. C'est un retour, caractère monstrueux des narcotrafiquants, ça a existé dans les années 80, et ça a permis de durcir déjà les régimes de détention dans les années 80. Là, c'est un retour de cette histoire-là. Mais ça, on pourra en parler plus, s'il faut en parler après. Quoi. Et bref, du coup, il y a à la fois l'ouverture de ces QLCO et du coup, Mobel se retrouve transféré dans le deuxième qui vient d'ouvrir. Il y en avait un qui existait avant Vendin-le-Vieil et il y en a un qui ouvre ensuite à Condé-sur-Sarthe. Et il est transféré, donc les caméras TFM TV, les cagoulés, communication autour de ça, pas autour de son transfert en particulier, autour de la transfert, du transfert du premier lot de gens qu'on met dans cette prison.
0: Ouais,
1: ils disent pas qu'il est transféré à cause d'un lot de cuisine. Ils disent qu'il est transféré à cause de son profil. Mais il avait déjà son profil en fait. Et son profil n'avait pas justifié le transfert à l'ouverture de Vendin-le-Vieil 6 mois avant. Du coup, évidemment, c'est parce qu'il a sorti un livre de cuisine, et c'est justifié auprès de, par exemple, auprès de nous, parce que nous, on dépose des recours en tant qu'éditeur, éditrice du livre, auprès des avocats et des avocates, qui, pareil, ne peuvent pas être là ce soir aussi, mais on a bien aimé prendre la parole, parce qu'ils font un gros taf sur ces histoires de QLCO. Et puis auprès de Gaël, qui elle avait une autorisation de discuter, en fait, et qui s'est fait retirer brutalement. En fait. Du coup, c'est pareil, on essaie de se bagarrer contre ça. En fait, il n'y a aucune justification légale, point. C'est comme ça. Ça ne tient pas la route deux secondes, mais les recours qui sont faits ne sont pas validés par aucun juge, du coup, ils seront traités dans trois ans. C'est des recours administratifs. Hein. C'est ça. Et ça touche un autre pan des évolutions du droit qui fait que, en fait, c'est la justice administrative qui vient traiter ces histoires-là. Donc, en fait, peut-être qu'ils sont assez tranquilles pour faire ce qu'ils veulent. Et qu'est-ce que je voulais ajouter à tout ça? Que c'est très important pour Mauvaine que ces recettes soient cuisinées, en fait, parce que c'est ça, son truc, sa résistance, c'est ça. Et dire, OK, ils m'ont mis là-bas, donc après, on va parler des QLCO, on va décrire c'est quoi ce régime de détention absolument dingue et ce nouveau degré de torture qui est mis en place dans l'indifférence à peu près générale. Voilà. Et qui va tirer l'ensemble des détentions et qui va durcir l'ensemble du dispositif répressif de la France pour les 10 prochaines années et qui va le fasciser encore plus que ça n'est. Voilà, ça, on va tchatcher ça avec l'envolée ensuite. Mais juste pour finir sur Mauvaine, et l'importance de ces moments-là, c'est que il y a plein de cantines en France qui se sont saisies de ce bouquin, et ça fait très très plaisir. Voilà. L'idée, c'est que nous, on lui transmet tout ce qui se passe à l'extérieur. Donc là, on fait des photos, des plats qui sont cuisinés, on fait, voilà, etc., etc. Donc en plus des thunes qui sont ramassées, parce qu'on dira un mot de ça aussi après, il y a aussi simplement, même plus quasiment, la chaleur et la force que ça lui donne de voir que son bouquin circule, ses recettes sont cuisinées et que des gens autour de la table partagent des discussions sur la prison tout en mangeant ce qu'il a fabriqué au fin fond de son quartier d'isolement à l'époque. Donc ça, c'est hyper important. Donc merci à toutes et à tous pour le coup d'être là ce soir. Et c'est pas que symbolique, voilà. C'est un vrai... Enfin, je veux dire, il y a une dimension... c'est toujours le cas dans ces soirées, hein, mais là, ça prend une forme un peu dingue parce que lui, il est au fond du fond du fond du fond du fond du trou, quoi. Voilà. Et donc, quand il reçoit une photo de ce qui se passe là et qu'il renvoie un dessin en échange de ce qui se passe, il dit bon, à ce moment-là. Puis ça passe sous les yeux de l'administration pénitentiaire et ça dit vous allez vous faire taire cette parole, en fait, elle se répand d'autant plus. Et donc, c'est un bon pied de nez, c'est une forme de résistance collective pratique. Ouais. Et les bouquins, ils sont vendus par ailleurs, tous les autres bouquins des éditions de Bout de la Ville, parce qu'on a sorti pas mal sur l'histoire de Toul aussi, qui sont là sur la table, on vend tout à 50% ce soir, et tout est en bénéfice évidemment, intégralement. L'intégralité des bénéfices du livre de Mauvaine, c'est pour Mauvaine et sa compagne, pour le coup. Et qui va sortir, et je le dis comme ça, il va faire des petites cartes postales avec des dessins qu'il fait, qui eux-mêmes vont être en soutien à des luttes collectives de prisonniers et de prisonnières. C'est ça, donc ce groupe de solidarité, ben, c'est chouette.
0: Et moi, j'ai reçu une lettre de Mauvaine tout à l'heure, et il dit « Personne ne pourra me faire croire que je ne suis pas libre, il est un sentiment qui ne me meurt pas. » Voilà.
2: Ouais, bah, comme tu disais, c'est Mauvaine, il se fait envoyer au QLCO parce qu'il a fait un livre de cuisine, mais surtout, j'ai l'impression, parce qu'il a communiqué avec l'extérieur et une parole qui n'a pas été contrôlée.
3: C'est mieux celui-là,
2: par l'administration pénitentiaire. Et c'est ça que l'administration pénitentiaire n'aime pas, c'est qu'il y ait une parole qui sort de la prison qui ne soit pas contrôlée, formatée par elle. Et c'est bien pour ça qu'il a envoyé dans ces quartiers de lutte contre la criminalité organisée, parce que le premier but de ces quartiers, c'est de couper les gens qui sont enfermés du monde extérieur. Donc on va vite fait essayer de décrire c'est quoi les conditions dans ces deux quartiers. Donc pour l'instant, comme on disait, il y en a un à Vendin-le-Vieille à Condé-sur-Sarthe, c'est pas exactement les mêmes conditions dans les deux. Et il y en a encore deux ou trois autres qui vont ouvrir cette année, à Luynes, vers Aix-en-Provence, à Réau, je sais plus. Il y en a encore d'autres qui vont ouvrir. Donc la première des choses, c'est que tous les parloirs sont en nigiaphone. Il faut savoir que ça a été aussi quelque chose obtenu par les prisonniers et les prisonnières de bon but de supprimer les nigiaphones, c'est-à-dire qu'il y a une vitre dans les parloirs qui sépare les personnes les proches qui viennent visiter de la personne enfermée. Et donc dans les QLCO, tous les parloirs se font avec nigiaphone. Les proches qui viennent visiter sont palpés, même les les enfants sont fouillés et passent un portail à ondes millimétriques, donc la même chose qu'on peut trouver dans certains aéroports. Il y a un autre truc, donc on disait, Mobène, il a pu écrire son livre avec un téléphone légal, donc c'est les cabines téléphoniques qui sont maintenant dans beaucoup de cellules, notamment dans les centrales. Et on peut, donc c'est hyper cher, on doit déjà enregistrer un numéro pour pouvoir l'appeler, en plus ça coûte une blinde, mais normalement on est censé pouvoir appeler quand on veut, et là dans les QLCO on est limité, enfin, en gros il y a des horaires chaque semaine, tu peux appeler sur des tranches de 2 heures, ils changent toutes les semaines, et ce qui fait, et en plus tu dois choisir entre du coup appeler tes proches, appeler l'OIP, appeler ton avocat, enfin bref. C'est, on limite vachement la possibilité des temps d'appel dans le but explicite de pouvoir enregistrer, surveiller tous les coups de fil qui sont passés. C'est vraiment l'objectif qui est affiché par l'administration pénitentiaire à cet endroit-là. Ensuite, dans les QLCO, donc, c'est quelque chose qui fonctionne par aile de 5 cellules. Donc au maximum, les personnes qui sont enfermées vont tourner avec 4 autres personnes. Et donc vont faire leur promenade du matin ou de l'après-midi avec ces 4 personnes. Tous les matons sont cagoulés, donc c'est quelque chose qu'on nous a raconté sur ce qui se passe à Condé-sur-Sarthe, c'est que les matons ils te parlent pas, ils t'aboient des ordres, et si jamais toi tu poses une question, et ben tu te fais tabasser. Il me semble que... On sait aussi, mais alors bon, de façon plus informelle, que même les courriers avocats sont ouverts, donc en fait il y a vraiment toute communication des personnes enfermées bon, entre elles et vers l'extérieur qui sont surveillées, contrôlées et limitées, et c'est vraiment le but. Tu vois seulement, les seuls vrais êtres humains que tu croises, c'est au maximum les 4 autres personnes qui sont enfermées dans ton aile, sachant que l'aile n'est pas toujours pleine. Et du coup, dans le dernier numéro de l'Envolée, on a essayé un peu d'analyser. Enfin, déjà, on raconte ce qu'on sait par ce que des gens nous ont raconté de comment ça se passe à l'intérieur. Donc, quand même, c'est le niveau de faut se dire. On voit que des matons cagoulés qui ouvrent la porte. Les portes, elles s'ouvrent même plus entièrement. Elles s'ouvrent que à 45 degrés. Et il y a un système, en fait, bloc-porte qui fait que, soi-disant pour empêcher que t'attaques les matons, mais qui fait que voilà, ta porte ne s'ouvre jamais entièrement. À Condé-sur-Sarthe, il y a même une ligne blanche, enfin une ligne dans la cellule, derrière laquelle tu dois te mettre, avant qu'on ouvre la porte, tu dois te mettre les bras levés, et tant que t'es pas derrière ta porte les bras levés, la porte s'ouvre pas, et si la porte s'ouvre pas, bah, t'as pas ta bouffe, t'as pas ta promenade, t'as accès à rien. Et on parlait de l'arbitraire, et effectivement là-bas c'est aussi l'arbitraire extrême, c'est-à-dire qu'il n'y a pas d'horaire, en fait, tout peut... On peut venir te chercher pour ta promenade un peu n'importe quand, et du coup, bah, si t'es pas prêt, bah, t'auras pas ta promenade. Enfin, pareil pour les quelques trucs auxquels t'as droit, les cantines sont limitées. Et du coup, dans le numéro, voilà, on a fait un petit dossier, on essaye de comprendre comment ça fonctionne, bah, c'est un peu ce qu'on vient d'expliquer, et du coup, à quoi ça sert. Donc tout à l'heure on disait ça sert quand même beaucoup à Darmanin qui a fait sa campagne sur ces nouvelles prisons de haute sécurité et qui lui permet de montrer que oui il est violent, oui il est violent avec les méchants qu'il désigne, et donc voilà, de un peu s'imposer. Mais ça sert aussi beaucoup aux juges, parce que en fait il y a un des trucs, c'est que dans ces QLCO, dans ces quartiers, 80% des personnes qui sont enfermées sont en détention provisoire. Ça veut dire que c'est des gens qui sont encore en attente de leur jugement. Et du coup, assez clairement, les QLCO, en fait, ils servent à faire parler les gens. En fait, on met les gens dans des situations invivables pour qu'ils craquent, on les éloigne de chez eux, parce qu'en plus, il n'y a que 2 QLCO, donc t'as très vite fait d'être à des centaines de kilomètres de chez toi, et donc d'abord plus coupé de tes proches et de tes soutiens. Et donc, un des buts, c'est de te faire parler, et c'est pas pour rien que, d'ailleurs, les QLCO, dans la même loi qui les a créés, il y a aussi un élargissement assez fort du statut de collaborateur de justice, donc voilà, qui est un peu l'équivalent des repentis en Italie. Donc il y a un truc qui incite les gens à balancer pour avoir des remises de peine, voilà, mais qui sont en fait hyper hypothétiques. Et voilà. Mais un des trucs, en tout cas, c'est de faire avancer des dossiers, c'est d'aider les juges, vu qu'en plus les gens sont en permanence, comme on l'a dit, écoutés, surveillés. Voilà, un des buts, c'est de faire avancer l'instruction et d'inciter les gens, de pousser les gens à en balancer d'autres sur le thème, un peu comme il y avait donc, dans le 41 bis italien, de si tu veux sortir, il faut faire rentrer quelqu'un à ta place.
1: Juste pour compléter, tout ce que tu citais, qui correspondent à ce régime de détention qui est en train de s'inventer, il faut dire deux choses que je réinsiste sur un truc que tu as dit, en passant, mais qui est hyper important, c'est que les conditions de détention dans ces prisons, elles reviennent sur 30 ans ou 40 ans de lutte de prisonniers et de prisonnières à l'intérieur. C'est-à-dire que tout ce qui est mis en place là-bas, c'est des choses qui ont existé à un moment ou l'autre dans l'histoire carcérale en France, mais qui avaient été gagnées, une démobilisation avait obtenu leur disparition. Enfin, donc c'est vrai pour les parents régiafeux, qui sont séparés de tes proches, il n'y a plus de contact physique, ce qui est le début de la déshumanisation absolue, c'est ça. C'est vrai pour le port de la cagoule des matons, c'est vrai pour les fouilles à nu quotidiennes, c'est vrai pour qui sont interdites en fait par l'Europe officiellement, c'est vrai pour la limitation du courrier, c'est vrai pour la surveillance de l'intégralité des conversations, etc. etc. Et c'est des choses qui ont été gagnées, bricolées, ici et là, jamais systématiquement, hein, parce que ça reste toujours le règne de l'arbitraire, comme on l'a dit, et là, tout ça est veillé. Mais comme ça concerne une micro, pas des 90 000 personnes, 85 000 personnes qui sont enfermées en France, là, pour le moment, c'est 200 centaines de personnes, en fait, c'est 200 personnes, en fait, pour le moment. Et comme ça concerne ces nouveaux monstres de narcotrafiquants, accusés de buter des enfants de 14 ans ou de faire tuer des enfants par d'autres, c'est à peu près ça, on s'en tape. Les choses qui étaient appliquées, par exemple, limitées aux terroristes islamistes, qualifiés de terroristes islamistes dans les années 2010, sont généralisées dans ces deux prisons. Voilà. Le coup de la ligne au sol. C'est pas un détail du tout, c'est-à-dire que c'est une disciplinarisation de la moindre interaction et du moindre contact avec le prisonnier, en fait. C'est-à-dire que quand il sort dans le couloir, il doit suivre une ligne en baissant la tête, et s'il lève la tête, il se prend des tartes. Voilà, c'est simple. Voilà. Et s'il s'arrête pas à la seconde au lieu de s'arrêter, il se prend des tartes, et il y a un protocole très simple d'immobilisation, il est plaqué contre le mur, on lui met sa tête là, on lui attrape les couilles, et on le tape. C'est des hommes en l'occurrence, donc c'est ça. Et on lui met les doigts dans les yeux, et on lui tire la truc. C'est des protocoles qui n'existent pas officiellement, mais qui sont pratiqués de la même manière par tous les surveillants dans ces prisons, ce qui veut dire qu'ils se les redonnent, ils se les partagent, etc. Et je vais rajouter un dernier truc pour dire à quel point c'est pas innocent et que dans cette période, il faut pas le regarder que comme une torture qui est faite à quelques personnes. Il faut le regarder comme la pointe de l'iceberg de la fascination globale de la société. Tous les matins, dans certaines cellules de ce QLCO, des matons arrivent, tapent à la porte, réveillent les gens en disant « Ici, c'est le Troisième Reich, c'est nous les nazis, ici, on est chez nous. » Voilà. Donc, le personnel pénitentiaire qui se retrouve à travailler là-bas, et pas n'importe lequel, on va dire que c'est un certain nombre de surveillants qui ont choisi ou qui ont demandé à être là-bas, suivi des formations pour être là-bas, et qui se retrouvent et qui s'appellent pour être là-bas, etc., etc., en disant « On est au bout du bout de l'endroit où l'État français nous dit qu'on a le droit de faire ce qu'on veut avec ces gens. » Et faire ce qu'on veut, ça veut dire quoi? Ça veut dire anticiper le fascisme de demain, en fait. Ça veut dire anticiper le fait que demain, on fera ça encore plus qu'on le fait déjà, par petites touches, etc. Là-bas, c'est le régime de détention qui est construit sur la déshumanisation absolue de gens à qui on a le droit de faire ce qu'on veut. Et c'est pour ça qu'il faut le prendre comme ça, en fait. Faut pas le prendre juste comme, je sais pas comment dire, comme une situation extrême qui est faite à quelques personnes, en fait. C'est très très important de le voir comme ça.
4: Et peut-être on peut rappeler aussi juste qu'on sait justement que tous les acquis que les prisonniers ou prisonnières ont pu avoir en prison, c'était suite à des grandes luttes, mais que quand elles chutent, enfin, quand on les perd, en général on les perd pour tout le monde. Et que là on a encore passé un stade et que ça risque aussi encore de se généraliser. Comme plein de moments, je ne sais pas, par exemple au début le fichage ADN, c'était que pour les pédophiles, les personnes accusées de meurtre, émane. Après, ça s'est généralisé, par exemple.
2: Oui, non, mais ça, pour contre, enfin, effectivement, on nous fait croire, et c'est comme ça qu'on le vend politiquement, que c'est que pour les grands méchants narcos, mais on l'a vu, en fait, dans les différentes personnes de leur profil pénal qui sont déjà passées au QLCO de Vendin ou de Condé, qu'en fait, c'était pas le cas, comme on a dit, c'est beaucoup de gens préventifs, donc juste des gens qu'on peut faire parler, mais le but aussi, bah, comme le but des quartiers d'isolement avant, c'est de faire tenir l'ensemble des détentions en France, c'est-à-dire qu'en fait, pour toute personne qui se révolte dans une prison aujourd'hui, il y a la menace de se retrouver envoyé dans ces QLCO où les conditions sont vraiment hardcore. Et c'est vraiment de la même façon que, c'est quelque chose voilà, qu'on entend souvent, mais donc, du coup qu'on dit aussi à l'envolée, le mitard, donc le quartier disciplinaire, c'est ce qui fait tenir une prison, parce que c'est là où on t'envoie, quand tu te révoltes en prison, on t'envoie au mitard. Ben là, en fait, le QLCO, c'est le mitard de toutes les prisons françaises. Et du coup, c'est pour ça que ces QLCO, ils ne concernent pas du tout que les narcos. Enfin, les gens qui seront condamnés pour stup ou j'en sais rien, mais ça concerne tous les prisonniers et toutes les prisonnières de France, et du coup quand même, enfin, nous c'est un peu aussi ce qu'on défend à l'envolée, c'est que quand même la prison ça concerne tout le monde, parce que c'est ce qui fait tenir notre société, enfin, l'exploitation économique à l'extérieur, et donc effectivement le QLCO c'est ce qui fait tenir la prison, qui fait tenir la société, et c'est pour ça qu'on considère que bah, c'est quand même un peu l'affaire de tout le monde de regarder ce qui s'y passe. Et oui, pour finir, donc dans le texte là qu'on a fait, on disait que ça sert les juges, mais comme tu commençais à le dire, ça sert aussi beaucoup les matons et leurs syndicats qui sont bon, bah, comme les syndicats de keufs, de plus en plus ouvertement d'extrême droite, et qui là ont pu obtenir tout ce qu'ils demandaient depuis des années. Ils ont pu mettre en pratique des choses que eux, ils faisaient un peu de leur côté, de façon informelle. Là, c'est autorisé, ils peuvent le faire, et c'est validé par l'administration pénitentiaire qui leur dit oui, là, lâchez-vous. Sur les ouvertures des prochains quartiers de lutte contre la criminalité organisée qui vont avoir lieu, on voit déjà les syndicats de matons dans les prisons concernées qui disent « Nous, on veut ça, on veut le portail, on veut cette ligne, on veut cette prime. » Donc voilà, c'est vraiment aussi des... Enfin, ces quartiers, ils servent aussi aux matons à regagner, ben, parce que quand même, ce que les prisonniers, ils ont gagné, comme on avait dit, à travers leur lutte, c'était aussi face aux matons qui, eux aussi, grappillent des trucs parfois par leur arbitraire, ils finissent par imposer de nouvelles normes qui étaient à la base pas du tout écrites. Et pour finir sur ça, donc comme on disait, à quoi servent les QLCO ? Ça sert aussi au fait que donc, ces dernières années, il y a eu aussi beaucoup de prisonniers et de prisonnières qui, bah, étant de plus en plus isolés, parce que bon, bah, comme à l'extérieur, à l'intérieur des prisons, on est de plus en plus atomisés, individualisés dans son parcours de peine et compagnie, les gens faisaient des recours administratifs contre les abus justement des bâtons, donc que ce soit se faire réveiller toutes les 2 heures pendant la nuit, on t'allume la lumière toutes les 2 heures dans ta cellule officiellement pour voir si tu n'es pas nachable, mais en fait juste pour t'empêcher de dormir. Bon, c'est un exemple parmi d'autres, mais donc il y avait de plus en plus de recours aussi contre les placements à l'isolement abusif qui étaient faits au tribunal administratif, et il y en a qui quelques-uns, donc c'était toujours des années plus tard, parfois la personne était sortie, parfois elle était aussi morte en détention. Mais ces recours, parfois, ils aboutissaient et du coup, ils invalidaient les pratiques de l'administration pénitentiaire. Et là, c'est que QLCO, il légalise des pratiques qui, juste là, bah, en fait, n'étaient pas complètement légales. Et là, en fait, il n'y a plus de recours possible parce que oui, en fait, c'est légal. Enfin, cette torture blanche est légale. Et du coup, c'est une façon aussi et de remettre les compteurs à zéro sur tous ces jurisprudences de recours qui ont été faits par les prisonniers et les prisonnières depuis 10 ans. Et aussi d'empêcher d'autres. Par exemple, une des choses, c'est qu'ils vont dire que ce n'est pas officiellement de l'isolement, vu qu'on est dans une aile avec 4 autres personnes qu'on peut croiser éventuellement en promenade. Et ça permet effectivement d'éviter tout recours contre un placement à l'isolement qui est censé être circonscrit légalement, enfin qui doit être limité, justifié, renouvelé avec l'accord du ministère au bout d'un certain temps. Tout ça. Enfin voilà, ils ont appris aussi, parce que je disais depuis tout à l'heure, des luttes. Et des victoires, enfin des petites victoires, voilà, des gens à l'intérieur, et ils essayent là de mettre en place quelque chose qui soit plus difficilement attaquable, plus difficilement rabotable, que ce soit par des recours au théâtre ou par des luttes collectives.
4: Lutte collective, du coup on va lire un petit texte qui a été écrit à Gérald Darmanin, qui a été publié donc, dans le dernier numéro de l'Envolée, donc le numéro 64, qui est sorti en janvier 2026. Abonnez-vous, c'est gratuit pour les prisonniers dedans parce qu'il y a des abonnés dehors. Donc, à Gérald Darmanin, alias Moussa, de son vrai prénom. Je fais ce courrier de la part de tous les détenus du QLCO de Condé-sur-Sarthe. À partir de cet instant, c'est-à-dire le 5 janvier au soir, nous entamons des mouvements de protestation contre le QLCO qui instaure ses propres règles, à l'instar du QLCO de Vendin-le-Vieil, qui paraît beaucoup plus souple. 2 heures de promenade, lecteur DVD en cellule, pas de marquage au sol à suivre, une ligne par terre. Ici, à Condé, les requêtes ne sont pas prises en compte. Les détenus sont 23 heures sur 24 en cellule, et pour la plupart, pour ne pas dire tous, n'ont rien à faire dans un QLCO. Le QLCO n'a aucune vocation, si ce n'est une vengeance personnelle sur les détenus. Nous regrettons l'opacité des procédures pour affecter les détenus. Si l'ensemble des dossiers étaient traités avec discernement, aucune des personnes détenues à l'instant n'aurait suffisamment de motivation pour y être affectée. Les QLCO ont été créés juste pour assouvir les ambitions politiques du ministre de la Justice. À part ça, ça sert à rien. Les agents sont des cagoulés, alors que j'étais incarcérée dans cette prison il y a 40 mois en arrière. Je les connais tous, c'est une mascarade. Pour finir, l'ensemble des détenus du QLCO de Condé-sur-Sarthe est déterminé à protester. On attend des changements, ainsi que de pouvoir s'entretenir avec le chef d'établissement pour améliorer nos conditions de détention. Signé l'association de bienfaiteurs de Condé-sur-Sarthe.
2: Ouais, bah, du coup pour nous c'était, c'est pour ça qu'on a relayé ce communiqué et aussi un autre qui est sorti de du QLCO de Vendin-le-Vieil genre en septembre de l'année dernière. En fait, malgré le fait qu'ils mettent en place tous ces trucs pour que les gens communiquent pas, pour mater les gens, en fait à peine ils ouvrent ces quartiers qu'il y a des mouvements collectifs qui émergent, forcément parce que les gens sont mis dans des conditions telles qu'ils sont un peu obligés de se révolter. Après, ils le font avec les moyens qu'ils ont. Par exemple, là, suite au communiqué qu'on vient de lire à Condé-sur-Sarthe, un des moyens, c'était de rendre toutes les, la télé, le machin, le frigo, tout ce que l'administration pénitentiaire te loue, pour que plus que l'administration pénitentiaire ait de prise sur les personnes, pour leur faire du chantage, parce que c'est quand même une des façons assez classiques de faire taire quelqu'un qui ouvre sa gueule. Et donc c'est pour dire que même dans ces quartiers-là, les gens se battent et en même temps, forcément, on en entend très peu parler dehors. Là, on sort deux petits communiqués qui sont sortis en 7-8 mois. On sait qu'il se passe beaucoup plus de choses en termes de rapport de force quotidien là-bas. Et on pense que, comme on le disait tout à l'heure, l'administration pénitentiaire ne veut pas qu'il y ait une parole qui sorte des prisons qui ne soit pas contrôlée par elle, qui ne soit pas la sienne ou celle de ses agents. Et du coup, pour nous, c'est d'autant plus important de faire sortir cette parole, de la faire circuler et d'essayer de rentrer en solidarité avec les gens qui se battent à l'intérieur. Pour préciser aussi, l'autre communiqué qui était sorti de Vendin, il insistait plus sur ce que subissaient les proches, et notamment, on a parlé tout à l'heure des parloirs sur l'usigaphone et du coup des conditions de parloirs dégueulasses qui étaient infligées aux proches, qui du coup subissaient aussi le QLCO en même temps que les personnes qui étaient enfermées. Et depuis aussi, il y a par exemple un groupe de proches, de personnes enfermées au QLCO de Vendin, qui essayent de se monter et de discuter sur qu'est-ce qu'on peut faire face à ces conditions particulièrement dégueulasses qui leur sont imposées.
4: Du coup, je vais lire le deuxième communiqué. Super cartel de Vendin-le-Vieil. Grève de la faim à partir du 1er septembre 2025. Nous, détenus, annonçons aujourd'hui une grève de la faim à compter du 1er septembre 2025. Notre mouvement n'est pas dirigé contre nos conditions de détention, mais contre les conditions inhumaines imposées à nos familles. Nos familles payent le prix fort. Elles parcourent des centaines de kilomètres pour venir nous voir, parfois au détriment de leur santé, de leur travail, de leur équilibre. Au parloir, elles se retrouvent derrière un mégaphone, dispositif justifié officiellement pour éviter l'introduction d'objets illicites. Pourtant, chacun sait qu'un portique à ondes millimétriques détecte déjà tout objet interdit. Même les surveillants témoignent que ce système sert avant tout à casser psychologiquement détenus et familles. Une mise en scène indigne. Les familles, y compris des enfants, sont accueillies par des agents cagoulés censés les impressionner. Pourtant, en détention même, les agents ne portent pas de cagoule. Les appels téléphoniques sont limités à 2 fois par semaine, sur des créneaux restreints. Or, à 16h, les proches travaillent et les enfants sont à l'école. Rappelons que nos proches n'ont commis aucune faute. Ils ont un casier vierge, ils payent leurs impôts et n'ont évidemment aucun numéro d'écrou. La vérité contre les mensonges. Nous ne sommes pas violents avec les agents. Seuls quelques individus isolés et déséquilibrés le sont. La vérité, c'est que les agents sont en sous-effectif. Et nous, 250, comme l'affirme le ministre de la Justice, M. Gérald Darmanin. Darmanin ment. Le délégué syndical David Lacroix ment. Notre position. Votre rêve est de nous pousser à la violence. Nous ne tomberons pas dans ce piège. Notre résistance sera pacifique mais déterminée. Le 1er septembre 2025, nous entamerons une grève de la faim pour défendre la dignité de nos familles. C'est un deuxième exemple d'un texte qui, du coup, a été écrit par des prisonniers avant. Vas-y.
1: C'est intéressant de dire aussi le sort qu'ont eu. Bon, évidemment, les dirigeants qui ont commencé cette grève de la faim ont dû l'arrêter quand ils ont été transférés dans des quartiers disciplinaires de cette prison elle-même disciplinaire. Voilà. La deuxième chose, c'est que les syndicats de surveillants et le ministre ont eux-mêmes répondu à ces communiqués en instrumentalisant ça et en disant, vous voyez, c'est la preuve que on leur met la misère. Ils en sont réduits à faire une grève de la faim, à faire couler de l'eau, parce que ça s'est accompagné aussi d'inondations des coursives, en fait, dans les cellules, ils ont laissé couler les robinets pour que ça inonde, pour qu'ils soient obligés après de faire venir plein de matons pour venir éponger, ouvrir chacune des cellules, sortir des cellules, enfin pour créer du bordel en fait dans l'établissement. Donc ça a marché. Et évidemment, personne n'a relayé le communiqué dans la grande presse, évidemment, et dans la presse régionale. Personne n'a relayé le communiqué, personne n'a été interrogé les familles, simplement, pour dire comment vous vivez cette chose-là, le truc de base qui pourrait exister dans le cadre au moins du travail journalistique qui consisterait à écouter les deux parties. Ça fait très longtemps que ces gens ne sont plus des humains, donc on ne va pas aller leur parler non plus. Personne n'a relayé ça, mais à l'inverse, les syndicats de matons ont dit, et très très fièrement, vous voyez, on les torture bien. Vous voyez, on fait bien notre taf, en fait. Et ça, c'était un tout petit peu plus glaçant que d'habitude, en fait, vous voyez. Où, je veux dire, en 20 ans d'envolée, en 25 ans qu'on fait ces histoires-là,

0: ministre de l'Intérieur. J'ai écouté et j'ai appliqué le plus que je pouvais les positions des syndicats de, les plus réactionnaires et les plus d'extrême droite de la police. Ben là, aujourd'hui, je fais ça avec les surveillants. Les surveillants qui sont la dernière, le dernier bout du bout de la chaîne du grand continuum de la sécurité, vous voyez, et qui revendiquent d'avoir le statut des policiers. Voilà. Et c'est ce qu'ils sont en train d'obtenir, en fait. C'est ce qu'ils sont en train d'obtenir avec ces prisons-là. Et c'est ce qu'ils sont en train d'obtenir après dans l'ensemble des détentions en France. Mais cette espèce de publicité de la torture positive, en disant c'est normal d'accueillir un gamin de 2 ans avec une cagoule
1: et de fouiller sa couche,
0: voilà. Et ça, c'est normal, en fait. Et ça veut dire qu'on fait bien notre taf, et ça veut dire que ces gens sont bien traités comme les sous-merdes qu'elles sont. C'est ça le message, voilà. Et que ça devienne un argument électoral, parce qu'en l'occurrence, il fait son existence politique sur le dos de cette torture, ça nous parle de cette époque très très très très fort, en fait. Voilà. On déshumanise les gens qui n'ont pas de papier, en les enfermant dans des cras et en les déniant toute forme d'humanité depuis bien longtemps. Ben là, on fait ça tout à fait officiellement sur des citoyens français, même pas condamnés, hein, parce que autant la question de la culpabilité et de l'innocence n'a pas beaucoup d'importance pour nous, on va dire, voilà. Mais normalement, elle en a eu pour le droit. Et là, en l'occurrence, ces gens ne sont même pas condamnés. Donc on revendique politiquement le fait de torturer des gens qui ne sont pas condamnés en France. Ça, c'est... Ça doit réveiller un peu quelque chose dans la tête.
2: Et du coup, je me dis qu'on peut peut-être parler un petit peu de l'envolée quand même. Enfin, pour rappeler un peu ce que c'est et tout ça. Et après, on va prendre un temps pour si vous avez des questions, si ça vous va. Parce qu'on pense que c'est important de pouvoir échanger avec vous. L'Envolée, c'est une émission de radio et un journal. C'est une émission de radio hebdomadaire donc, qui a lieu en direct presque tous les vendredis soirs, on va dire. En ce moment, pas exactement tous les vendredis soirs, mais voilà. C'est une émission en direct où, du coup, les prisonniers peuvent appeler en direct aussi. Ça existe depuis 2001. C'est donc un peu une course de fond. Il y a 2 des 4 cofondateurs de l'Envolée qui sont malheureusement décédés, pour exemple. L'Envolée, c'est des personnes qui ont été emprisonnées, qui ont été proches de prisonniers ou qui considèrent que la prison plane au-dessus de leur tête. Donc on pense qu'elle plane sur pas mal de vos têtes aussi. Et que c'est une question qui concerne tout le monde. Et on défend un point de vue anticarcéral dans le sens où on pense que le point de vue des personnes enfermées est très important à regarder pour regarder cette société carcérale qui est organisée aussi autour de la prison. Voilà. Du coup, c'est un journal qui est envoyé gratuitement à l'intérieur. On relaye les luttes des prisonniers, mais de toutes les personnes enfermées. Du coup, on a pu relayer les paroles de personnes enfermées en centre de rétention, aussi en lieu de psychiatrisation, etc. Quoi dire d'autre ? On existe sur toutes les plateformes de podcast. Il n'y a pas de bonne raison pour ne pas nous écouter. On a un site qui s'appelle l'envolée.net avec 2 E. Et on est un peu aux 4 coins de la France et on essaye de diffuser ce journal un peu partout. Et n'hésitez pas à venir nous voir si vous voulez le diffuser aussi, pas seulement pour vous abonner et le recevoir à la maison.

0: Ouais, merci pour la présentation. Moi, je me demandais juste comment Nobel vit ce transfert et comment il va mentalement, moralement, si vous avez un peu des news. Et aussi, c'est quoi l'état des. Enfin, est-ce qu'il a fait des recours, enfin, vous avez parlé de recours en tout cas. C'est quoi l'état des recours? Est-ce qu'il y a une possibilité de sortie de ces saloperies? Enfin, voilà, où ça en est Merci pour ta question, parce que c'est vrai que c'est difficile de raconter tout ça au début. Son transfert, il l'a pris vraiment comme une grosse, grosse tape. Il ne s'y attendait pas du tout. Vraiment, il ne s'y attendait pas du tout. Un truc que je n'ai pas dit au début, il y a 3 ans de sa fin de peine, en fait. Donc en fait, pour lui, il n'était pas très très loin de la sortie. Et il était sorti du quartier d'isolement quelques mois avant, quasiment un an avant. Donc en fait, pour lui, c'était le chemin plutôt vers la sortie. Et ce bouquin, il lâche pas ses mots dedans, mais c'était un bouquin de recettes pour lui. Donc franchement, il a dit, bon ben là, il était vraiment, vraiment, vraiment, ça lui a mis une grosse constat. Donc il a mis un peu de temps à digérer. Ensuite, la phase d'après, c'était comment, avec les années qu'il a passées à l'intérieur, il arrive à analyser cette nouvelle situation très particulière, où il disait lui-même, je paierai pour retourner en quartier d'isolement. Tellement la situation dans les QLCO, c'est un truc qu'il n'avait jamais vu de sa vie. Voilà. Il avait vécu les isolements les plus durs, et il dit, je fais partie tous les punis des années 2000, enfin je veux dire, on en a fait des luttes, on s'en est pris plein la gueule, des brimades, des transferts, des tabassages, etc., etc. Mais le caractère structurel de cette torture là-bas, à l'échelle d'une prison complète, c'est du jamais vu. Avec toutes les inventions qui étaient citées par Arthur tout à l'heure, la ligne, l'ouverture de porte, les cagoulés en permanence, l'absence de phrases, ça c'est un truc très important quand même, vraiment, hein, c'est-à-dire que les matons ne prononcent plus une seule phrase avec sujet, verbe, complément. Voilà, c'est juste des mots avec un ordre qui disent caleçon, ou mur, ou main. Voilà, c'est que des âges. Donc, il dit ça, j'ai jamais vu ça. Donc, il a mis quand même un peu de temps à résister à l'effondrement, on va dire, dans un premier temps. Après, il a décidé, comme il faisait avant, de raconter ce qu'il vivait. Et en nous disant, racontez-le le plus largement possible. Voilà, essayez de raconter, même si c'est indicible, essayez de dire un coup de ça. Voilà, c'est comme, comme tous les récits de camp. Quoi. Voilà, tu peux essayer de mettre des mots là-dessus, mais tant que tu ne le dis pas, tu ne peux pas réaliser ce que c'est, mais essayez de le faire quand même pour moi. Il s'est remis à peindre, à dessiner le plus possible dès qu'il a réussi à choper, parce qu'il peut continuer un stylo jusqu'à ce qu'il soit terminé, le stylo. Et il faut qu'il donne le stylo terminé pour avoir le droit de continuer le stylo suivant. Donc après, il passe 5 jours sans stylo, le temps. Voilà. C'est pareil pour les gels douches, c'est pareil pour tout, en fait. Donc voilà, il faut se faire à cet arbitraire-là. Il a mis du temps à se faire à ce nouveau niveau d'arbitraire, quoi. Ensuite, l'étape d'après, c'est évidemment discuter, essayer de discuter avec les gens à l'intérieur, comme toujours, en disant tout seul, mais se faire écraser, il faut réussir à parler à d'autres gens. À halluciner sur les profils des types avec qui il est, en disant mais en fait, je vois pas un narcotrafiquant à côté de moi, enfin, je vois pas une tête de réseau, je vois pas un chef de la DZ Mafia, en fait, il y en a. Et quand tu vois un chef de la DZ Mafia, il a 24 ans, et en fait, c'est un mec qui va se faire casser par la prison dans les 6 mois, et qui va se mettre à balancer tout le monde, parce qu'en fait, il a aucune idée de. Il a pas fait 20 ans de placard comme moi, en fait, du coup, c'est. Et donc là, il a vachement confirmé ce truc-là, en disant, c'est vraiment des trucs qui sont censés aussi, ce que disait Arthur, en disant faire avancer des dossiers judiciaires. Parce qu'il y a plein de gens qui ne sont pas du tout habitués à la condition carcérale et qui vont se retrouver cassés en deux et qui vont se mettre à balancer à tour de bras. Donc le deuxième enjeu, c'est essayer de dire comment on fait pour qu'à l'intérieur, il y ait quand même des formes de solidarité et qu'on ait un point de vue commun sur ce qu'on vit. Quoi. Voilà. Voyant qu'il y a quand même un peu de bruit autour de lui et que c'est un type qui parle et qu'il y a une conscience sociale collective de la condition de prisonnier qui bagarre à l'intérieur, la direction a fini, parce qu'il y a eu un article dans le Figaro, le premier papier un peu critique de ce qui se passait à Condé est sorti dans le Figaro, aussi étrange que ça puisse paraître. Et c'est marrant parce que comme c'est un journal de droite, l'administration pénitentiaire n'a pas répondu à Mediapart ou à l'idée quand ils essayaient de les appeler, et le Figaro, ils répondent. Genre, bah, quand même, c'est dans le Figaro, faut qu'on arrive à bien faire notre pub. Et c'est important, quoi, parce que c'est vraiment l'organe de la bourgeoisie patronale, donc c'est normal de bien faire sa publicité dedans. Et là, il y a eu un article à charge, qui citait énormément tous les avocats des gens qui étaient à l'intérieur, parce qu'après, je vais arriver au recours, du coup, parce que c'est hyper bien ce que tu demandais là-dessus. C'est hyper important. Du coup, il y a plein d'avocats qui racontaient et qui disaient, bah là, on a fait des recours. Et jamais, depuis 15 ans, sur ces histoires-là, on se prend autant de refus systématiques et que rien, tous les référés libertés sont jetés à la poubelle, même pas regardés, et c'est renvoyé à un traitement dans 3 ans ou dans 4 ans, mais de manière absolue et systématique, c'est-à-dire qu'il n'y en a pas un qui est passé. Il n'y en a pas un qui est passé. Ce qui n'arrive jamais. En fait, là, toujours pour une personne, tu arrives à faire passer un truc, là, ça ne passait pas. Ce qui fait que tu as plein d'avocats et d'avocates, même pas forcément hyper progressistes ou sympathiques ou camarades ou je ne sais quoi, qui se sont retrouvés à dire au Figaro, ben non, en fait on peut même plus faire notre taf, en fait. On peut même plus. Il n'y a même plus le simulacre de la possibilité du retour qui est très important pour faire tenir. L'idée d'édifice qui a l'air de respecter les droits. Donc le Figaro reprend ce truc-là, fait un papier à charge contre le QLCO, prend le bas de combat dans la direction, etc. 3 semaines après, il faut venir une autre journaliste du Figaro. C'est marrant, l'anecdote quand même, hein. C'est-à-dire que ça les emmerde en fait qu'on parle de ça. C'est vraiment un endroit où il ne faut surtout pas que tu te laisses complètement analyser. Pour venir, une autre journaliste est là. Ils font venir et ils disent à Mauvel, il y a quelqu'un qui vient, est-ce que tu veux lui parler? Du coup, il y va. Et ils lui disent, elle vient, c'est quelqu'un qui vient nous questionner sur la violence, sur les violences des matons à l'intérieur. Voilà. Évidemment, la journaliste ne pose pas une question là-dessus. Du coup, ils discutent pendant une demi-heure, ils répondent à plein de questions. Puis l'article est sorti, et c'est un article à charge contre les prisonniers, évidemment, et contre Mauvel, qui s'est fait avoir. Voilà, là, il s'est fait. Et il est vert. Parce que, la direction, en le faisant parler, essaye de le faire taire, en fait. C'est très vicelard, mais c'est très bien fait à cet endroit-là. En disant, mais t'as vu, on t'a donné la parole, en fait. Voilà. Au final, bon, bah, on n'a pas du tout raconté ce que t'avais dit dans l'entretien, et c'est pas du tout ça qui est publié dans le journal. Mais t'as vu, on t'a éteint. Et c'est une manière aussi de décrédibiliser auprès d'autres prisonniers à l'intérieur, en disant, t'as vu, t'as essayé de parler, mais en fait, ça sert à rien, et ça marche pas. Donc ça lui a foutu un autre gros coup. En fait, là, très récemment, c'est arrivé il y a un mois. Et sur la question des recours, bah ouais, il a fait des recours. Il a demandé. Son avocat, qui est un avocat toulousain, connu par beaucoup de gens ici, je pense, il tente des recours, il se prend des vents systématiques. Et là, le seul recours où il y a moyen peut-être d'aboutir à un truc, c'est sûr. C'est les recours portés par les proches qui sont coupés des communications avec lui. Voilà. Et ça, c'est peut-être la seule brèche qui va réussir à se construire. Mais on est sur un truc minime de chez minime qui consiste à dire, en fait, vous ne pouvez pas nous empêcher de communiquer, sachant qu'il n'y a pas eu de fait qui conduirait au fait qu'on n'ait plus le droit de se parler. Quoi. Voilà. On est sur un truc. Alors qu'il faudrait faire des recours sur tous les aspects de la vie. Puisque rien ne correspond à aucun fonctionnement habituel de l'administration pénitentiaire. Du coup, il y aurait des recours à faire sur à peu près tout. Mais en fait, c'est impossible, quoi. Enfin, du coup, le truc, c'est tout à fait comment. Et la dernière info, c'est que officiellement, c'est un an renouvelable, le placement en QLCO. Et ça, c'est un truc que Darmanin a gagné, justement. Et donc il s'est vanté, dont il était très fier, parce qu'à la base, il avait demandé 5 ans de placement en QLCO. Puis après, le Conseil d'État a dit non. Et le Conseil d'État a dit 1 an. Et lui, il a dit OK, mais renouvelable.
1: Combien de fois ?
0: 100 minutes de temps. Donc en fait, il a gagné mieux que ce qu'il espérait faire à la base. Et du coup, là, on n'a aucune idée, on va arriver au bout de. À l'automne prochain, on sera au 1 an de l'ouverture de Condé. Et en septembre, on sera au 1 an d'ouverture de Vendin. Donc on verra le sort qu'il réserve aux gens. Est-ce qu'il renouvelle automatiquement 90% des gens qui sont à l'intérieur? Ou est-ce qu'il faut du turnover avec cette prison pour s'en servir, pour aller choper d'autres gens, etc. Pour le moment, il n'y a pas beaucoup de turnover en fait. C'est les gens qui sont là depuis le début restent. Quoi. Il y a assez. Il y a 5-6 personnes qui ont bougé en tout, entre Vendin et Condé. Et voilà, peut-être Ali, justement, dont tu parlais tout à l'heure, qui a été à Vendin et à la campagne de solidarité ici, qui est passé par Vendin et qui en est ressorti. Mais c'est vraiment marginal. Pour le moment, ils testent eux-mêmes leur dispositif, je pense. Voilà. C'est une prison vraiment laboratoire, et du coup, même en termes juridiques sur le temps de placement, ils sont en train de tester et voir qu'est-ce qui est le plus utile en termes de gestion de stock pour l'administration pénitentiaire. Parce que c'est comme ça qu'ils réfléchissent.
2: Et en attendant, on a encore le grand discours du Club Med, tous les étés qui ressortent, les prisonniers sont au Club Med, c'est bien connu. Est-ce qu'il y a des questions, des trucs que vous avez envie de dire?
3: Merci. Il y avait un truc en particulier qui m'avait frappé, qui m'avait choqué encore plus que le reste, on va dire.
1: Attends.
2: Ah. Attends. En fait, il y a la copine qui allait vous le dire, mais du coup j'en profite. Il y a un spoil pas possible au fond. En fait, on essaye de parler d'un truc dont on parle jamais ensemble. N'hésitez pas à aller dehors. Merci.
3: Oui, j'étais particulièrement frappé par la question du non-verbal. Le fait de dire des mots plutôt des phrases. Ce qui me frappe vraiment comme une forme de déshumanisation encore. Qui va. Non, c'est bizarre de dire ça, mais bon, en termes de déshumanisation, ça me paraît très, très, très, très intense, parce que c'est tellement dans nos gènes, dans notre fonctionnement, dans notre instinct de communiquer, de parler, et de donner nos intentions, nos envies, nos désirs, ce qu'on veut. Cette idée qu'on ne puisse plus parler aux personnes qui régentent notre vie, et. Particulièrement terrifiant pour moi. Et du coup, dans cette idée-là, je me suis demandé si Loben et cette côté technique de victime avaient encore des moyens d'écrire. On sait qu'il a parlé du fait qu'il pouvait dessiner. Est-ce qu'il peut écrire et est-ce qu'il y a une idée qu'il puisse quand même garder ses écrits? Est-ce que c'est quelque chose qui est encore possible, ce degré d'expression par le texte, par le langage?
0: Merci de ton intervention. C'est vrai que c'est une des choses les plus terrifiantes. Pour lui, c'est sûr. Et pour nous dehors aussi, c'est sûr. Et c'est vrai que là, on touche au caractère vraiment expérimental de la déshumanisation. Vraiment, on se rapproche d'expériences des années 70 qui ont été documentées sur la RAF à cette époque-là, des histoires de torture blanche, etc. Et là, c'est amené au niveau du langage, quoi. Et le fait de fréquenter que des gens qui ont une cagoule, de plus voir de visage, et de gens qui te répondent par monosyllabe ou par monomot, évidemment, le but est de faire craquer l'individu, quoi. C'est de le faire tout à fait disparaître et que la personne se dise « je n'existe plus, et du coup, je ne résisterai plus à rien et je dirai tout ce que vous voulez que je dise, quoi. » Enfin, le bout du bout, c'est ce truc-là. Mais entre-temps, il y a effectivement aussi une forme de jouissance de la part des surveillants. Là, on touche vraiment au cœur de qu'est-ce que c'est que la personnalité fasciste, quoi. Qu'est-ce que c'est que ce truc qui vient se loger dans le cœur et dans le corps de ces gens qui jouissent vraiment de ce truc-là, hein, parce qu'ils sont volontaires pour porter ces cagoules et pour aller faire vivre ce quotidien à ces gens. Hein. Donc c'est pas n'importe quoi non plus, ça dit aussi l'état des forces de sécurité de ce pays, quoi. Voilà. Avec toute une génération de surveillants, pour dire ça, là, qui sont arrivés après 2015, donc ils sont engagés dans des syndicats de surveillants qui ont durci tout le discours à l'intérieur de détention pour obtenir beaucoup de choses, mais aussi pour obtenir du blé, évidemment, des moyens, etc. Mais en appuyant vraiment encore plus qu'avant leur discours sur le fait qu'il fallait déshumaniser les animaux qu'ils ont à traiter, quoi. Il faut traiter du bétail et on revendique ce truc-là. Faut lire vraiment les tracts. On répond souvent dans des discussions, enfin si on a le temps et qu'on est prêt à aller aux horreurs, mais souvent dans les discussions, on disait quand même qu'il faut discuter avec les syndicats, c'est les travailleurs, mais du soir, non, c'est les travailleurs vraiment très, très particuliers, dont le travail est vraiment de faire vivre cette horreur à des gens, quoi. Et il faut lire leur texte, hein. Ils sont sur Internet, tu vois, sur FO pénitentiaire, tu vois, sur Internet. Tu regardes c'est quoi le niveau de langage et le niveau d'absolument déshumanisation tranquille. Enfin, je veux dire, à chaque phrase, tu pourrais porter plainte pour racisme, mais sans. Enfin, vraiment, racisme à chaque phrase, ça c'est sûr.
1: Je me dis que c'est l'occasion de dire qu'on est censuré.
0: Oui, et d'ailleurs, c'est des syndicats qui portent plainte systématiquement pour que le journal soit censuré. Aussi, c'est hyper important, mais peut-être tu dois le dire. Après, on dira un truc là-dessus. Et pour te répondre du coup sur l'écriture, lui, il peut écrire, il écrit, parce qu'il a une pratique de ça aussi. Voilà. Et il y a plein de gens qui n'ont pas de pratique de l'écriture, en fait. Donc, il ne reste rien, en fait, à ces gens-là à l'intérieur. C'est hyper dur. Tu ne peux pas parler à tes proches sans être plus de 2 heures par semaine sans être écouté. Tu ne peux pas les toucher ou les prendre dans tes bras quand ils sont là. Donc, il n'y a même plus de communication non-verbale et tu ne peux pas faire passer d'affect. Tu vois, d'amour, de tendresse, de tout ce que tu veux, tu vois, c'est... Donc on enlève toute forme de comment dire... On déshumanise les gens et on fait en sorte d'enlever tout ce qui constitue leur humanité, aussi. Voilà. Et en faisant disparaître la capacité même de prendre tes proches dans tes bras, on t'oblige à t'arracher des choses, en fait. Et ça, c'est ce que disent... plein de textes de prisonniers qui sont à l'isolement pendant des années, ils disent petit à petit pour réussir à vivre, t'es obligé de t'enlever ces choses-là, quoi. T'es obligé de t'enlever ces choses-là, en fait, t'es obligé toi-même de te déshumaniser, t'es obligé de t'arracher ces choses-là si tu veux tenir, en fait. Et donc ça fabrique des gens qui, quand ils sortent, on a un paquet de potes qui sont dehors et qui disent, quand ils sortent, ils disent, mais je suis sec, je suis abîmé définitivement, je suis plus capable aucune sociabilité normale, t'as fait de communiquer de l'affection, d'être touché, et de toucher, enfin, etc., etc. Et ça, c'est le cœur de l'isolement qui devient le cœur de ces détentions-là, et qui, à terme, va devenir le cœur des détentions en général. Enfin, c'est une espèce de truc qui se nourrit. Voilà. Donc, écrire, c'est hyper important aux gens à l'intérieur, ça c'est sûr. Mais malheureusement, il y a plein de gens qui n'ont pas de correspondance. Au-delà du fait qu'elle est lue et surveillée en permanence, il y a plein de gens pour qui l'écrit, c'est pas pratique, c'est pas facile en fait. C'est un privilège, donc c'est compliqué, quoi.
2: Et sans oublier en plus qu'il y a tout ce qui est la relecture, la censure en fait, et le fait que c'est pas parce qu'en plus t'écris que ça arrive. Ouais. Là par exemple, pour rigoler, Mauben il m'a écrit, en fait ça a été envoyé le 4 officiellement, donc ça veut dire que c'est déjà passé le 4 et j'ai eu aujourd'hui. Enfin, et encore, c'est passé avant, donc ça a dû être écrit 2 semaines avant. Enfin bref, du coup, en plus, même quand on peut communiquer l'écrit, il y a un genre d'espèce de méga décalage qui fait que se donner des nouvelles est parfois un peu absurde. Parce qu'en fait, la personne, peut-être depuis, elle est au guitare, et peut-être que, enfin, elle a été transférée, et peut-être que la lettre, elle n'arrivera jamais. Et il y a une personne ici présente qui était enfermée il n'y a pas si longtemps, et à qui on écrivait, et moi notamment, qui m'a expliqué que justement il m'avait répondu, mais j'ai jamais eu sa réponse et il va me la donner en main propre bientôt parce qu'à ce moment-là il était transféré parce que grève de la faim, donc transfert l'hôpital prison, quoi, enfin transfert dans un hôpital finalement. Et moi je voulais juste rappeler un truc aussi, c'est qu'il y a un bouquin qui est vachement intéressant qui parle de l'enfermement sensoriel qui coûte que 7 balles. Qui s'appelle Un peu de bon sens que diable et qui parle de ça, des 5 sens qui se font écrabouiller en prison en fait. Du fait qu'il n'y a pas un pote qui sort de prison, qui n'a pas perdu de la vue, qui ne voit plus de loin. Il n'y a pas. Enfin, tout est affecté par. Tous les sens sont affectés par l'enfermement. Et c'est d'autant plus important de se procurer ce livre pour mettre à l'honneur le fait qu'une manière de résister, c'est aussi de continuer à faire de la bonne bouffe par exemple.
0: Oui, voilà. C'est vrai qu'il faut dire un mot de ça aussi, quand même, parce que comme ça, on est sur un truc aussi extrêmement positif.
4: Ouais.
0: C'est des super recettes.
4: Ouais.
0: Franchement, c'est des super recettes qui sont vraiment faciles à faire, qui sont hyper imaginatives. Ce soir, on mange quelque chose qui est directement inspiré de recettes de viande urbaine.
1: C'est juste vegan.
4: Et la prochaine.

0: Amis fidèles de l'émission Colnambi, bonjour Colnambi, rentre chez vous. Il est 17h12 sur fréquence Paris Pluriel, 11h12 à Port-au-Prince, Haïti. Nous excusons auprès de nos invités, auprès de nos auditeurs, auditrices de l'émission. Donc on avait prévu de démarrer l'émission aujourd'hui spécialement. C'est une émission qui est dédiée tout simplement à la fête de la musique. Donc nous avons avec nos invités spéciales qui s'y connaît mieux que moi bien sûr, hein, de la musique. On va faire plus en plus connaissance avec elle. Qui se passe de présentation, de toute façon, elle est là, on va poursuivre avec elle. Donc, il est 17h12, sur Fréquence Paris Pluriel. Nous allons démarrer une émission. Restez vraiment éveillés sous ce beau soleil, sous ces 38 degrés, je pèse mes mots, hein, c'est même pas plus. Et donc, nous allons rester au moins 1h30 jusqu'à 18h30 aujourd'hui. C'était prévu de 16h, mais vous aurez quand même une petite bonus de 30 minutes d'émission puisqu'a été prévu des heures à cause du retard. Donc voilà, et je tiens à vous dire je suis très ravie d'être une nouvelle fois à l'antenne avec vous. Et nous avons avec nous Chaka, que j'ai dit bonjour de l'autre côté, et puis de mon côté j'ai l'immense joie aussi d'accueillir Ben aussi à mon côté.
1: Bonjour Nikki.
0: Bonjour Ben, hein, merci d'être là, hein.
1: Toujours un plaisir.
0: Le plaisir est partagé. Comme vous savez, c'est la fête de la musique. Voilà, comme je viens vous dire, je ne suis pas seule à l'antenne. Je suis accompagnée aussi de Lune et de Cherline Luma. Et que je salue, Cherline.
2: Hein. Oui, bonsoir, Nikki. Ravie d'être Cherline. Là. Hein.
0: Donc, nous aurons tout à l'heure plus en plus de connaissances avec Cherline, qui a un petit surnom, Émile la musique. Et ouais. C'est mignon comme tout.
2: Merci.
0: Et donc, elle est là. Et une pensée à ceux qui sont contraints de passer les vacances en France sous cette chaleur accablante. Donc nous aussi nous subissons cette chaleur et je pense que au pays on aimerait bien être là-bas auprès de nos proches, hein, voilà. Et une pensée à tous ces gens-là qui aimeraient vraiment faire le déplacement. Pour mettre l'eau à la bouche, ben écoutez, nous allons démarrer par une musique, Chaka. C'est que tu as lancé tout à l'été très bien. On peut quand même démarrer ça. Et l'émission va baser surtout sur la musique. À chaque petite pause, nous écouterons une musique. Et Chaka, surtout prépare pour moi Bâton Moïse. Parce que j'ai deux personnes qui me demandent Bâton Moïse. Mais Bâton Moïse là! Côté Bâton Moïse, là. Comme ou pas, après, on va pas pouvoir le mettre tout de suite. Mais c'est que tu mets à l'attendant que tu cherches Bâton Moïse des disciples, hein, disciples. Et donc, voilà. Et nous écoutons Chaka. Allez, vas-y, Chaka.

0: 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Colombie range chez vous, comme annoncé, comme dit aujourd'hui, c'est la fête de la musique. Hein. Vous allez écouter beaucoup de musique sur le plateau, sur l'antenne de l'émission Colombie. Nous allons vous faire revivre les tubes de la musique haïtienne. Donc là, nous venons d'écouter Isna Doubi, hein, qui a traversé cette musique, a traversé l'esprit de tout le monde. Moïse, mes bâtons Moïse là, côté bâton Moïse là, ça nous fait chaud au cœur, une pensée avec au groupe Dissimène et System Ben. Donc voilà. Et Sherline, donc comme j'avais présenté Sherline en quelques mots, j'ai juste demandé rapidement et puis après justement dis-moi qu'est-ce que ça représente pour toi la fête de la musique.
1: Bon, la fête de la musique, c'est une grande fête, hein, tu sais, hein, ça en fait c'est tous les 21 juin. Partout où tu passes dans les rues, là, et même depuis hier soir, ça a commencé, il y a de la musique, il y a de l'ambiance, c'est super, c'est génial, magnifique.
0: Peut-être que tu voulais dire quelque chose à Chanine, sûrement.
2: Mm-hmm. Alors oui, est-ce que tu peux nous parler un peu plus de ce que c'est Emmy la musique? Au début, je dois te dire que j'ai cru que c'était ton pseudonyme, j'ai cru que c'était toi qui étais Emmy la musique.
1: Non.
2: Est-ce que c'est le cas? Et si c'est une
0: c'est son label.
2: Eh bien, qu'est-ce que fait cette structure
1: finalement? En fait, c'est une société. Voilà, Emmy la musique. Bah, je suis une organisatrice de soirées. Tu vois, je fais venir des groupes des États-Unis, tout ça. Faire des grandes soirées avec la communauté haïtienne. Voilà, je suis la plus. Ça fait plus de 20 ans, voilà, que je fais ça, voilà quoi.
3: Donc ce n'est pas un pseudonyme d'artiste finalement?
1: Non, pas du tout, c'est une société, voilà. Emmy la musique, organisatrice de soirée.
3: Et j'ai vu sur ton compte Instagram que tu travailles avec le groupe Gabel. Est-ce que tu peux nous parler un peu de cette collaboration?
1: Ouh, ça fait longtemps.
0: Elle en a des choses à dire. Hein.
1: Gabel, je travaille avec Gabel plus de 15 ans, quoi, tu vois, parce que moi, j'ai représenté Gabel, ici en France, que j'ai fait pas mal de soirées avec eux, tu vois. La toute dernière soirée que j'ai fait, c'était en 2016, je me rappelle, c'était avec Gabel, Tinali, Dan Junior, pour te dire que vraiment, ça date. Voilà, un peu de Gabel.
3: D'accord.
0: Eh bien, nous allons poursuivre un petit peu chacun. La musique. Chacun, il faut rester concentré. 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Émission Colombie a plus de 34 ans au service de la communauté haïtienne de France. Merci à nos fidèles auditeurs de l'émission Colombie qui est branchée tout le dimanche. Ça, c'est la clim.
3: De
0: 18h à 19h. Donc, merci aux fidèles de l'émission Colombie et qui sont restés fidèles plus de 34 ans. Et nous profitons de saluer nos collaborateurs Wilkinson et Rommel, y compris Jacques, qui ne sont pas sur le plateau avec nous. Je pense qu'ils sont peut-être à l'écoute et nous leur souhaitons un bon dimanche sous ce beau soleil. Hein, et donc voilà. Et comme annoncé, j'ai avec moi une grande dame, une grande personnalité de la musique, Sherline Numa. Donc il y a plus de, on va dire presque plus de 20 ans.
1: Hein, et la communauté.
0: Au service de la communauté. Comme on dit toujours à ce Colombie, il y a plus de 34 ans. Sherline a répondu, elle a plus de 20 ans au service de la communauté. Quelle bonne réponse. Sherline, donc pour poursuivre avec toi, tu es entrepreneur de cœur, bâtir pour sa communauté. Quand on vient de loin, comment on voit tout ça? Parce que il y avait un début. Pour dire, il y avait un début, tu as démarré comment? Comment l'idée aussi, surtout, est venue pour une femme, hein? Pour une femme de dire, ben, écoutez, je vais travailler tout simplement dans la musique étant que promoteur. On dit promoteuse aussi, hein?
3: Je pense que ça se dit, oui, effectivement.
0: Ça se dit, oui. Donc, voilà, parce qu'on a souvent dit le masculin rapporte, mais là, nous, on peut dire promoteuse. Comment l'idée est venue de travailler pour porter un nom dans ce genre d'événementiel et tout ça?
1: Bon, le nom, il est venu, comment? Bon, partout où je passe, qu'on me pose la question, je réponds toujours à cette question. Et c'est une question qui vient fréquemment aussi. On me demande comment je fais pour arriver là. Ben, en fait, comment j'ai commencé, l'histoire, il est vraiment, voilà quoi. Comment je commence? Tout le monde connaît Gary à des musiques, quoi. C'était l'époque, quoi, tu vois. Il avait le magasin. Un jour, je passais chez lui. J'ai dit, j'ai envie de faire la même chose.
0: Regarde le micro. Voilà.
1: Ah, d'accord. J'ai envie de faire la même chose que lui, tu vois. Il m'a dit, parce qu'il a vu que j'étais une femme, tu vois. Il m'a dit, bon, c'est pas gagné pour faire avec l'argent, là. Prends l'argent, là. Acheter quand il mettait dans la location. Oh là là. Pour que ça réponde, mais comme ça. À l'époque, t'es gagné Jacquito, Jacques Sauvergeant, qui était assis bon côté de, comment ça, son table. Ouais, et puis il dit Jacquito, il dit Gary, mon femme qui vient quand on lit Jumba et comme ça, il sort répond. Il dit bon, bah le numéro, me dit oula. Et puis bah Jacquito le numéro, me connais à l'arrivée, comment dire ça, ma amie les relèves. Il dit mais est-ce qu'il me toujours de même pour me faire ça me devait faire, moi dit oui. Et puis il dit bon, comment on a fait? Il dit bon, m'a voyez ces débats où à l'époque t'es petit boîte CD, c'était 25 CD, tu vois.
0: Ça remonte.
1: Il voyait 25 CD à bon, il voyait le bon IPS, une livre, bon, à l'époque, on était habité à Aulnay-sous-Bois. Il voyait la petite boîte CD, parce que les livres à vinyle qui étaient portés, ou même qui étaient allés, ils étaient allés, ils étaient allés, ils étaient allés, boîte CD a perdu. Kounya m'a crié, m'a pleuré, m'a dit oui.
0: Non, ça ne permet pas de décourager.
1: Non, m'a pas décourager. Kounya m'a crié, Jacquito m'a dit ça, m'a dit ça. Il dit, on n'a pas besoin de crier. Ça veut dire son bagage qui a porté chance pour vous, que vous parlez loin dans ce qu'on va faire, vous comprenez, que la prévoyez voyait bon moi encore. Bon, il revoyait notre petit boîte 25 CD, bon moi, on commence à vendre. Oh, tout le monde a pris les maps, on a gauche, map, on a droite. On était tellement vendre, d'habiter à Stein, commissariat Stein, ils ont convoqué, puis ils m'ont dit, côté, l'argent sorti. Et l'agent m'a fait dans Western Union, tout ça, faut me bailler papier, faut me bailler preuve de tout ça. Me bailler preuve là, il écoute la rentrée sortie pour me dire que c'était vraiment ça, elle t'a dit maintenant vraiment que c'était ça. Et moi là, jusqu'au jour d'aujourd'hui encore, ben, voilà, je suis contente, je vais lui dire merci. Voilà.
0: Félicitations, Chaline. Nous poussons avec Chaline. Justement, comme vous savez, c'est la fête de la musique. Et à chaque minute, à chaque seconde, compte pour nous, chacun. Nous t'écoutons. Et puis, lancez la musique, s'il te plaît.

0: sûr quel artiste qui vient chanter cette musique là.
1: Ouh là là, non, là on colle mon col là, Uniki, non.
0: Alors, Chaline pour Joker et Chaka, est-ce que tu peux nous dire que le nom de la musique et l'étude que tu viens de mettre là, s'il te plaît?
1: Compas médicaments.
0: Oui, c'est quel artiste qui a chanté ça?
2: Plusieurs artistes.
0: Hmm? Le groupe, disons.
2: C'est marqué mix générique.
0: Ah, on t'entend mal, Chaka. Ton micro fonctionne
3: c'est
0: pas.
3: C'est marqué mix générique.
2: Voilà.
0: Binel?
3: Non, mix générique. Le nom du groupe n'est pas précisé.
4: Alors, j'ai l'impression que c'est une musique qui a été produite par l'intelligence artificielle.
0: Ah, d'accord.
4: Voilà, donc
0: c'est pour ça, c'est un peu normal que Chaline n'a pas de réponse là.
4: C'est ça, exactement.
0: C'est ça, Chaline, bravo.
1: J'avais
0: hein.
1: compris. Hein.
4: Alors, justement, on aura l'occasion
0: donc, peut-être... Donc, mais ce que j'ai demandé à chacun, moi, on veut des tubes. On veut des tubes, comment dire ça, tels que nos anciens, là, nos aînés, Skacha Number One, oui, Tabou Combo, parce que c'est là que je veux attraper Cherline. J'ai besoin d'écouter et New Look. J'ai besoin d'écouter encore System Band. J'ai besoin d'écouter...
1: Du vrai compas.
0: Parce que ça, on en a chez nous. Et puis aussi, n'oublie pas la brillante Annie Alette qui a brillé sous la scène brillé. Maintenant. Et tout, et toutes les jeunes et de la nouvelle génération. Comment elle s'appelle cette fille-là?
1: Richel. Vanessa, Dalindeska.
0: Il y en a qui est concurrente avec Annie, là. Comment elle s'appelle encore?
1: Mais c'est Richel.
0: Non, il y en a une autre là. Le duo de Blading Cadillac. Tous ces jeunes-là, on veut les écouter parce que c'est la fête de la musique.
1: C'est ça.
0: Et donc, c'est pour ça qu'on est là, c'est pour nous faire écouter la musique qui fait briller notre communauté et puis notre nation, bien sûr. D'accord. Et puis Ben, tu peux pousser quelque chose à Chaline là, en attendant que chacun change son répertoire.
4: Bien sûr. Alors Chaline, j'aimerais te poser la question suivante.
1: Okay.
4: Il semble que tu aies donc plusieurs activités que tu mènes en parallèle. Comment est-ce que tu fais, eh bien, pour les mener toutes à bien, s'il te plaît?
1: J'ai plusieurs étiquettes, oui, je sais. Management, promotrice, organisatrice des soirées, créatrice. Ah là, j'en ai. Moi, j'aime créer, on comprend. Moi, j'aime faire un peu de changement, tout. Les mecs font bagarre. Même si les mecs font une soirée, ouais, pour mon self flyers, mais ouais, dis-moi qu'il y a 10 flyers, non, toujours à changer. C'est toujours même bagarre là, on comprend pour mon cabamon.
0: Pour la curiosité.
1: Ouais, voilà.
4: C'est vrai que ça évite aussi la lassitude finalement du
1: c'est
4: public,
1: ça.
4: Qui va avoir toujours la même affiche.
1: Ouais.
4: Le fait de changer la couleur, la disposition,
1: ça peut
4: attirer à nouveau l'intérêt du
1: c'est
4: public.
1: Ça. Ouais.
0: Oui, c'est
1: moi,
0: ça.
1: Moi, ça en pile, mais bon. Voilà.
4: D'accord. Et comment est-ce que tu t'organises finalement pour que toutes ces activités soient toutes bien menées et que donc toutes ces missions soient remplies comme il se doit?
1: Bon, je m'organise. Hein. C'est pas facile, tu vois, de faire tout ça. Tout se passe dans la tête. J'aime ce que je fais. C'est pas aujourd'hui que je fais ça, tu vois. Ben, en fait, plus belle chose, moi, fais célébration des Didier aussi chaque année. Moi, célébrer Didier ici en France, tu vois. Là, moi, je fais 5e édition pour le 28 novembre.
4: Didier haïtien à Paris, c'est ça?
1: Oui, en fait, mettez haïtien, mettez entier, pas gain, vraiment nationalité,
4: oui, okay.
1: Vraiment pour me faire.
4: Okay.
1: C'est varié. Quoi,
4: DJ
1: voilà.
4: Toute nationalité.
1: Toute nationalité, okay. Voilà.
0: Mm-hmm. Eh bien, vous voyez, on apprend encore de plus en plus de Chaline. Et
1: oui,
0: puis,
1: oui.
0: Il nous reste encore une heure passée avec Chaline pour pouvoir découvrir un peu le bagage de Chaline, comme
1: caché.
0: Elle vient de dire. Donc, voilà. Quand une femme crée son propre label dans la communauté, parce que dans notre communauté, il n'y a que, pour ne pas parler, il n'y a que toi comme femme, non?
1: Oui, c'est ce qu'on me dit toujours. Je suis la seule femme haïtienne en tant que promotrice dans la communauté. Voilà. Bon, je suis fière quand j'entends ça. Je dis waouh. Comment on dit ça? C'est un bagage. Elle m'entendait, elle qui poussait, me comprendre, dit que m'a continué à faire.
0: Et tu n'es pas prêt à baisser les bras, quoi?
1: Non, pas du tout. Mourir, toute bagage finie. Mais tout autant là, bon Dieu, bonne santé. M'a toujours.
0: Et puis Chaline, t'as un grand projet pour cette année-là, à la rentrée-là. Un grand, grand projet. Parle-nous un petit peu plus de ça, quoi. Ce qui nous attend pour la rentrée scolaire-là.
1: Oui.

0: Sénateur, hein? Musique, agriculteur, voilà.
1: Voilà, tout ça. Eh ben, donc, nous serons là pour vous parler de ces grands événements aussi. Au cours de, c'est, il nous reste quand même 3-4 mois de cela. Et ben, de toute façon, tu reviens ici.
0: Oui, hein, je reviens, sans souci.
1: Tous à ce sujet. En tout cas, nous, comment dire ça, nous sommes contentes, hein, de t'avoir à l'émission,
0: oui,
1: bien sûr. Et on a encore, il nous reste quand même une heure encore à passer ensemble, Sherline.
0: Oui.
1: Juste avant qu'on continue notre émission, nous allons, comme j'ai fait que dire ça, hein, c'est le but. Aujourd'hui, c'est la fête de la musique. Sherline, dis-nous, est-ce que tu sais qui c'est qui a créé la fête de la musique?
0: Oula, ça sent l'autre colle encore, je sais pas du tout.
1: Eh ben, donc, non, c'était Jacques Lande, hein, il était ministre, ministre de la Culture à cette époque, sous le gouvernement, je pense,
0: ah,
1: sous le gouvernement.
0: Bien informé, hein.
1: Cinquième République, hein, de François Mitterrand, il me semble, hein,
0: okay,
1: dans les années 80, il a lancé ça, et puis depuis, je pense que ça a fait son chemin, ça a traversé l'océan, et je pense qu'il y a d'autres nations, d'autres pays qui commence,
0: ouais,
1: à copier sur ces copies, on va dire, qui suit la trace de cette initiative, et qui s'inspire tout à fait, ben, de cette initiative, et ça commence à prendre une tournure, hein, parce que les gens ils s'installent. Depuis hier soir, on sentait vraiment Paris bougeait dans tous les sens,
0: hein,
1: et partout les bouchons, mmh, quand on a fait le tour, mmh, vers les Champs-Élysées, il était 5 heures du matin, mmh, on pouvait même pas accéder parce qu'on sentait le rythme, les gens qui commençaient à s'éveiller jusqu'à deux lendemains pour commencer à fêter à la fête de la musique, non pas non plus pour ce soir, ce qui attendent les Parisiens dans les rues de Paris. Donc là, nous-mêmes, on est tranquille au studio Fréquence Paris Pluriel, au 1 rue de la Solidarité, hein, pour parler de la musique haïtienne. Donc chacun, nous avons demandé tout à l'heure de nous faire vivre au travers nos légendes, nos groupes. Est-ce que tu es prêt, Chaka, pour nous lancer vraiment le vrai compas? S'il te plaît, le vrai compas. Mmh. Chaka, merci.
0: Et il y en a.

0: vous lire un petit texte qu'on a eh bien écrit Nicole et moi en préparant eh bien cette édition spéciale Fête de la musique. Donc Cherline Luma, parce que ça t'est dédié, eh bien elle incarne en fait un parcours qui résonne avec des milliers de personnes issues de la diaspora haïtienne et caribéenne de façon plus large de France. Donc son histoire, c'est pas seulement l'histoire d'une jeune haïtienne, c'est l'histoire aussi d'une femme venue du sud d'Haïti, plus précisément des Cayes, c'est bien ça. Hein,
1: c'est ça, oui.
0: Nos recherches ont été fructueuses. Oui. Donc une jeune femme issue, venue du sud d'Haïti, qui a décidé dès son arrivée en France métropolitaine de ne pas perdre le lien avec ses racines, de le maintenir et d'en faire finalement un projet de vie et d'entreprise. C'est bien ça ?
1: C'est bien ça.
0: Tu es d'accord ?
1: Bravo. Donc,
0: en plus de 20 ans, elle a construit de manière indépendante tout un écosystème culturel, un label musical, la promotion d'artistes, l'organisation d'événements, boutique de produits identitaires. Donc ça, c'est bien de le souligner aussi.
1: C'est ça.
0: En fait, de manière générale, en fait, elle représente une génération d'entrepreneurs, donc avec un E d'entrepreneur, R-E-S, discrète, mais aussi essentielle à la vie communautaire. Donc ce que ça va révéler finalement de notre société, ce parcours, c'est que ça montre qu'on peut s'intégrer par la culture, s'intégrer en fait en France sans pour autant perdre son identité, être fier finalement de son identité et la représenter. Et c'est un symbole fort pour toutes les femmes noires issues de la diaspora, peu importe le pays. On peut s'intégrer comme il se doit en France et être fier de ses racines, des racines du pays dont on est originaire finalement, n'est-ce pas ?
1: Haïti.
0: Exactement, c'est ça. Exactement. Et donc c'est pour ça que c'est important pour les auditeurs de s'intéresser au parcours de Cherline Luma, parce que finalement maintenant à une ère où on parle beaucoup de l'indépendance des femmes, etc., de parité, le fait de se rendre compte que tu es la seule représentante des femmes parmi le milieu des promoteurs, etc., c'est quelque chose qu'il faut souligner et peut-être qu'il faut souhaiter qu'il y ait davantage de femmes qui suivent cet exemple. N'est-ce
1: pas, oui.
0: Et de créer des événements, que ce soit dans le milieu séculier ou dans le milieu religieux, qu'il y ait plus de femmes qui se lèvent pour finalement venir représenter la culture haïtienne. N'est-ce pas, Charline ?
1: C'est ça, c'est un beau culture en plus.
0: Exactement,
1: ce qu'on a.
0: Et donc, je termine avec une question. Okay. Qu'est-ce que tu penses en fait, du fait que en 20 ans, la culture haïtienne finalement soit devenue quelque part un peu populaire, pour ne pas dire mainstream, auprès des gens qui ne sont pas haïtiens? Il fut un temps où il y avait seulement les connaisseurs qui connaissaient la musique haïtienne, qui écoutaient les groupes comme Skacha, Madmoumben, etc.
1: Anciens, ouais.
0: Voilà. Et aujourd'hui, des gens qui ne sont pas haïtiens connaissent la musique haïtienne, notamment au travers de certains artistes comme Joe Desfilé. Qu'est-ce que tu penses de ça, de ce développement, de cette explosion? Qu'est-ce que tu peux nous dire? Quel est ton point de vue, ton opinion sur la question?
1: Peut-être que c'est la seule culture qui nous reste. Hein. La musique, moi j'ai mes filles qui ont 20 ans, tu vois, 26 ans, ils sont tellement à fond dedans. Des fois, je les entends en train de chanter, je dis, mais c'est qui vous a appris à chanter comme ça? Comment, tu vois, il n'y a pas un énorme pays, il y a né là, mais les chanter musique qu'on pas bas ou a dit que son monde qui apprend yo qui et puis aurait aimé ça
0: comme si c'est ton monde qui t'est fait Haïti.
1: Exactement, ben grâce à ça, tu vois, une gueule de ça dans tête, mais tout comprendre, de faire un concours chanter ti monde qui né ici en France, parce que deuxième petit film là, il est tellement inspiré de ça. Des fois qu'on a chanté, me dit, ben attends, comment il fait pour connaître ça? Ou ben le nouveau clan a chanté le bao en intégralité d'ici, je sais pas. Joey même c'est pas parlé. Alors là, depuis autant de gens Joey ont côté, ils ont quitté courir acheter billets, ils ont longtemps pu aller. Pour Dieu que son belle culture que nous gagnons, que musique là, on comprend que faut que nous pas lâcher lui, on comprend tout ça nous qu'a fait pour lui, faut que nous fassions que nous pas gagnent deux, nous pas gagnent trois. Bon, c'est vrai par rapport à la situation pays là, bon, on sait des bagages, bon voilà, c'est celle-ci ça nous gagnons qui très bien. Et puis que faut que nous continuions à faire le bien, quoi, tu vois, voilà.
0: Bien sûr. Alors j'ai une question. Est-ce que tu penses pas finalement que ton travail a fini par porter du fruit et que finalement ce que tu as commencé à faire, on va dire dans l'ombre, en underground, si je puis dire, le fait de vendre des CD de main en main, et finalement voir que, eh bien, aujourd'hui, même si les CD, eh bien, sont en perte de vitesse, on trouve quand même dans les Fnac, etc., des albums d'artistes haïtiens disponibles. Est-ce que finalement, c'est pas quelque part, eh bien, le fait, une preuve que ce que tu as fait, ça a apporté du fruit et que ça a grandi finalement?
1: Oui, ça a apporté ses fruits. Comme quoi, tu vois, ce que j'ai à dire, il ne faut pas avoir peur de commencer. Parce que moi, quand j'avais commencé, je n'aurais pu jamais penser arriver là où je suis aujourd'hui. Parce que j'avais commencé comme ça, hein, tu vois, mine de rien. Hein, et puis, bon, ben, après, elle me vient prendre goût, me dit, bon, pourquoi pas, tu vois, continuer à faire ça. Même si on me dit qu'on fait marcher aussi, ce n'est pas que magasin, c'est elle me commence à faire marcher, qu'on a commencé à vendre, tu vois, de porte en porte. Mm-hmm. Et puis, pas grand marché ici. M'bate qu'on est, on comprend pour mal 20 CD. M'conne vers 4h du matin. M'conne aller pour mal 20 CD, m'ouvre m'bache une place. Mm-hmm. Et m'da habite dans le 5e étage, m'descende question. Après, faut que m'en remonte avec eux, encore pas se placer, a pas gain place pour moi. Mm-hmm. Malgré ça, m'bache, j'aime décourager. M'allé, m'conne arrive m'en fredi, m'frette. M'ouvre la caméra de l'eau chaud, m'a mis sous pied, m'bon camaché. Tellement m'frette, m'bache, j'aime décourager. Et jusqu'à aujourd'hui, on cap décourager comme ça. Sur la plan à pas marcher.
2: Nous pas décourager, nous ces femmes vaillantes, nous ces femmes potomites.
1: Plan à pas marcher, plan B à ma jeune.
2: Exactement, nous sommes des femmes combattantes. Hein.
1: Ah, ça, c'est sûr.
2: Et maintenant il y a un nom, c'est pas maintenant qu'on va lâcher la chose, n'est-ce pas, Charline?
1: Non, la musique haïtienne c'est une belle culture.
2: C'est une belle culture, ça c'est vrai, c'est une belle culture.
1: Ouais.
2: Et donc voilà. Et bien pour faire suite à cette belle émission qu'on entend, qu'on dédie à la musique, c'est pour ça que nous avons avec nous Charline Aime la musique, hein, qui nous a fait l'honneur d'être sous nos plateaux de l'émission Conlambi. Et donc l'émission Conlambi, c'est tous les dimanches de 17h à 18h, ça fait plus de 34 ans à l'antenne, www.rfpp.net, 106.3 FM. Chacun, on aimerait écouter Zafem, de l'eau douce, hein, un petit peu douceur dans ce monde de sauvagerie, dans ce monde de... comment dire ça, de brut, hein, c'est le mot qu'il faut dire. Merci Ben, on va essayer d'aller sous Zafem, l'eau douce. C'est une musique que j'aime beaucoup, hein. Est-ce que tu vois cette musique là, dis-moi.

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Tu as dans tes mains chaque affaire, fait nous vivre la musique. On est là aujourd'hui. On est là aujourd'hui. On va démarrer trois affaires de douce. Et ensuite aussi, et on va prendre Jacquito de l'amour chérie. Est-ce que tu es prêt, chacun? Nous lançons ça tout de suite sur 106.3 FM, www.rfb.net.

0: C'était Zafem, hein, nous tous ses frères. Hein. Zafem. Dis-moi, qu'est-ce que tu penses de cette musique, Sherline?
1: Oh, j'adore. Franchement, j'adore. C'était mon coup de cœur quand l'album de Zafem est comment ça t'est sorti. C'est vraiment une musique, ça me tient mais l'empile. Avec musique La Ligne avec Soleil, là aussi. T'as qu'un pile belle musique sur l'album, ça. Tellement, vraiment.
0: Les musiques, mais c'est l'une des belles musiques de l'album, mais c'est pas de l'eau douce, hein, qu'on a, comme on avait demandé de l'eau douce. De tout, c'est plus sensuel, mais il a quand même. De toute façon, dès qu'on entend Zafem, ça fait plaisir. Parce que c'est pas parce que j'aime Zafem, hein, c'est un des albums très réussis. Toutes les musiques de cet album, c'est des tubes. Comme Haïtien aime bien dire, ce sont des hits.
1: Ouais. Mais c'est ça lié même.
0: Ben ouais, oui, ce sont des hits.
1: L'album Zafem, c'est tombé.
0: Alors, donc, non, il suffit d'écouter, ça change, ça transpire dans le studio.
1: Mais espérez, deuxième album, il y a bon, nous, elle a plus bon que ça.
0: Eh ben, nous faisons confiance, hein, parce que là, si on pas arrivé, si on pas monté bas là aussi haut qu'elle était là, il a pas de problème pour eux-mêmes parce que le public n'a pas tant beaucoup de eux-mêmes parce qu'ils étaient montés bas très haut. Ouais. Donc vous savez que nous sommes toujours sous fréquence Paris Pluriel. Aujourd'hui c'est la fête de la musique et nous sommes bien le 21 juin. Et nous avons nous, sous le plateau de l'émission Colnambi, Sherline Numa et donc une femme de valeur. Une femme de conviction, une femme de potémitante, une combattante, et puis c'est la seule femme qui est promoteuse de la musique haïtienne. Elle projette un grand événement le 10 octobre avec le grand Jaquito, hein, qui sera sur la scène parisienne, qui est surtout tout simplement à Antony, à l'espace Chevreuil de Nanterre. Oui. Donc voilà, c'est une marque, hein, l'espace Chevreuil de Nanterre, ouais. C'est une référence, hein, parce que il y a pas dans toutes les, comment je peux dire ça, les jazz, on dit les jazz, qui sont venus en France depuis les années 80 jusqu'à maintenant, qui ne connaissent pas l'espace Chevreuil. Parce que c'était la salle phare, hein, la salle mythique de notre communauté, la salle compas. On aurait pu changer son nom au lieu d'espace Chevreuil, espace compas. Donc
1: vrai,
0: c'est là, vrai. C'est vrai.
1: Je suis d'accord avec toi, Niki, bravo.
0: Donc du coup, Jaquito sera là le 10 octobre. Hein, et donc... Et Charline aura l'occasion de revenir, mais nous sommes partenaires de cet événement, puisque Charline est venue nous présenter cet événement avec, elle attend vraiment beaucoup de Colnambi au niveau de la promotion de cet événement. Donc, nous commençons dès maintenant à vous en parler. Tous nos auditeurs, je sais qu'il y a beaucoup de chauffeurs de taxi qui nous écoutent. Maintenant que la chaleur là, ce beau dimanche, nous le saluons. S'ils sont auprès de leurs femmes, nous le saluons. S'ils sont dans la rue de Paris, nous le saluons. S'ils sont à l'aéroport Charles de Gaulle, et Oli, nous le saluons, nous pensons à eux, les sont fidèles parce qu'ils en parlent tout le temps. Quand je sors de la base, des fois je me fais toute petite, ah, mais c'est la dame de Colnambi, et c'est la dame de, c'est la star de Colnambi. Ah, ça fait chaud au cœur, ça montre vraiment que l'émission tient toujours. Il fait sa route malgré les obstacles, mais nous sommes là, nous et combattons, nous gardons l'espoir que Colnambi restera aussi longtemps dans notre communauté pour faire vibrer ceux qui aiment l'émission, ceux qui aiment bien écouter des belles choses. Donc voilà, et bien, comme nous savons, c'est la fête de la musique, Chaline. Est-ce que tu aimerais écouter encore une autre musique, Chaka? Est-ce que tu es prêt de nous faire vivre? Et Chaka, il ne perd pas de temps avec nous là. Il nous a dit qu'il est prêt, mais Chaka, nous t'écoutons. Allez, vas-y, hein. 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

0: Bonjour, cette émission est réalisée par Claude Olivier. Eh oui, je vais parler de promotion. Même les radios associatives ont, allez, je ne vais pas dire un gros mot, allez, je vais aller juste, c'est jusqu'au bout de ma petite pensée, elles ont l'esprit marketing, voilà. Où j'ai l'esprit marketing. Voilà. Et dans cet esprit, nous avons plusieurs sites partenaires. Il y en a un qui est un tout petit peu en retard, c'est pas grave, c'est Culture du Cœur. Et Culture du Cœur, donc, il participe à l'émission, mais là, il y a quelques soucis dans les transports en commun, donc, ils sont un peu en retard. Et on va continuer avec les sites partenaires, aucune raison de un. On va donc il y a un second site partenaire, le site Quintonique. Et nous recevons, c'est Muriel. Voilà, et vous causez là. Voilà. Et puis, alors là, on va passer de l'esprit marketing aux amis. Hein? Aux amis. Donc, il y a Martine.
1: Bonjour.
0: Qui est comédienne.
1: Oui, enfin. Alors. Bon, passons. Bonjour.
0: Bonjour. Et puis, il y a
2: Jean-Luc.
0: Attends.
2: Jean-Luc, acteur de cinéma et thérapeute libéral.
0: Et thérapeute libéral. Voilà. Dans les grands hôtels.
2: Oui, entre autres.
0: Non. En fait,
2: ce ne sont pas les hôtels de passe. Bon, passons. Bon.
0: En fait, voilà. J'étais sûr que t'allais dire ça. Bon. J'étais sûr que t'allais dire ça. J'étais
2: Mais
0: sûr.
2: Je m'attendais à une petite pique. Oh, ben
0: non. Ouais. Non, j'ai aucune envie. Bon. Donc, alors, quel est le...
2: Pardon.
0: Il faut obéir à Rodrigo. Ah, mais... Oh, et ainsi qu'à Claude. Oh, il faut obéir. Voilà. Ah, mais... Et c'est Rodrigo qui a raison. Ah, mais... ah, mais... Donc, alors, quel est le programme de cette émission? Donc, deux thèmes sont à l'honneur. La chanson de 11h à 11h30 avec Clémentine Stepanov.
3: Bonjour Yves.
0: Bonjour Clémentine Stepanov. Donc on va parler de votre beau parcours et surtout de votre dernier album Liberté.
3: Merci.
0: Et puis nous parlerons aussi de votre tournée.
3: Tout à fait.
0: Hein?
3: Au mois de juin, j'ai de beaux concerts à venir.
0: Il y en a trois.
3: Voilà.
0: Hein?
3: Et j'ai fait un concert aussi ce samedi dans un centre pour enfants handicapés, centre médico-social Le Courbe. Et c'était merveilleux de chanter l'album Liberté pour ces enfants et leurs familles et de danser ensemble.
0: Et de danser ensemble, exactement. Vous avez le goût du partage, Clémentine Stepanov. Je crois, hein ?
3: Oui, tout à fait, hein ? C'est
0: goût,
3: sûr.
0: C'est le goût du partage. Donc de 11h à 11h30, place à la chanson avec Clémentine Stepanov. Donc vous êtes comédienne, vous êtes interprète, vous êtes parolière, vous êtes compositrice et danseuse.
3: Ouais. Et marionnettiste d'ombre chinoise.
0: Ah, marionnettiste, voilà, marionnettiste, 6, il y a 6, voilà. Et puis, en seconde partie, de 11h30 à 12h, place à nouveau à la culture, avec un lieu, j'allais dire, pluridisciplinaire, qui existe depuis pratiquement 20 ans, le 104, qui est dans le 19e. Et je me suis planché sur le dossier. Ils sont pratiquement ouverts 7 jours sur 7. Une programmation, ça va des concerts au marché bio, à un bal, en collaboration avec la baronne de Paname. Voilà, la baronne de Paname. Et donc ça, on en parlera de 11h30 à 12h. Voilà. Alors maintenant, place à la chanson et on va commencer par... Allez, j'ai un coup de cœur parce que ça me rappelle une chanson qui a été écrite par Luc Plamondon et Berger sur une femme d'affaires. Voilà, c'était pas une femme d'affaires, mais c'était le monde des faits d'affaires. Voilà. Donc, ce que je te propose, Claude, est-ce qu'on pourrait entendre un extrait ? Quel est le titre ?
3: La femme d'affaires.
0: La femme d'affaires, voilà. La femme d'affaires, et Claude Olivier va nous la diffuser. Et ensuite, vous pourrez poser des questions et intervenir, si vous le souhaitez, au 01 40 05 06 10. Au 01 40 05 06 10. Et surtout pour m'engueuler. Hein. Surtout, vous n'hésitez pas à m'engueuler au téléphone. Hein. Surtout, vous n'hésitez pas.

0: Bonjour amis auditeurs, nous faites venons d'enfants. D'entendre, pardon, une femme d'affaires de Clémentine Stepanov. Je laisse la parole à Martine, Muriel et Jean-Luc. Il y a Martine qui pétille. Elle pétille. Voilà. Donc, c'est Martine qui prend la parole.
1: Voilà, alors je ne vous connaissais pas avant d'avoir le programme, mais j'ai écouté certains de vos titres de l'album, du dernier album, et en fait ça m'a beaucoup plu, et j'ai écouté Est-ce que ça fait ton ?
2: Est-ce que ça fait oui ?
1: Est-ce que ça fait oui ? Voilà. Et puis, Frisson du loup.
2: Oui, Frisson de loup.
1: De loup.
2: Tout à fait.
1: Et j'ai bien aimé. Alors, j'aime bien parce que c'est quand même rythmé. Enfin, il y a du peps, quoi. Enfin, c'est pas... Voilà. Mais il y a aussi une certaine... j'allais dire profondeur dans le texte, ça veut dire quelque chose, quoi. Mmh. Voilà.
2: Merci.
1: Et bon, c'est l'alliage des deux, ça m'a bien plu. Voilà.
2: Merci beaucoup.
0: Et je crois qu'il y a Muriel qui a envie d'intervenir. Oui.
3: Oui. Je trouve ça très bien dans une chanson de parler des femmes d'affaires et de se positionner comme ça d'une façon très affirmative. Car souvent les chansons parlent d'amour, la notion de liberté est souvent associée à d'autres registres pour les femmes, et je trouve ça parfait. La voix est magnifique, et voilà, ça donne beaucoup de fraîcheur à ce texte, et ces paroles, et cette chanson.
2: Merci beaucoup. C'est vrai que c'est une question d'équilibre entre... le travail, la vie affective, c'est pas toujours évident dans notre monde d'aujourd'hui d'être libre.
0: Et pour quelle raison ? Alors là, je vais jouer les faux candides. C'est pas toujours évident d'être libre, Clémentine Stepanov.
2: Parce que, par exemple, quand on est passionné par son métier, parfois on n'arrive pas à s'arrêter de travailler. En plus, on n'a pas des horaires fixes, donc on peut continuer la semaine, le week-end. Et il faut un peu de sagesse pour savoir s'arrêter, écouter son corps, garder du temps pour les amis, la famille, et ne pas être tout le temps à courir après des nouvelles aventures artistiques.
0: Oui,
2: même si ça nous nourrit, il faut aussi savoir raison garder.
0: Oui, mais quand même, ce qui est important, c'est que vous avez trois rendez-vous, là.
2: Oui. Alors, au mois de juin, souvent, la fin de l'année, c'est toujours une période intense,
0: oui,
2: un
0: oui.
2: peu pour tout le monde.
0: Oui.
2: Et là, je suis très heureuse parce que j'ai plusieurs concerts.
0: Oui.
2: Donc, en fin de semaine, ce sera dans le Perche.
0: Dans le Perche.
2: Dans une petite église au Thieulin, près oui. de Courville-sur-Eure. On va faire un beau concert avec Vince le Mariachi.
0: Oui.
2: Et c'est le guitariste qui m'accompagne et qui a enregistré l'album avec moi en studio, dans le studio de Francis Médoc. Donc voilà, on sera en duo dans cette petite église à 20h le samedi 13 juin. Vous pouvez me suivre aussi sur Facebook pour
0: oui.
2: avoir les détails, Clémentine Stepanov. Ensuite, la semaine suivante, je vais faire un concert privé dans une maison à Viry-Châtillon. Et
0: oui.
2: je lance un appel aussi à d'autres auditeurs.
0: Oui.
2: Si vous voulez des concerts privés,
0: oui.
2: pareil, vous pouvez m'écrire sur les réseaux sociaux.
0: Oui.
2: Et puis, le dernier concert de juin, ce sera le vendredi 26 juin à Chantilly. À 20h, dans l'église Notre-Dame de l'Assomption, pour la nuit des églises. Voilà, ce sera avec Vincent Hahn, un pianiste cette fois, et l'organiste de l'église qui s'est prêté au jeu pour ajouter encore de la musique sacrée à ce concert de variété, de chansons françaises.
0: Donc en fait, je me répète, vous êtes interprète, vous êtes parolière, vous êtes compositrice, et puis de temps en temps aussi un petit peu danseuse.
2: Alors ça, c'est ma passion cachée.
0: Ah, parlons de votre...
2: Vous m'avez vu en concert
0: oui.
2: à l'Auguste Théâtre, c'est oui. grâce à Gianni Corvi à l'Auguste c'est Théâtre ça. Qu'on s'est rencontrés. Et oui. il y a une chanson que j'aime beaucoup qui s'appelle La Vague et qui parle du tango et de l'amour, de la passion.
0: Oui.
2: Et j'ai tenté une petite surprise, comme c'était ma sortie d'album, j'ai fait venir un professeur de tango avec qui j'ai déjà dansé, qui m'a donné des cours. Et on a fait une petite performance. C'était drôle, c'était une surprise. J'ai dit, y a-t-il un danseur de tango dans le public ? Et tout le monde se demandait qui va oser danser. Et puis finalement, c'était un peu prévu quand même. Il est venu, on a fait un bel intermède à refaire en tout cas.
0: Et à propos d'intermède, il y a Jean-Luc Fabre qui va intervenir.
4: Une femme d'affaires, mais doublée d'une femme de voix. Quelle voix, hein ?
2: Ah, merci.
4: Et puis, que de casquettes. Quelle vie. Cette vie.
2: Les artistes, souvent,
4: bah, oui.
2: on est touchés par différentes disciplines. Ouais. Je me suis formée un petit peu... en Biélorussie, à Minsk, et oui. là-bas, l'acteur, il doit vraiment être complet. Au départ, j'étais comédienne.
0: C'est ça.
2: Et là-bas, on nous a demandé déjà de faire du piano, du chant. On était initiés à plein de choses, même aux marionnettes. Et
0: oui.
2: tout ça, ça m'a servi toute ma vie. Au début, je voulais simplement être comédienne.
0: C'est ça.
2: Mais j'adorais chanter. J'avais beaucoup chanté dans mon enfance avec les scouts, pour marcher, pour manger,
0: oui.
2: pour
0: ouais.
2: tout.
0: Oui.
2: Et ça m'est revenu. J'aimais bien apporter une touche de chanson dans mes spectacles de théâtre parce
0: oui.
2: que c'est là que l'âme vibre, l'émotion. Il y a quelque chose d'encore plus intime qui ressort de l'artiste.
0: Oui.
2: Et il se trouve qu'à un moment, j'ai eu une commande de créer un spectacle, une comédie musicale.
0: Oui, oui, oui.
2: Et puis après, j'ai travaillé avec un compositeur.
0: Oui.
2: Et j'ai tellement aimé chanter dans mon personnage que c'était un peu le début d'un tournant vers la chanson. Après, un ami m'a proposé d'enregistrer ses chansons,
0: oui.
2: c'est Bruno Martin.
0: Oui.
2: Avec lui, j'ai fait un premier album de 5 chansons
0: oui.
2: qui s'appelait Corps et âme.
0: Oui.
2: C'était des chansons d'amour un peu mystiques, un peu du genre cantique des cantiques.
0: Oui.
2: Et puis, je les ai beaucoup chantées pendant
0: oui.
2: plusieurs années.
0: Oui.
2: Et après, en fait, j'ai eu envie d'écrire mes propres textes. Parce que j'avais écrit de la poésie, des poèmes d'amour quand j'avais 20 ans. Et
0: oui.
2: j'avais fait des études littéraires.
0: Oui.
2: Donc, c'est venu naturellement, en fait, à ce moment-là. C'est comme si j'avais déterré un talent enfoui. Ça a pris son sens. J'aurais jamais pensé que la poésie pouvait devenir mon métier. Et finalement, pour la chanson, ce goût d'écrire des poèmes... est revenu et j'ai fait une formation, la manufacture chanson, qui m'a permis de laisser jaillir tout ça en une année.
0: Ce que je vous propose, c'est qu'on écoute un second extrait. Un second extrait.
2: Est-ce qu'on pourrait écouter Frisson de loup ou...
0: eh ben,
2: je ne sais pas.
0: Eh ben, Frisson de loup. Allez,
2: bah, pas en entier parce qu'elle est longue, mais
0: allez.
2: Comme vous voulez.
4: Bah là, du frisson.
0: Frisson de loup et Claude Olivier va le lancer. Et vous êtes toujours dans l'émission Théâtre sans frontières sur la radio Fréquence Paris pluriel. Dans quelques secondes.

0: je suis confus, mais ce que j'ai des tas de questions à poser. Donc nous venons d'entendre Clémentine Stepanov, un extrait de votre nouvel album Liberté. Quel est le titre de cette pépite musicale ?
1: Frisson de loup.
0: Frisson de loup. Il y a Martine qui s'interroge et qui va intervenir.
2: En fait, il s'agit de vos souvenirs d'adolescente.
1: Oui, c'est ça. C'est relié, il y a plusieurs thèmes dans la chanson.
2: Oui.
1: C'est relié à mes souvenirs de scoutisme où, pendant toute mon enfance. Voilà. Je dormais sous bivouac, j'étais proche de la terre, on faisait des feux, on faisait des jeux d'approche. Et donc, ça parle un peu de cette passion de la nature que j'avais quand j'étais enfant. Puis après, je suis venue faire ma carrière de comédienne à Paris, et par moments je me sens comme si je manquais d'air, quoi, parce qu'il n'y a pas assez de verdure, on est comme dans une fourmilière, mais tout en métal, tout en pierre, quand on court dans le métro.
2: Dans quelle région de France ?
1: Ah, c'était en Essonne, pas loin, dans toutes les... Enfin, les activités de week-end, c'était en région parisienne, et puis on partait à chaque saison dans d'autres régions de France.
2: D'accord.
1: Et on chantait. Mais cette chanson évoque aussi un beau livre qui s'appelle Femmes qui courent avec les loups. Vous y avez pensé.
3: Et justement, vous posez la question.
1: Voilà, qui nous encourage, les femmes, à sortir un peu nos griffes et nos crocs, notre
2: exactement.
1: Puissance.
2: C'est une ode à la liberté des femmes, à l'ouverture, etc. J'ai exactement pensé à ce bouquin, parce que c'était avec le loup, etc. Et c'était, c'était de Clarissa
1: Pinkola Estes.
2: Voilà. oui, d'accord. Et donc c'est une sorte de, enfin c'est une ode à la
1: liberté,
2: à la libération, c'est ça.
1: Et ça rappelle que dans la nature, on peut retrouver sa force sauvage, qu'on a besoin parfois de prendre du recul par rapport à nos vies et d'aller observer le rythme des saisons.
2: Oui. La terre,
1: sauvage,
2: enfin.
1: Parfois j'aime bien marcher pieds nus un peu dans la forêt comme ça pour...
2: D'accord. J'ai pensé.
0: Attends. Est-ce que Muriel a envie d'intervenir ? Oui et non.
4: Oui
0: et non.
4: Je ne veux pas dire de bêtises, mais moi je pense à Julie Depardieu.
0: Oui.
4: J'ai vu une représentation chez les Dominicains.
0: Oui, chez les Dominicains.
4: Et je sais. Clémentine indique qu'elle est donc littéraire, qu'elle fait de la poésie. Et je pense à Julie Depardieu, je ne sais pas si c'est la même génération. Elle est plus jeune.
0: Elle est beaucoup plus jeune.
4: Il me semble qu'il y aurait des. Je ne sais pas.
0: Julie
4: Depardieu. Je ne peux pas exprimer pourquoi. Mais...
0: Muriel a parfaitement raison. Attendez, vous poursuivez, Muriel.
4: Oui, il y a une forme de décalage, de chansons, je trouve un peu décalées, c'est-à-dire il y a une réalité et on va s'extirper de cette réalité pour la voir d'une façon, sous un autre angle, et puis se trouver un cocon, un confort, un univers où on va s'exprimer. J'ai l'impression qu'il y a ce genre de choses. Il y a une réalité d'un côté, il y a de l'autre côté. Qu'est-ce que je vais faire de cette réalité ? Comment je vais composer avec, et finalement comment je vais moi avoir une source créative autour de cette réalité, comment moi je vais me construire avec ça.
0: C'est comment se construire, justement. Voilà. Comment se construire, oui.
4: Et en même temps, il y a cette...
0: Cette
4: créativité qui s'exprime d'une façon, donc, poésie. Je trouve que Julie Depardieu a quelque chose de commun avec
0: elle. Parce que vous créez aussi.
4: Moi ?
0: Oui.
4: Moi, c'est, moi je suis, j'étais commissaire au compte, donc j'étais plutôt dans la partie financière.
5: Ah, vous étiez commissaire au compte ?
4: J'étais dans la partie financière.
5: En fait, vous étiez commissaire
4: la
5: femme au compte.
4: J'arrive à la retraite.
5: Ah, oui, oui, allez, allez.
4: J'arrive à la retraite.
5: Oui,
4: et donc,
5: oui, oui, oui.
4: Moi, je fais maintenant du dessin, justement voilà, avec Anthony, qui n'a rien à voir avec, avec la littérature, tout ça. Et je vais pas mal au théâtre maintenant, je commence à...
5: Donc, en fait, vous êtes passé de la fonction de commissaire aux
4: finances oui.
5: à la...
4: Voilà, maintenant, j'ai plus de temps et donc je m'intéresse à des choses que, auxquelles je n'avais pas pu
5: alors,
4: m'intéresser.
5: Juste deux secondes. Blanc. En fait, il y a en fait, Jean-Luc...
6: Un petit peu le même parcours, enfin bon, passons. Et puis, j'ai parlé de Julie Depardieu. Moi, je pensais à Barbara.
1: Ah,
6: qui a une voix un petit peu à feu, la gentillesse, un petit peu mélodieux, ensorcelante aussi. Hein,
5: ensorcelante,
6: qui
5: oui.
6: Qui vous capte.
5: Qui vous
6: une
5: capte.
6: Voix qui vous capte.
5: Et
6: voilà.
5: Stéphanie Stepanov nous capte.
6: Capte, voilà.
5: Nous capte.
1: Merci beaucoup.
5: Comment ?
1: Clémentine Stepanov.
5: Bah, oui. Bah oui, mais en fait, j'ai fait un lapsus, voilà. Et je revendique le droit au lapsus.
1: C'est un lapsus qui arrive souvent parce que mon nom vient de Stéphane en russe.
5: Voilà.
1: Ou ukrainien.
5: Voilà, c'est exactement ça, voilà.
1: Voilà. Les origines slaves, d'ailleurs,
5: oui.
1: Peut-être que dans cette chanson, ça peut faire penser à Plaine ma plaine, au steppe et au loup. Il y a quelque chose peut-être de l'âme slave qui ressort. En tout cas, la nature traverse vraiment tout l'album parce que c'est là où je me ressource. Et puis, il y a aussi un côté spirituel dans d'autres chansons parce que la nature est pour moi l'image du créateur et c'est aussi une manière d'être en communion avec lui et de
6: mystique
1: se ressourcer.
6: Aussi, hein.
1: Mystique aussi, il y a des chansons mystiques.
6: Ah, oui. Pensais, disons,
5: Attends.
6: Oui, bon,
5: allez, avec le micro.
6: Au chanteur breton, là, oui.
1: Alan
6: Stivell.
1: Oui, c'est vrai. Alan Stivell, il y a quelque chose de...
5: Avec le micro.
6: Un côté celtique, hein, voilà. Ouais.
1: Exactement, un peu de folk.
5: Ouais. Un petit peu de folk.
6: Oui,
1: la
6: exactement.
1: Blanche Hermine, tout ça.
5: Oui. Est-ce que vous, là, il est 28, on va... Ce que je vous propose... Voilà, et c'est Claude Olivier qui a raison, et on va se quitter temporairement avec cette autre pépite, il faut du temps. D'accord.

0: Alors je suis confus, mais c'est ça la radio. On n'a pas envie de vous laisser partir, mais il y a une autre fée qui arrive. Hein. C'est la fée de l'information culturelle qui arrive. Voilà. Donc, alors, ce que je vous propose, c'est de refaire venir à la rentrée. Donc, nous venons de recevoir Clémentine Stepanov. Je vous recommande très vivement son nouvel album Liberté. Merci encore Clémentine Stepanov d'être venue dans notre studio et j'allais dire à bientôt.
1: Merci encore Yves et ses amis. À bientôt.
0: À bientôt Clémentine Stepanov. Bon.

0: qui est la directrice des publics. Donc c'est un lieu qui existe depuis pratiquement 20 ans. Et c'est un lieu, quand j'ai planché sur le dossier, c'est un lieu pluridisciplinaire.
1: Oui.
0: C'est extraordinaire. C'est pratiquement ouvert 7 jours sur 7.
1: Oui, du mardi au dimanche. On est fermé le lundi. On peut avoir des événements le lundi de manière exceptionnelle, mais du mardi au dimanche, tout à fait.
0: Et le dimanche, il y a un marché bio.
1: Le samedi.
0: Ah,
1: samedi.
0: Pardon Sonia.
1: Pas de souci.
0: C'est le samedi.
1: Le samedi.
0: Il y a un marché bio.
1: Tout à fait. Des producteurs de la région Île-de-France qui viennent vendre du fromage, du pain bio, des légumes, de la viande. Voilà.
0: Exactement oui. Ça. Et puis, c'est un lieu où il y a des concerts.
1: Exactement, de musique variée, classique, contemporaine, musique actuelle, musique électronique, voilà, toutes les musiques.
0: C'est un lieu où il y a aussi des ateliers.
1: Tout à fait.
0: C'est un lieu avant tout, il y a aussi de la lecture pour les enfants.
1: Exactement, donc il y a une programmation, vous le disiez, hein, pluridisciplinaire, donc
0: oui.
1: De la danse, du théâtre, de la musique, des arts visuels.
0: Oui.
1: Et donc ces différentes disciplines, elles vont prendre place à travers des spectacles, des expositions, des concerts, des soirées, des nuits, des festivals. Le 104 est un bâtiment de plus de 39 000 m². Alors tous ces espaces, ces 39 000 m² ne sont pas
0: oui.
1: accessibles pour le public, mais en tout cas une grande partie nous permet de proposer des formes variées d'œuvres et en tout cas de présenter le travail des artistes.
0: Alors si on allait un peu en détail, un
1: oui.
0: peu, Sonia, alors est-ce que ce soir il y a quelque chose qui va se passer, Sonia, au 104?
1: Alors ce soir, j'avais pas révisé aujourd'hui.
0: c'est pas grave, Sonia.
1: Mais il y a des événements artistiques. On en a parlé. Il y a
0: oui.
1: des événements aussi, culturels. Et puis on va accueillir sur des sujets qui ne sont pas forcément artistiques, mais qui
0: oui. Oui.
1: Peuvent parler un peu à tout le monde, des événements en lien avec des entreprises.
0: Oui.
1: Et cette semaine, à partir de demain, nous avons un événement avec l'entreprise Leroy Merlin, qui est plutôt autour du bricolage.
0: Ah, mais c'est important le bricolage.
1: Mais bien sûr, et ça concerne tout le monde,
0: oui.
1: tous les âges.
0: Oui.
1: Et donc, voilà, la marque vient plusieurs jours au 104 et propose de manière gratuite. Des ateliers de fabrication, des rencontres, voilà. Donc c'est.
0: Alors justement, quels sont ces ateliers de fabrication, Sonia?
1: Alors attendez, là, vous. Alors ceux de Leroy Merlin, je ne les connais pas précisément.
0: Non, mais c'est pas grave.
1: Mais en tout cas, on peut faire. Il y a des ateliers sur différents sujets au 104.
0: Oui.
1: Des ateliers lecture. Ça,
0: alors
1: vous l'avez
0: justement,
1: dit.
0: On va parler des ateliers lecture.
1: Alors les ateliers lecture, c'est mis en place par notre librairie, puisqu'au 104 il y a une librairie qui s'appelle l'Arabesque.
0: Oui.
1: Et le libraire et son équipe met en place des rencontres avec des auteurs et des autrices,
0: oui.
1: Des rendez-vous comme un atelier autour du jeu. Donc un dimanche par mois on peut venir jouer autour de jeux de société très variés,
0: c'est
1: aussi gratuit. Il y a des lectures les dimanches matins, là,
0: oui.
1: plutôt pour les tout petits et
0: pour
1: les familles.
0: Pour les tout petits, en fait c'est à partir de quel âge ?
1: À partir de 3 ans.
0: C'est à partir de 3 ans, il commence à dévorer les livres.
1: Exactement. Enfin, pour la lecture, il n'y a pas d'âge. En tout cas, on
0: non,
1: peut
0: non,
1: être accompagné.
0: Oui, oui.
1: Voilà, donc il y a plein de formats différents
0: oui.
1: De rencontres, d'ateliers.
0: Oui.
1: Et puis quand on avait préparé ensemble
0: oui.
1: ma participation, je vous avais parlé aussi des balles.
0: Oui, avec la baronne.
1: Avec la baronne, que vous connaissez.
0: En fait, il y a Martine qui a envie d'intervenir. C'est avec la baronne.
1: Ah, racontez-nous.
2: Oui, alors, j'ai participé, alors c'était au mois de février-mars, au bal de la baronne.
0: Voilà.
2: Ça m'a beaucoup amusée. D'abord,
1: oui.
2: en fait, c'est très libre, chacun, voilà. C'est très familial, il y avait des enfants, tous les âges, tous les genres, etc. Et donc, avec des orchestres. Bon, là, ce jour-là, l'orchestre, pour danser, c'était pas tout à fait ça.
1: Bon,
2: mais bon, ça fait rien. J'étais pas seule, j'étais avec des tas de gens que je connais.

0: essais. Et voilà, le lieu, ça m'a beaucoup amusé parce que c'est très cool, en fait. Voilà. Il n'y a pas de chichi, si je puis dire, pour boire un verre, etc. Pour partir. On arrive quand on veut, on part quand on veut. Voilà. Donc, j'ai vu la baronne. Qui est, paraît-il, un personnage. Voilà, à connaître.
1: Tout à fait. Dans l'univers des balles, elle est voilà, très, voilà. Très reconnue.
0: Et moi aussi, enfin, le 104, je connais pas bien. Je connais, mais je connais pas bien. Et les fois où je suis passée pour boire un verre, etc., j'ai vu des tas de jeunes qui dansaient.
1: Oui.
0: Dans une salle, voilà, quand on rentre. Voilà, ils s'entraînaient, toutes sortes de danses, enfin, plutôt du rap, etc. Hein, voilà, oui. Donc c'est, ils s'entraînent régulièrement.
1: Exactement. Ou... Donc dans le 104 et dans son bâtiment, ce sont plusieurs grandes halles qu'on va nous occuper au moment d'événements, mais on les laisse aussi ouverts et libres à toutes les personnes qui veulent venir pratiquer. Voilà, donc il y a de la danse, vous l'avez dit, mais il y a aussi du théâtre. Beaucoup d'étudiants des cours Florent viennent pratiquer au 104, des circassiens aussi. Et donc,
2: alors pour moi c'était fait évident, mais qu'est-ce qu'on entend par un circassien?
1: Alors ce sont des personnes qui vont pratiquer les différents arts du cirque, alors du jonglage, de la roussire par exemple, qui est donc une roussire, qui est
2: un
1: grand agré, donc une grande roue dans lesquelles les personnes voilà, font des figures et entrent et sortent. Et donc tout ça se passe de manière libre. Personne ne réserve, n'appelle pour réserver un espace. On laisse les personnes qui le souhaitent venir utiliser les espaces. Voilà, à condition que ça se passe bien tout autour. Beaucoup de danse, vous l'avez dit, plus urbaine, donc du hip-hop, du crump.
2: Alors. Pardonnez-moi, c'est le vieux con qui parle, mais qu'est-ce qu'on entend par le crump ?
1: Alors, je suis pas une spécialiste de ces danses, mais le crump est donc une danse qui est issue du hip-hop.
2: Okay.
1: Et c'est une danse très, très intense, très virile, très saccadée. Voilà. Pas vraiment Michael Jackson. Mais par exemple, je pense à une autre danse qui est un peu plus facile à expliquer, qui est le voguing, que vous connaissez peut-être, qui fait référence au magazine de mode, le magazine Vogue, est une danse qui est empruntée aux poses des mannequins de l'époque.
2: Oui.
1: Et donc ce sont des danses où les garçons comme les filles dansent plutôt à talons et vont faire des poses comme les mannequins de l'époque,
2: beaucoup
1: avec les bras, s'agenouillent, se lèvent. Voilà. Et ça s'appelle le voguing en référence à ce magazine de mode. Donc c'est vrai que c'est le 104, quand on y entre, c'est aussi un spectacle où on voit, comme vous l'avez dit, toutes ces personnes en train de danser, de jongler, de répéter, et tout ça de manière voilà, libre et gratuite.
2: Donc en fait c'est gratuit.
1: Et c'est gratuit, l'accès au lieu est gratuit.
2: Oui.
1: Donc comme vous le disiez, on ouvre en semaine à partir de midi, le week-end à partir de 11h, et on entre dans le lieu de manière gratuite sans acheter de billets. Et puis ensuite, vous pouvez acheter des billets pour voir une exposition ou voir un spectacle quand ça l'est. Parfois, on a des propositions gratuites. Le bal, on en parlait, il est gratuit pour tous.
2: Et donc, que faites-vous quand le bal ?
1: Alors le prochain bal, celui qui va être celui de la fin de l'année, c'est le 11 juillet.
2: Le 11 juillet, donc,
1: 11 juillet,
2: donc c'est demain.
1: Avec la baronne.
2: Voilà, donc c'est cette semaine.
1: Non, là on est en juin, là ce sera en juillet.
2: Ah oui, pardon.
1: Et ensuite on vous...
2: C'est le 11 juillet.
1: 11 juillet, et ensuite celui de septembre aura lieu le 19 septembre, qui ce sera le bal des Martines avec
2: c'est
1: la
2: le bal des Martines
1: de Paname.
2: Ah.
3: Oui. Sa copine qui m'en avait parlé.
1: Vous connaissez
2: le bal. Ah bon, c'est le bal des Martines.
1: Il est pour vous, alors. Toutes les Martines sont invitées.
2: En fait, c'est pour Martine, voilà.
1: Tout à fait.
2: Voilà, c'est le bal des Martines.
1: Et c'est le 19 septembre.
3: Ah, ok.
2: Oui.
1: Voilà. Vous pouvez retrouver toutes les informations et les jours et horaires du bal sur le site internet du 104. Mais voilà, j'ai apporté avec moi la, la petite brochure pour être bien correcte dans les dates. Alors le 104, il a deux adresses. Une adresse principale qui est le 5 rue Curial. Mais vous pouvez y entrer aussi par le 104 de la rue d'Aubervilliers. C'est d'ailleurs pour ça qu'on s'appelle le 104. C'est en référence à l'entrée principale, à l'entrée à l'époque du site. Voilà. Mais 5 rue Curial, métro Riquet.
3: Mais c'est pas le 104 de Radio France.
1: Et oui, alors en effet, il ne faut pas se tromper. Il y a le studio 104 de la Maison de la Radio. Il y a le ciné 104 à Pantin. Donc parfois, voilà, on a quelques personnes qui se perdent.
0: Et je voudrais savoir, est-ce que vous avez, parce que je, justement je ne connais pas, des ateliers, mais des ateliers par exemple, ateliers théâtre, ateliers avec des animateurs, avec des profs, des... Enfin voilà.
1: Oui, alors on a deux ateliers qu'on appelle plutôt des, bon, qu'on appelle des cours, mais qui sont des ateliers. Un le samedi matin et un le dimanche matin. Donc le samedi matin, c'est un cours de Qigong. Je ne sais pas si vous connaissez cette pratique proche. Oui, on en voit aussi, exactement. Vous avez pratiqué,
0: oui,
1: donc,
0: pratiqué
1: tous les samedis matins à 11h30. Et le dimanche matin, à midi, il y a un cours de salsa hip-hop, qui est un cours qui mélange ces deux danses, la salsa et le hip-hop. Oui. Donc ce sont les seuls cours réguliers que nous proposons.
0: Ah, voilà,
1: et ensuite, au 104, on a un espace qui s'appelle le 5, qui est dédié aux pratiques artistiques personnelles des habitants et habitantes du 18e et du 19e arrondissement. Donc si vous faites du théâtre, de la danse, de la musique, que vous pratiquez seul ou en groupe ou en association, vous pouvez réserver des espaces qui sont des ateliers, des salles de travail. Il y en a 4. Le tarif est très avantageux, c'est 2 euros de l'heure, en tout cas à partir de 2 euros de l'heure. Et vous réservez un créneau d'une heure, deux heures pour faire voilà, de la peinture, du chant, du dessin, de la danse.
0: Donc on est-ce peut venir avec sa, pas sa troupe, mais je veux
1: si,
0: dire,
1: y a des, voilà, exactement,
0: ses
1: y a des...
0: élèves, ses camarades, avec son prof, etc.
1: Oui,
0: et
1: les seules règles, c'est qu'il n'y a pas de cours payants acceptés,
0: voilà,
1: puisque le tarif est, est très bas et qu'on souhaite vraiment voilà, accompagner, accueillir des pratiques d'habitants, des gens qui pratiquent pour leur bien-être personnel, on
0: d'accord
1: va dire. Donc pas de cours payants, uniquement des pratiques artistiques, donc pas de cours de sport, pas d'atelier, pas de, d'aide aux devoirs, par exemple, on peut avoir ces demandes, et uniquement pour les personnes qui habitent dans le 18e et le 19e arrondissement.
0: J'habite le 17e, ça va pas.
1: Vous habitez dans le 17e, il y a beaucoup de demandes voilà, en proximité, donc ça avait été une condition qui avait été posée.
0: D'accord.
4: Moi, je demandais s'il y avait un piano dans ces salles de répétition.
1: Alors, il y a des claviers. Il y a des claviers qui sont mis à disposition. Un peu de matériel type chevalet, pupitre, table, chaise. On ne peut pas stocker son matériel puisque les salles voilà, vont être utilisées par les uns et les autres. Donc, pas de stockage. Et c'est un peu difficile d'accueillir des musiques amplifiées pour des questions voilà, de nuisances sonores entre les ateliers. Mais il y a deux claviers dont on peut
4: d'accord
1: venir.
2: Est-ce utiliser qu'on pourrait parler pendant
1: oui
2: trois secondes? C'est du festival IRCAM.
1: Oui, donc en ce moment, on accueille différents événements musicaux
2: oui
1: en lien avec l'IRCAM, donc
2: oui
1: avec cette haute institution culturelle,
2: oui
1: autour d'un grand festival qui s'appelle Manifeste.
2: Oui.
1: Et donc, il y a actuellement au 104, hein, jusqu'à la fin du mois de juin,
2: oui
1: des ateliers. Il y a un atelier de composition pour musique de film
2: oui
1: qui a lieu, et puis aussi différents concerts de musique. Il y en a un autour du Fado prévu prochainement. Je n'ai pas les dates en tête, mais si besoin, je peux les retrouver.
2: Et puis, il y a aussi des jeux d'échecs.
1: Et il y a des jeux d'échecs, aussi, exactement. Au 104, il y a des commerces. On a parlé, de la librairie. On a aussi un café.
2: C'est ça.
1: Et le café, qui s'appelle le Café Caché,
2: c'est ça,
1: propose des ateliers d'échecs
2: oui
1: en après-midi
2: oui
1: à partir de 15h. Je crois que c'est le jeudi.
2: Oui, c'est ça.
1: Voilà. Le jeudi de 15h à 17h.
2: Oui.
1: Il y a aussi d'autres commerces. Il y a une boutique Emmaüs.
2: Ah. la boutique Emmaüs.
1: Voilà, vous connaissez peut-être le grand marché Ruriquet. Oui. Avant que Emmaüs ne s'installe avec ce grand marché, il s'était installé au 104 avec cette boutique.
2: Oui.
1: Voilà, donc une très chouette boutique.
2: Oui.
1: Et de vêtements, un peu de vaisselle.
2: Allez, c'est face à la bouche, le micro.
5: Je suis allée, c'est de vêtements.
1: Voilà, plutôt de vêtements, moins de gros meubles.
5: Petit objet, pas gros meubles.
1: Exactement. Ouais. Et qui se renouvelle aussi souvent. Et d'ailleurs, Emmaüs est partenaire de l'événement ce week-end avec le roi Merlin, parce qu'ils vont faire des ateliers aussi en commun.
5: Il vous arrive de faire des concerts aussi
1: Oui, exactement. Alors, des concerts de musiciens, musiciennes variées. Cette année, on a pu accueillir des artistes comme Vincent Delerme ou Albin de la Simone.
2: Vincent Delerme, oui.
1: Voilà, pour ceux qui connaissent. Ouais. Jusqu'à des concerts d'artistes aussi sur d'autres types de musique. Ouais. Je pense à l'artiste Yel.
2: Oui.
1: Voilà, donc en effet, pour des formats aussi très grand, on peut accueillir des concerts de 200 personnes jusqu'à des concerts pour 3000 personnes dans la grande
2: 3000 personnes
1: dans la grande halle. Le lieu étant très grand, on peut vraiment varier.
3: Est-ce que le 104 est sponsorisé? Enfin, au plus ou moins, oui.
1: Alors,
3: enfin,
1: nous, donc
3: subventionné, oui.
2: Oui, c'est un lieu public.
1: Exactement, on est un établissement public.
2: C'est ça,
3: multiculturel.
1: Exactement, et artistique de la ville de Paris. Donc, pour cela, nous avons des subventions annuelles de la ville de Paris.
2: Il y a combien de salariés au sein du 104? C'est très impressionnant.
1: Alors, il y a en effet beaucoup d'équipes qui y travaillent.
2: Oui.
1: L'équipe 104, elle est constituée de 90 salariés.
2: C'est 90 salariés, exactement, 90 salariés.
1: Et puis ensuite, si on y ajoute tous les collègues qui travaillent au sein des équipes de la sécurité, du ménage, qui ne sont pas des équipes internes au 104.
2: Oui.
1: Et en période de festival et de grosses activités, on peut être plus de 200 à travailler sur le site quand il y a beaucoup d'événements. Voilà.
2: Et à propos d'événements, parce qu'il est 11h49 et on va... Et après Théâtre Sans Frontières, il y a une autre émission en direct, c'est l'Agenda. Sur l'actualité politique et sociale. Donc, ce que je vous propose, c'est en octobre ou en novembre, c'est de poursuivre cette conversation. Et puis, s'il y a des troupes, s'il y a des artistes avec un grand art qui ont envie de refaire venir, surtout, ils seront les bienvenus.
1: Merci beaucoup.
2: Et personne n'est parfait. Je suis un ancien homme de pub. Donc, si on peut créer un partenariat entre le 104 et FPP, ça serait très bien. Qu'est-ce que vous en pensez, Sonia ?
1: Une bonne idée, avec plaisir, pour revenir en octobre.
2: Hein ? Oui. Pour revenir en octobre. Est-ce qu'il y a d'autres remarques ?
3: Impressionnant, oui, vraiment.
2: Oui. Est-ce que...
3: C'est pas du tout le 104, hein, voilà.
2: Ah oui, c'est un lieu qui existe depuis 20 ans, c'est pratiquement 20 ans.
1: Voilà, on va faire les 20 ans en 2028, voilà, sûrement il y aura une petite fête, vous serez invité.
2: Nous sommes mercredi, quelles sont les différentes activités qu'il y a ce soir, demain, et puis voilà, en deux mots. Donc, vous êtes toujours dans l'émission Théâtre Sans Frontières sur 106.3 FM, une émission réalisée en direct par Claude Olivier.
1: Alors, quelques événements à venir.
2: Oui.
1: À la librairie, il y a le lancement d'une nouvelle édition qui s'appelle Les Salles Mômes.
2: C'est Les Salles Mômes, oui, oui.
1: Voilà, donc c'est voilà, plusieurs une soirée caritative spéciale à l'occasion de la sortie du pocket Les Salles Mômes.
2: Oui.
1: Voilà, qui rassemble plusieurs auteurs et autrices. Donc ça, c'est jeudi 11 à 19h.
2: À 19h, donc c'est demain.
1: c'est demain, tout à fait. Et puis ce week-end, vendredi et samedi, nous accueillons un concert avec Lina GRM, concert de musique avec un tarif à 10 euros.
2: À 10 euros.
1: À partir de 20h le vendredi et le samedi.
2: C'est vraiment, alors là je vais être affreusement pédant, mais comme dirait Jean Villard, c'est la culture pour tous.
1: Oui, c'est une bonne conclusion.
2: Hein, c'est la culture pour tous, c'est exactement ça, c'est dans l'esprit de FPP, c'est le goût du partage. Et à propos de partage, il y a Martine qui a envie d'intervenir.
0: Non, moi je suis très très... très étonnée, mais aussi ravie du prix très bas des locations. Enfin, ouais. C'est extraordinaire parce qu'on sait très bien que ça coûte très cher les locaux. Enfin, pour renouer un local à Paris notamment, on sait très bien que ça peut coûter je ne sais combien, et là c'est 2 euros. Enfin, je veux dire, c'est voilà, ça m'a scotché en fait.
1: Ah oui, c'est dans cet esprit de service public et de quel service un lieu culturel peut rendre aux habitants. Et donc, c'est cette idée du sein qui a été pensée, et en effet, de rendre accessibles des espaces à des tarifs très bas pour une pratique personnelle. Alors voilà, on nous demande des espaces pour accueillir des spectacles, des expositions. Ça, ce n'est pas possible, mais en tout cas accueillir pour une pratique voilà, n'hésitez pas, pardon, parce que on va me dire après que je ne l'ai pas dit, mais vous achetez donc des cartes d'heure, et là c'est donc 2 euros de l'heure, mais vous devez acheter un pass à l'année qui coûte 15 euros.
2: C'est 15 euros voilà. Le pass, oui, alors donc c'est cadeau. Voilà.
1: Mais
0: à l'heure actuelle, c'est
3: le pass culturel.
2: C'est le pass culturel, voilà.
3: Vous du pass Navigo pour y aller.
2: Voilà, non, mais non, c'est le pass culturel, voilà, le pass culturel, c'est beau, voilà. Voilà.
3: Bon. Qui a créé le 104, oui. Alors c'est bien entendu.
1: Oui. Alors c'est Bertrand Delanoë.
2: Ah, c'est Bertrand Delanoë.
1: Avec son élu à la culture de l'époque, Christophe Girard,
2: Christophe Girard.
1: Vous le connaissez. Oui. Qui, quand ils arrivent à la mairie de Paris en 2001, souhaitent créer un lieu d'envergure dans le nord-est parisien.
2: Oui.
1: Et c'est le site du 104 qui est identifié comme pouvant être un nouveau lieu culturel de la ville de Paris. Et donc à partir de là, se met en place, alors beaucoup aussi en soutien avec l'ancien maire du 19e arrondissement, Roger Madec, qui a aussi beaucoup accompagné le projet, notamment dans sa relation aux habitants, avec l'idée de penser et d'imaginer des projets, des services qui permettent aussi de créer du lien avec les habitants et habitantes.
3: J'ai bien entendu parler. Au moins, ce n'est pas avec Jacques Lang.
5: C'était une reconversion de site. Mais...
1: Et exactement, bien sûr. On est sur le site des anciennes pompes funèbres de la ville de Paris. Un bâtiment qui a été construit en 1873 et qui était une usine où on fabriquait les cercueils de tous les Parisiens. Voilà, jusqu'à 1200 ouvriers qui y travaillaient. Le site a été fermé dans les années 1997-1998, laissé à l'abandon, et donc laissé en friche jusqu'à ce qu'on lui trouve une nouvelle activité, un nouveau destin, on va dire.
0: Est-ce que vous avez senti, enfin vous peut-être, disons le 19e arrondissement, est-ce qu'il a repris, parce que bon, il était quand même considéré à une époque un peu pour laisser pour compte, hein, il faut l'Est de Paris, hein, en règle générale, est-ce que vous avez senti un regain de quelque chose, est-ce que ça donnait de la, je sais pas, de la flamme au 19e arrondissement, est-ce que les gens se sentent plus
1: heureux, alors après il n'y a pas eu que le 104, hein, mais c'est vrai que c'est une municipalité qui s'est vraiment tournée vers les quartiers du nord-est parisien, et c'est qu'aujourd'hui le 19e, entre le 104, la Philharmonie et tous les autres lieux qui existent, je pense qu'il a peut être fier du réseau, des acteurs, des structures associatives, culturelles qu'il y a sur le territoire.
0: Théâtre, parce que je vais souvent au théâtre. Quoi ?
2: Non, non.
0: Je peux pas ?
2: Non, non. Non, non. Donc, non. Là, c'est Claude Olivier qui dirige cette émission. Et c'est Claude Olivier qui a le. Non. C'est Claude Olivier, le chef d'orchestre de cette émission. Ah, mais. Donc, alors, ce que je vous propose en octobre, notre ami Sonia Kitter, c'est de refaire venir en octobre et de poursuivre cette conversation. Et je me répète, de créer un partenariat avec le 104 et la radio Fréquence Paris Pluriel qui fête ses 30 ans. 106.3 FM. Et puis merci encore à notre invité qui reste parmi nous, Clémentine Stepanov.
4: Merci encore.
2: Et puis merci à Martine, merci à Muriel, merci à Jean-Luc et merci à Claude Olivier. Et à dans un mois, surtout si vous avez envie d'intervenir à la radio, soit en tant qu'artiste avec un grand A ou en tant que participant, vous prenez contact avec la radio. Yves Chevalier, à très bientôt. Et nous sommes là et nous vous écoutons. Et vive la liberté. Non, c'est terminé, Jean-Luc, je suis confus. C'est terminé. Maintenant, place à l'émission L'Agenda sur l'actualité politique et sociale. Et en ce moment, le moins qu'on puisse dire, c'est qu'ils ont du boulot. Voilà.
0: Merci à tous.
2: Et vive la liberté.
4: Merci. Vive la liberté.

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8: Bonjour. Vous êtes bien dans l'actualité des luttes du lundi au vendredi de 12h30 à 13h30. Et aujourd'hui, en cette émission du vendredi 19 juin 2026, nous vous diffusons le montage d'une des tables rondes organisées dans le cadre des 50 ans du CICP et intitulée « Des lieux pour nos luttes, des luttes dans nos lieux ».
9: Merci à toutes et à tous d'être là. On va commencer la table ronde pour ouvrir ce dernier temps sur les lieux de solidarité cet après-midi. Je vais dire quelques mots et puis ensuite je vais laisser la parole à Gus et puis après on va rentrer.

0: puis, on voit aussi qu'il y a des questions politiques qui se croisent et qui se répètent. L'histoire a tendance à se répéter, malheureusement. Voilà, cette maison, c'est aussi un endroit dans lequel ces générations qui se croisent, elles s'interpellent, elles s'interrogent, elles se confrontent parfois, mais elles créent surtout beaucoup, beaucoup, beaucoup de transmissions et beaucoup d'attachements. On va traverser, on traverse déjà des périodes qui sont très compliquées et a priori, on n'espère pas, mais ça risque de pas beaucoup s'arranger. Et définitivement, on pense que cette maison, si elle existe depuis 50 ans, c'est pas que nos luttes communes, c'est définitivement nos amitiés politiques qui font que cette maison, elle existe, qu'elle est debout, qu'on arrive à dire nos désaccords, qu'on arrive à rendre ces désaccords fructueux, en tout cas, on essaye de les rendre fructueux. Que l'idée dans la période qui va s'ouvrir, c'est d'éviter évidemment de se disperser et de se fragmenter, mais bien de se rassembler. A priori, on arrive bien à s'engueuler quand on est assez complice et qu'on est assez en confiance. Et cette maison, elle crée ça, elle crée ta confiance politique. Et on espère qu'on va continuer sur ce chemin-là. Voilà, moi, je voulais juste introduire avec ces quelques mots. Je vais laisser la parole à Gus.
1: Merci. Bon, mais écoutez, en fait, je vais vous avouer, je suis assez ému. Parce que ça fait longtemps que je n'étais pas venu dans la maison. J'y viens un peu moins actuellement. Elle me manque beaucoup, d'ailleurs. Voilà. Heureusement que je reste en contact avec tous ceux qui l'animent. Et je trouve que c'est pas mal. C'est une belle réussite, quand même. Voilà. Et donc, écoutez, voilà. Cette maison a 50 ans, mais je suis sûr que ce n'est pas fini. Et d'ailleurs, c'est assez frappant parce que dans l'histoire de cette maison, on n'a jamais été tranquille. Il y a toujours quelque chose qui se passe dans le monde. Et quand quelque chose se passe dans le monde, c'est qu'on n'a pas perdu. Voilà. Et donc, je trouve que effectivement, nous avons vécu et nous continuons à vivre. À chaque fois, nous parlons de crise. Mais qu'est-ce que ça veut dire, crise? Ça veut dire quelque chose d'inattendu? C'est très attendu que ça ne marche pas. Et puis, qu'est-ce que ça veut dire, effectivement, que d'attendre quelque chose de nouveau? Et je pense que, en fait, nous vivons de façon permanente le renouvellement d'une forme de vie qui est la nôtre et qui comprend toujours trois étapes. Elle comprend une première étape qui est en général la crise, c'est-à-dire la montée de mouvements plutôt d'extrême droite. Et en général, c'est l'extrême droite qui prend l'initiative. Et si vous regardez l'histoire, en tout cas, l'histoire telle que nous la vivons, c'est-à-dire telle que nous la vivons depuis le début du capitalisme industriel, c'est-à-dire 1786. Depuis 17 ans, nous vivons une nouvelle période, qui est la période du monde dominant, et ça commence toujours par l'extrême droite. Et pourtant, on se demande pourquoi l'extrême droite fait ça, parce qu'elle dirige après tout. Elle dirige et elle profite. Mais manifestement, ça ne lui suffit pas. Et donc, elle recommence, et peut-être aussi parce qu'elle a un peu peur que ça change. Voilà. Et donc nous, c'est ce que nous voulons. On veut que ça change. Et donc, il y a toujours une deuxième période dans laquelle nous arrivons à dire notre mot. Nous arrivons à dire que non, ça doit changer. Et que pour que ça change, eh bien, il faut quoi ? Il faut des révolutions. Et justement, dans cette maison, il y a quelque chose qui est un peu permanent. Vous savez, on nous prend pour des imbéciles, mais nous croyons en révolution. Et nous croyons qu'il y en aura d'autres. Et nous croyons qu'elles marqueront des points. Bon. Et puis, évidemment, malheureusement,

malheureusement ou heureusement, peut-être je ne sais pas, il y a une troisième période qui est la période du compromis. Hein, on arrive toujours à un moment dans lequel, eh bien, nous, on n'arrive pas à imposer vraiment ce qu'on veut, mais ceux qui ont gagné n'ont pas gagné complètement. Voilà. Eh bien, je crois qu'il faut que nous nous rappelions ça. C'est ça que je voudrais dire. Et cette maison, quand on dit qu'elle a 50 ans, est-ce qu'on pense aux 50 ans passés ou aux 50 ans à venir? Mais je suis sûr qu'elle a encore beaucoup de choses à dire.

0: voudrais parler des, enfin faire un focus là cet après-midi sur les lieux de solidarité parce que le CICP a, bon, le CICP est un lieu déjà, donc en soi c'est intéressant de regarder depuis cet endroit-là, et aussi parce que le CICP a noué beaucoup de liens de partenariat avec des collectifs un peu partout dans le monde, des collectifs qui inscrivaient leur lutte dans des lieux. Sylvain reviendra dessus, mais on a aussi une grande histoire de mise en réseau de lieux à l'échelle nationale et à l'échelle internationale. C'est quelque chose qui a toujours ponctué l'histoire de cette maison. Et ce dont on se rend compte aussi, c'est que ces mêmes lieux, aujourd'hui, dans leur contexte respectif, sont attaqués et criminalisés par mouvements réactionnaires d'extrême droite en général. Cette maison est attaquée régulièrement. J'imagine que les lieux de nos camarades le sont aussi d'une façon ou d'une autre. Mais les lieux sont aussi attaqués par les institutions, par les gouvernements, avec une très forte pression, d'abord financière évidemment, parce que sinon on a la chance ici dans cette maison d'être en sécurité parce qu'on est propriétaire de ces murs. C'est pas le cas de tous les lieux, et on sait combien aujourd'hui les pouvoirs publics vont aussi venir attaquer les lieux en leur coupant les financements, en empêchant les lieux de pouvoir vivre, en empêchant les organisations de pouvoir s'organiser au sein des lieux. Et quand ce n'est pas des coupes budgétaires ou quand ce n'est pas des coupes de financement, ça va être des attaques sur la sécurité des lieux, enfin, etc., etc. Donc il y a un nombre d'empêchements sur lequel on va revenir aussi cet après-midi qui nous contraint. Mais face aux empêchements, on a aussi beaucoup d'agilité, d'intelligence et de ressources pour pouvoir contourner ces empêchements. Et puis, il y a une troisième chose aussi qui est importante, c'est, pour être tout à fait transparent, c'est qu'il y a les attaques de l'extérieur, mais il y a aussi, dans les lieux, ce que je disais tout à l'heure, notre capacité à continuer à faire collectif dans des périodes où les situations politiques sont extrêmement, nous amènent à nous polariser. Et donc, si on craint très, très fort les mouvements réactionnaires, si on craint très, très fort les groupuscules qui viennent nous attaquer, et si on craint très fort les attaques institutionnelles, on craint aussi nous-mêmes de nous mettre en difficulté. Comment réussir finalement, malgré les dissensus qui peuvent apparaître ou les polarisations qui peuvent se faire, comment dans nos lieux, on doit encore regarder ce qui fait commun et comment on doit pouvoir dépasser ou en tout cas nommer ce qui pourrait nous mettre en difficulté pour pas qu'on soit nos propres ennemis en plus de ceux qui nous attaquent. Donc on va un peu parler de tout ça cet après-midi. La proposition qui est faite, c'est de poser de regarder autour de quatre questions et puis de laisser l'ensemble des camarades intervenir. Je redirai les questions au fur et à mesure, mais globalement, l'idée, ça va être de faire une présentation rapide du lieu dans lequel vous êtes, que vous représentez, les objectifs politiques, et aussi s'il y en a le lien avec cette maison. Une deuxième question qui va plutôt être autour de ce que je disais tout à l'heure, c'est-à-dire les empêchements et comment on lève les empêchements. La troisième autour des attachements, c'est-à-dire qu'est-ce qui vous permet de vous lier, de vous relier. Et puis peut-être pourquoi pas, si on a un peu de temps à la fin, imaginer comment on pourrait poursuivre ces discussions ensemble ou qu'est-ce qu'on pourrait faire ensemble. Donc avec nous aujourd'hui, on a la chance d'avoir la collective à côté de moi, nos amis qui arrivent de Arles. On a la chance d'avoir le centre autogéré du camp de Tiré de Milan avec les camarades qui sont là. Les camarades juste à côté de moi, ukrainiennes de Bilkiz. Et on a Théo qui est avec nous pour Darna, le lieu Darna. Et notamment dans le cadre des mobilisations Mujawara qui sont portées pendant tout ce mois autour de la question aussi des solidarités entre lieux. Et il y a Nadji qui est là. C'est Sylvain, très probablement, qui fera un petit point sur le centre Lilac. Je vais passer la parole autour de, assez rapidement, peut-être présenter vos lieux, les activités, le lien avec la maison.
1: Bonjour tout le monde. Donc moi, je vais vous présenter la collective brièvement en tant que participante, adhérente et bénévole. La collective est une maison avec son jardin, son extérieur, pour les femmes, pour le bien-être de la femme, le soin de la femme. Donc c'est un lieu créé par des femmes pour les femmes. J'ai connu la collective grâce à ma fille qui faisait des ateliers de motricité les vendredis matins. Et suite à ça, bah, je fais toutes les activités de la collective, que ce soit régulier ou irrégulier. Ça m'a permis de me reconstruire, d'avoir confiance en moi. Donc il y a 3 ans, j'ai été toute fanée. Et maintenant, je suis pleine de vie.
0: Je pense que la collective, c'est né un peu de cette phrase très années 70, mais l'intime est politique. Et la révolution dont tu parles, Gus, à la collective, elle passe aussi par la révolution pour chacun, enfin pour chacune, puisque c'est une maison pour les femmes. La maison, elle a été créée parce que, en fait, sur la question du bien-être, dans le sens de si la santé des femmes est plus mauvaise, et la santé psychique ou la santé physique, c'est pas parce qu'on est fragile, c'est pas parce qu'on a des hormones qui vont dans tous les sens, c'est parce qu'on vit au quotidien des violences, des discriminations, une charge très lourde, et ça, c'est un impact sur la santé. Et c'est dans cette perspective-là, donc c'est dans une perspective très féministe, finalement, qu'on développe cet endroit au quotidien, avec à la fois de l'accompagnement individuel, mais aussi plein de collectifs. Mais c'est vrai que c'est un endroit, ça a 4 ans, bah, c'est tout peut-être là, à ce stade, je ne sais pas. C'était vraiment l'idée que le soin, on le prend, c'est au cœur de la collective, et c'est par le prisme du genre et par le prisme de la politique quand même aussi, et qu'on a un regard sur la société qui cherche à transformer dans une perspective féministe bah, tous les rapports, que ce soit inter-individuel ou collectif. Il y a un lien direct avec la maison, oui, c'est ça que je voulais dire. C'est que cette maison, je suis une des personnes fondatrices de la collective et j'ai travaillé au CICP ici il y a 20 ans. Et c'est déterminant en fait. La formation politique, la formation. Et on ne parlait pas à l'époque d'intersectionnalité, on parle de convergence des luttes, mais finalement c'est dans cette même logique que toute la trajectoire après s'est faite. C'est comme un bébé du CICP quand même, un petit peu la collective.
2: Merci Fanny. Je continue le tour de cercle.
3: On va passer en anglais.
4: Une féministe en Ukraine qui s'appelle Mitlis, qui se passe dans l'est de l'Ukraine. Et après l'invasion de la Russie en 2022, le lieu a déménagé de l'est de l'Ukraine à l'ouest de l'Ukraine. Et ça a beaucoup changé nos actions. Aujourd'hui, notre première thématique de travail, c'est de travailler, de créer du matériel digital sur les droits des femmes, surtout pour contrer l'hétéronormativité, contre le patriarcat. On fait aussi notre magazine, on a une édition imprimée de notre magazine. On travaille aussi sur les questions décoloniales, et notamment la décolonisation de la Russie. On fait du contenu sur l'influence de la Russie, sur l'influence de la droite dans l'Ouest et dans l'Ukraine. Et on essaye de mettre en avant l'histoire des femmes en Ukraine et la littérature féministe aussi, car ça fait aussi partie de notre travail principal. On a aussi un espace qui est anticapitaliste, écologiste, et aussi pour les personnes qui sont déplacées en interne. Par exemple, ils peuvent aller chercher des vêtements quand ils arrivent, quand ils sont déplacés. Quand ils se déplacent au sein de l'Ukraine et qu'ils arrivent dans cette nouvelle ville, ils peuvent venir trouver des ressources, de l'aide concrète, matérielle.
3: Bonsoir à tous et à toutes, merci beaucoup pour l'invitation. Du coup, et moi c'est Théo d'un collectif qui s'appelle Darna, mais aussi du réseau des Peuples Veulent. Donc quelques mots sur Darna. Darna, donc, déjà ça veut dire notre foyer en arabe, ou notre maison. Et en fait c'est la suite, c'est la continuité logique d'un collectif qui s'appelait La Cantine Syrienne, qui a existé de 2019 à 2025. Et qui était un collectif qui a été monté notamment par des Syriens et Syriennes révolutionnaires en exil et des militants français et françaises comme moi de Montreuil, et qui voilà, avait un peu pour tâche à la fois de décloisonner nos milieux respectifs, c'est-à-dire une diaspora syrienne et des alliés de la révolution syrienne qui finalement étaient très peu en France et qui étaient un peu dans leur propre communauté, et les communautés, enfin la communauté ou le milieu plus autonome, libertaire, montreuillois ou parisien en l'occurrence. Et du coup, c'est notre rencontre qu'a été créée la cantine syrienne à l'époque, qui avait pour rôle notamment de maintenir un peu la flamme ou l'idée ou la mémoire, ça dépend le terme à l'époque, de la révolution syrienne dans les moments les plus durs, quoi. Ce collectif, il s'est dissous après la chute de Bachar al-Assad, parce qu'une partie de... Enfin, il s'est dissous... avec plutôt une bonne nouvelle, on va dire. Et une partie des Syriens et Syriennes du collectif sont soit retournés là-bas, soit font des allers-retours avec là-bas. Et à ce moment-là, on a décidé, à l'époque, on était plutôt dans des lieux collectifs, différents lieux collectifs montreuillois qui nous ont toujours ouvert les portes avec beaucoup d'hospitalité. Mais à cette époque, on a eu envie d'avoir notre propre lieu et de construire, enfin de louer malheureusement. Pour l'instant, on n'est pas encore propriétaire des murs. Même si on l'a considéré au début, mais c'était trop cher. Et du coup, on loue un lieu, un petit lieu qui fait café, bar, cantine, toujours, et espace d'organisation internationaliste, donc à Montreuil. Et là, un peu la différence avec avant, c'est que là, on a beaucoup moins le focus sur la Syrie ou au Moyen-Orient. C'est un lieu plus internationaliste, plus international. Donc, c'est une assemblée qui gère le lieu entre 25 et 30 personnes de tout un tas de pays et de nationalités ou d'origines différentes. Et qui voilà, essaye de maintenir un lieu ouvert en permanence. C'était quelque chose qui était important pour nous d'avoir un endroit à Montreuil où il y a beaucoup de lieux, mais finalement, il n'y a pas beaucoup de lieux ouverts tout le temps. Où en fait on peut venir tout le temps dans la journée boire un café, boire un verre ou manger à des prix très très bas, quoi, on va dire. Et aussi un espace où on peut se retrouver, voilà, entre camarades de plein de pays différents qui des fois sont de passage à Paris ou qui vivent ici, que ce soit en exil ou en migration. Voilà, c'est un peu à ça que ça ressemble Darna. Je suis en train d'oublier sûrement des choses importantes, mais dans les grandes lignes, c'est un petit peu ça. Les liens avec le CIPCP, il y en a plusieurs depuis que nous on s'est constitué à l'époque en cantine syrienne, mais aussi le réseau des Peuples Veulent, dont là je ne vais pas parler en détail. Mais un des liens évidents, c'est que ça a toujours été que le CIPCP a toujours été une source d'inspiration pour nous, autant en tant que lieu et en tant que voilà lieu physique, est-ce qui s'y passe, mais aussi en tant que idée et position politique défendue. C'est-à-dire à la fois les positions politiques internationalistes très claires, quoi, et à la fois révolutionnaires, comme le rappelait Gus, et voilà, qui garde ses principes et cette ligne depuis plus de 50 ans, comme on l'a dit, et qui encore aujourd'hui défend ces idées-là. Et ça, avec vraiment une volonté de... je ne vais pas trop en parler parce qu'il y a suffisamment de personnes qui pourraient le faire mieux que moi, mais avec cette idée de rencontre entre des milieux politiques et des diasporas vivant ici de tout un tas de pays différents, quoi. Et ce mélange, cette rencontre entre militants de tout un tas de pays, c'est quelque chose que nous, on essaye de continuer à notre petite échelle, mais qui pourrait être un lien très concret. Et puis tout je terminerai avec ça très concrètement. Là, nous, de voir que le CICP, dans le cadre de ses 50 ans, inscrit aussi cet événement dans le lien de ce projet de Mujawara, dont je ne parlerai pas maintenant, mais qui est ce projet de relier plein de lieux ensemble, pour nous, c'est une magnifique continuité avec les dernières années de discussions, de rencontres qu'on a eues ensemble avec le CICP.
5: Donc le camp Thierry, c'est un centre social occupé qui se trouve à Milan,
4: qui a été occupé en 2001 par des étudiants qui voulaient protester contre le G7. Et maintenant, c'est utilisé par des étudiants des lycéens pour s'organiser en collectif.
5: Donc, on
4: mène des combats féministes, antiracistes. Et puis aussi sur le droit au logement et à la ville. On ne peut pas tout faire parce qu'on organise aussi des fêtes et des activités culturelles, par exemple des débats politiques, pour s'informer aussi sur ce qui se passe dans le monde et aussi pour récolter des fonds financiers pour aussi s'autofinancer. Pour nous, d'être autonome économiquement, c'est très très important. C'est pour ça qu'on organise aussi des événements publics pour financer nos activités politiques. Mais voilà, tu as déjà dit tout ça, donc je compléterai. J'ai pas besoin de compléter.
6: Je travaille à l'accueil du CICP, comme vous le savez. Normalement, ça devrait être nos camarades de l'ALA qui devraient prendre la parole. Et malheureusement, depuis 6 mois, il y a de grosses pressions sur le centre. Le centre a été fermé sous pression et certains de nos camarades sont incarcérés. Donc, en fait, c'est moi qui vais prendre la parole pour vous expliquer justement ce lien qui est très fort, qui s'est créé avec le camp de réfugiés de Deiché et notamment l'auto-organisation populaire des jeunes de ce camp. Alors, au CICP, pendant la deuxième intifada, il y avait une association qui s'appelait les Campagnes civiles internationales pour la protection du peuple palestinien, qui envoyait plusieurs milliers de personnes pendant 4-5 ans, je pense, justement pour créer des liens et soutenir nos camarades en lutte en Palestine pendant la deuxième intifada. Pas par hasard, mais c'est avec une rencontre un peu fortuite avec le camp de Deiché que nous avons rencontré le comité populaire de l'époque, qui avait un centre qui s'appelle Alphénic. Donc c'était un centre qui avait été construit par le comité populaire sur les hauteurs du camp, qui était un endroit stratégique. Et donc, ça avait été une récupération de terre pour éviter que l'armée israélienne utilise cet endroit. Le centre Alphénic a été détruit deux fois, reconstruit deux fois par le comité populaire. Et donc, c'est par cela qu'on a voulu marquer quelque chose de fort. Et donc, en 2005, le CICP, dans une démarche internationaliste, s'est jumelé avec le centre Alphénic, ce qui a permis de lancer des programmes d'échange. On a réussi à payer, avoir une subvention pour les 5 premiers ordinateurs qui étaient utilisés par les jeunes à l'époque. On a ensuite fait des formations vidéo avec Regarde à Vue, qui était une association qui faisait des formations pour les médias indépendants, etc. On a eu beaucoup d'échanges de jeunes qui sont venus, des délégations de femmes palestiniennes, des délégations de jeunes qui sont venus ici en France, notamment en novembre 2005, pendant la révolte des banlieues. Il y a eu des échanges assez forts entre ces jeunes, qui étaient très jeunes, puisqu'ils étaient de 14 à 16 ans, et qui étaient accompagnés justement par nos camarades. Et donc ces liens se sont perdurés. Malheureusement pour nos camarades du centre Alphénic, l'autorité palestinienne a récupéré le centre et les a poussés dehors. Mais par contre, il y a une volonté des jeunes volontaires du camp d'avoir un lieu, continuer leur mobilisation en tant que centre social, avec du soutien scolaire, une bibliothèque, et donc ils se sont structurés autour du centre Lilac, et c'est avec ce centre que l'on continue encore aujourd'hui à avoir des liens. Et comme vous le savez, après la politique génocidaire qui est en cours à Gaza, maintenant l'offensive est en Cisjordanie, et malheureusement le camp de Deiché est dans la liste des camps qui sont attaqués régulièrement par l'armée, de nombreuses incarcérations et pression sur nos camarades qui, depuis 6 mois, ont été obligés de fermer le centre. Mais la bonne nouvelle qu'on a eue aujourd'hui par notre camarade qui est ici présent dans la salle, le centre, ils ont décidé de le réouvrir. Et donc, c'est déjà 2 réunions qui ont eu lieu aujourd'hui, enfin hier et aujourd'hui. Et donc, voilà, la volonté populaire et de la jeunesse palestinienne du camp de Daïché montre un peu, voilà, malgré les risques, malgré la prison, malgré la possible mort, puisqu'il y a certains jeunes qui sont venus ici au CICP, ont été assassinés dans la répression dans le camp. Ils décident de ne pas se laisser intimider et on sera toujours là pour les aider comme on le peut.
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Et vous êtes de retour dans l'actualité des luttes, et ce jusqu'à 13h30 sur FPP 106.3 FM. Et nous continuons de vous diffuser le montage d'une des tables rondes organisées à l'occasion des 50 ans du CICP, intitulée « Des lieux pour nos luttes, des luttes dans nos lieux ».

0: Peut-être pour continuer la discussion, peut-être nommer un peu les empêchements, c'est-à-dire qu'est-ce qui aujourd'hui, à l'endroit de vos lieux, vous met en difficulté. Peut-être un peu aussi insister sur comment vous levez ces empêchements, c'est-à-dire comment finalement vous arrivez dans vos lieux à dépasser les contraintes qui vous sont posées et voir un peu comment... dans les différents lieux, comment ça peut être aussi inspirant pour nous, comment ça peut aussi nous faire réfléchir, qu'est-ce que ça nous évoque, s'en emparer et aussi dépasser les, et aussi se projeter et aussi dépasser un peu ce qui nous contraint.
1: Arles, c'est une ville de droite, c'est le deuxième mandat de droite qui frôle avec l'extrême droite. Et puis il y a des bastions autour qui sont aussi pris par l'extrême droite, Beaucaire récemment, c'est juste qu'il y a 15 minutes d'Arles. Il y a un impact très très fort sur les associations et sur le milieu associatif. Le milieu associatif plus classique, ça se traduit par des coupes budgétaires. À Arles, on va privilégier le folklore et les traditions aux associations. Et plus elles sont politiques et plus politisées, plus elles sont mises à l'écart. Il y a eu des censures dans la maison de la vie associative, de débats sur la Palestine ou de débats féministes. C'est un peu les deux sujets qui... Ils sont généralement l'occasion de censure. Donc ça, c'est pour Arles. Et ça a comme effet aussi de rendre très, très difficile la mise en place de collectifs. Et parce que beaucoup d'associations dépendent des finances publiques. Donc, vont être beaucoup plus frileuses, bien sûr, d'avoir une parole très libre. C'est assez difficile d'avoir des mobilisations collectives, même à l'échelle d'une ville comme Arles. Arles, c'est 50 000 habitants. C'est la ville la plus pauvre des Bouches-du-Rhône. C'est une ville très très polarisée avec un chômage massif. Ça c'est un peu le contexte. Nous, la collective, c'est très particulier parce qu'on est né avec la nouvelle municipalité de droite. Donc nous, notre attention, c'est comment on n'est pas récupéré. Parce qu'en fait, ils nous ont financés. Et ils nous financent chaque année un petit peu plus. Il faut savoir que la collective, nous, on est dans notre ADN, on est féministe. On ne s'affiche pas féministe, non pas par peur des financeurs, mais parce que c'est d'abord et avant tout un lieu qu'on veut ouvert à toutes. Et il y a beaucoup de personnes qui ne passeraient pas la porte de la collective si c'est un lieu militant. Donc c'est un lieu qui est... Voilà, on a une charte, on a une perspective féministe. C'est très visible et c'est très lisible quand on passe la porte. Mais ça n'est pas affiché comme un lieu militant comme d'autres lieux dans Arles. Donc ça facilite la possibilité pour la mairie de financer quand même au départ. Nous, la difficulté, c'est comment on n'est pas récupéré, notamment là, au moment des élections, par le fait qu'ils financent la collective et ils financent un festival culturel féministe auquel on participe. Après, sur les finances, que nous, on dépend de financement public. Il faut savoir, par exemple, que le langage inclusif dans les dossiers de subvention a été refusé et a eu comme conséquence d'être écarté. Donc c'est des choses très concrètes qui peuvent amener pas mal de structures à s'auto-censurer, à utiliser, à reprendre le vocabulaire des financeurs, à édulcorer, etc. Et ça a un impact sur notre quotidien, sur comment on tient la ligne. Quand on démarre des associations, quand on les démarre ou quand on les transforme un peu, on garde la ligne claire.
2: C'est que moi, j'ai des titres de séjour. Et si je dis que je suis dans une association féministe, je n'aurai pas de renouvellement.
3: Pour nous, le plus gros obstacle en Ukraine, c'est, objectivement, c'est être dans un état de guerre, d'être assiégé par la Russie. Quasiment tous les soirs, il y a des missiles qui sont envoyés par la Russie partout en Ukraine. Il y a beaucoup de risques dans notre vie quotidienne. On a aussi nos propres luttes à l'échelle internationale, à l'échelle des gouvernements. Il y a aussi des luttes contre le gouvernement ukrainien aussi, c'était plutôt ça qu'elle voulait dire. C'est que le gouvernement ukrainien a passé un texte de loi qui s'appelle le Civic Codex, qui a des textes très conservateurs et beaucoup d'organisations féministes ou d'organisations de base essayent de s'organiser contre ce Civic Codex, donc contre nos propres gouvernements. Aussi, l'été, vous avez peut-être déjà entendu, mais il y a eu des grosses manifestations anticorruption en Ukraine. Et évidemment, les organisations queer et féministes étaient présentes dans ces manifestations. Et je peux rajouter que je crois que cette année et dans les années précédentes, le mouvement pour les droits humains est plutôt grandi. Parce qu'au moment de l'invasion, ils étaient quand même bien occupés, c'était normal. Mais du coup, ces mouvements pour les droits sont beaucoup plus développés. Il y a de plus en plus de groupes, d'organisations dans différentes villes. Pardon, je crois que j'ai fait un contresens, ça devait être le contraire.
4: For example, street action, and every time when we, as a feminist, as a queer organization,
3: aussi on voit dans les manifestations queer et féministes,
4: against like violence against women, they also like protest against us.
3: Ah oui, il y a aussi des contre-manifestations. Quand on organise des manifestations queer et féministes, il y a aussi des gens qui viennent protester contre ces mouvements-là dans la rue.
4: That it was, I don't know, near like 30, 40
3: dernières années, il y avait
4: accidents of hate crimes,
3: des attaques
4: and also in Ukraine,
3: de haine.
4: That try to implement law about hate crimes.
3: Donc l'Ukraine essaye de faire passer une loi contre les crimes, les hate crimes, je me l'ai comment dit en français.
4: Mais
3: donc on a,
4: donc,
3: il n'y a pas de loi actuellement qui condamne ces crimes de haine. C'est reste des agressions lambda, mais il n'y a pas de législation spécifique pour ces crimes qui sont des crimes de haine contre racistes ou homophobes. Là, c'est le grand sujet qui rend tout le monde hystérique, c'est l'immigration. Mais aussi, j'ai vu qu'il y avait des chercheurs qui...
4: The pressure and campaign in our social networks, and also that we see that all our right wings are like movement. They are really like support ideas that support Russia, and it's like
3: soutiennent la Russie. Donc c'est vraiment fou parce qu'ils devraient être patriotes. Finalement, mais sur l'immigration, les rhétoriques de la droite russe et ukrainienne se regroupent, se rejoignent, alors que vraiment, ils ne devraient pas reprendre les mêmes rhétoriques. Cette danger de l'extrême droite a l'air de grandir un peu. Mais bon, comme un peu partout dans le monde. Donc voilà, on est juste qu'une partie de cette grande montée de l'extrême droite partout.
5: Le premier, c'est toujours la quantité de temps et d'énergie que demande le maintien d'un lieu, quoi. Et nous, à ça, on a plus répondu avec un choix qui n'était pas toujours populaire dans les milieux dans lesquels on était, mais qui était le choix de se payer et du coup de créer une équipe coopérative, donc avec des personnes qui gagnent les mêmes salaires, qui ont l'égalité dans les prises de décision, mais qui est un des espaces qui permet de maintenir le lieu, qui est un espace sous forme de coopérative. Ça, c'était un des choix sur la question du temps et des énergies avec d'autres espaces évidemment volontaires, bénévoles, mais qui se coordonnent ensemble. Une deuxième question du coup qui découle aussi de ça, c'est évidemment la question financière dont on a déjà parlé. Évidemment, pour payer le loyer du lieu qu'on a, enfin déjà la question financière nous a empêché d'acheter le lieu, quoi. On a essayé d'acheter, mais c'était vraiment trop cher en région parisienne. Et ensuite, aujourd'hui, d'avoir un loyer plus des gens à payer, enfin se payer en tant que coopérative, évidemment, c'est des coûts très importants. Et nous, on a fait aussi le choix à ce moment-là d'essayer de rencontrer, de se rapprocher de fondations radicales ou proches de nos idées pour soutenir cet aspect-là, tout en gardant notamment des prix très très très bas, qui était un des enjeux fondamentaux pour nous, quoi, pour continuer. Et c'est un choix pour l'instant qu'on ne regrette pas du tout. Enfin, ça a en fait plus créé de rencontres et d'alliances sur le futur plutôt que ça nous a limité. Ça ne nous a jamais limité jusque-là. Et un troisième aspect, c'est que du coup, toutes ces questions-là d'argent, de temps, d'énergie que toutes les personnes qui organisent des lieux connaissent, eh ben, ça crée toujours un risque d'isolement, quoi. Un risque de s'enfermer sur son lieu, de s'enfermer sur les galères du quotidien qui représente réparer une porte, servir à manger, gérer des conflits internes, enfin toutes ces questions-là. Et du coup, le risque d'isolement, il est omniprésent. Et donc nous, c'est pour ça que voilà, on a toujours essayé de développer cette question de comment on se relie à l'extérieur et comment ça reste un aspect fondamental de ce qu'on fait aussi en continu. Et peut-être tout dernier empêchement qui existe jusqu'à aujourd'hui, c'est plus des questions politiques. C'est-à-dire que tenir les lignes qu'on défend et que je pense que beaucoup de gens ici, ou au moins CICP, défendent aussi, bah en fait, ça ne crée pas que des alliés. C'est-à-dire que de soutenir à la fois la résistance palestinienne et à la fois la résistance ukrainienne, par exemple, et bah en fait, ça n'a pas créé que des alliés, notamment à Montreuil, qui est notamment à Montreuil. Et ça, c'est quelque chose auquel on tient et auquel on tient énormément jusqu'à aujourd'hui, et qu'on essaye de répondre par la rencontre continue, physique, personnelle, entre des personnes de ces différentes luttes, entre des personnes de différentes communautés, diaspora, et communautés politiques ou autres, quoi. Et ça, c'est quelque chose qu'on essaye vraiment de défendre, et qu'on remarque que par la rencontre physique, les lignes, elles bougent, quoi. Et que c'est quand on écoute la lutte de l'autre, et quand on raconte sa propre lutte, que tout d'un coup, certaines positions qu'on pourrait avoir, un peu abstraites, un peu théoriques, et je terminerai là-dessus, et certaines conceptions théoriques ou un peu abstraites bougent, parce que la rencontre permet de les faire bouger.
3: J'ai écrit quelques notes, parce que je pense que l'anxiété sur le gouvernement d'extrême droite italien que vous ressentez en France est finalement plus haute que l'anxiété que l'on ressent vraiment nous en Italie face au gouvernement d'extrême droite. Du coup, j'ai écrit quelque chose sur le cantiere et comment on navigue dans ce temps politique de nos vies. Mais je veux d'abord dire quelque chose. En tant que jeune personne, moi non maintenant, mais les autres oui, en tant que personne noire qui habite en Italie, j'ai peur, mais si ces peurs prennent toute la place dans mon corps et dans ma tête, on n'existe plus. Donc on n'est pas si désespéré que ça par rapport à Mélanie. On l'affronte. Voilà le contexte. Du coup, ce gouvernement, il a mis beaucoup d'hommes et de femmes dans différents endroits du pays, dans les institutions publiques, dans les théâtres, dans les cinémas. Quasiment tous les aspects de nos vies, il y a des gens, des hommes de main de Mélanie, enfin des hommes et des femmes de Mélanie. Et ils essayent aussi d'attaquer les symboles antifa, qui sont en fait institutionnels, puisque l'Italie a une constitution supposée antifasciste. C'est, bon, Berlusconi a exactement fait la même chose. Créer cette peur de « Oh, ils ont gouverné, c'est les communistes et les antifas sont partout, ils ont toujours gouverné, donc maintenant, c'est notre moment. »
4: They exasperated the policies that are very much European left-wing, right-wing policies about migration.
3: Et du coup, toutes les politiques européennes sur les migrations, qui sont des politiques européennes pour renforcer les frontières en interne dans nos pays. On voit de plus en plus aujourd'hui, bon, pour entrer. Donc vraiment, ça, c'est, ça, ça aussi, ces contrôles sur la question des papiers au quotidien, ça nous affecte beaucoup. Il y a beaucoup plus de contrôles. L'institutionnalisation de ces pratiques. Voilà, c'est renforcé. Et la plupart des gens en Italie disent. Regardez la France, regardez comme sont devenus avec cette invasion de migrants. Des fois, ils regardent les statistiques et la majorité, et qu'il y a une majorité d'étrangers qui vivent à Paris, et ben en fait, ils sont des étrangers, mais d'Europe. Donc, bon, ce mythe de l'invasion des étrangers à Paris, c'est un mythe, évidemment. Mais bon, le problème, quand même, c'est cette dystopie instaurée par l'extrême droite, ce manque d'empathie instauré par toutes ces politiques. Et vraiment, on a aussi les violences policières, par exemple, les violences institutionnelles sont de plus en plus fréquentes, et du coup, on s'habitue aussi. On est fatigué et on ferme les yeux. Du point de vue des mouvements féministes, nous, on fait partie d'un mouvement transnational qui s'appelle Niuna Menos, qui vient d'Argentine, des groupes féministes argentins et de tous ces mouvements féministes d'Amérique latine. Nous, on a pris beaucoup d'exemples de mobilisation de ces groupes féministes. On a essayé de changer la loi sur la loi contre le viol. On a essayé d'ajouter la notion de consentement dans la loi. Ça a été vraiment un gros combat. Mais finalement, le gouvernement a utilisé les femmes aussi, des femmes, pour ne pas utiliser ce mot de consentement. Et du coup, ça crée dans la loi, en fait, c'est aux femmes de dire non, non, non, constamment. Et en tant d'attaque, en tant que viol, en tant que procès autour du viol. Donc voilà, ça c'est ce qu'on nous on fait face, c'est le plan de l'extrême droite à l'échelle globale. C'est un plan international qu'ils ont. Et c'est un problème de l'Union européenne, c'est l'agenda de l'Union européenne. On le voit dans.
4: So we need also to face the fact that when we say, when we talk about human rights, we don't see the same effect in people.
3: Ce qu'on doit voir, aussi que l'Union européenne, elle a produit ça, et que du coup, avec les nouveaux pays qui sont entrés dans l'Union européenne, c'est aussi l'Union européenne qui a créé ça. Mais je suis pas trop sûre d'avoir compris ce qu'elle disait. Bon, en tout cas, c'est pas possible de mettre le Cantiere, notre lieu, dans un cadre institutionnel ou légal, parce qu'on est complètement illégaux. Finalement, on s'en fout d'être légaux, mais par contre, on a envie de survivre. Donc nous on a envie de créer un endroit où les jeunes puissent rêver et penser que c'est possible de changer le monde. Donc nous on a réquisitionné ces bâtiments que personne prenait soin. Maintenant nous on en prend soin. Bon, c'est sûr que le marché immobilier est en train de grossir énormément à Milan. De ce qu'ils nous disent, donc c'est un endroit squatté. Nous ils peuvent pas nous expulser très facilement, mais ils nous disent probablement le bâtiment il va s'effondrer. Du coup il faut qu'on rentre dans le bâtiment et regarder si le bâtiment ne va pas s'effondrer. Donc on s'est dit que si on acceptait qu'ils entrent et qu'ils regardent, non, on ne va pas les faire rentrer parce qu'ils vont regarder comment on s'organise, comment on habite ce lieu, comment on fait des choses ensemble. Du coup, on ne les laisse pas rentrer. Mais on ne veut pas... On ne veut pas se légaliser pour ne pas aussi avoir d'obligation légale. Parce que ce n'est pas si mignon que ça, le fait d'accéder à la légalité. Et puis, si ça ne marche pas, ça sera la fin de l'histoire du Cantieri et puis des nouvelles choses naîtront de cette histoire. Merci pour la solidarité, d'ailleurs, puisque...
4: Whenever it's going to be time for asking for solidarity, we will do it because we know that you are with us. Thank you.
3: Donc vraiment, quand on a besoin de solidarité, on appelle à vous parce qu'on sait que vous êtes avec nous. Merci.
6: Alors, effectivement, le CICP n'a pas vraiment les mêmes problèmes, déjà sur sa structure, puisque le bâtiment a été acheté et géré par l'USCI. Et en plus, la structure CICP... est autofinancé et cet autofinancement nous donne notre indépendance politique et nous permet de faire des choses comme accueillir des collectifs de sans-papiers, des collectifs non enregistrés en préfecture, avoir des assemblées de lutte dans cette salle, etc. Mais on n'est pas non plus séparés de problèmes ou de pressions, parce qu'effectivement, comme on voit les montées des politiques rétrogrades actuellement en France comme en Europe, au CICP, on a les répercussions de la pression et de la contre les mouvements de solidarité avec la Palestine, avec le mouvement antifasciste ou par exemple avec la guerre aux migrants. Et donc nous on est cet espace, le CICP peut donner cet espace, et comme le CICP a cette stature et cette stabilité depuis les années 2000, on pense aussi aux autres structures. Déjà dans les années 2000, avec les lois qui ont fait que maintenant, à partir des années 2000, les maisons occupées en France, les squats politiques, ne pouvaient pratiquement plus exister. Et c'est pour ça qu'ils ont pratiquement disparu, en tout cas en région parisienne. Le CICP avait lancé une réflexion avec le réseau Relax, qui est un réseau qui avait fait une cartographie de lieux en France. Alors, pas que des squats, mais avec aussi des centres des droits de l'homme, etc. Alors cette réflexion, elle a abouti. On avait récolté de l'argent pour des avocats pour défendre certains lieux, un à Montreuil, un autre qui était à Saint-Étienne. Et malheureusement, ce projet s'est un peu arrêté, mais on a eu une deuxième phase où on s'est dit cette nécessité de céder entre lieux. Et là, on avait notamment avec lancer une relancer un peu un réseau autogéré des lieux plutôt tourné vers l'international, donc puisque effectivement on avait commencé ce partenariat avec le centre Lailac, après ça a été avec la Casa del Pumarejo en Espagne. Il y a eu bien sûr eu cette rencontre avec le Cantieri et de nombreux nombreuses volontaires qui sont venues avec échange et partenariat, avec un lieu donc décolonial aux États-Unis, dans l'Arizona, qui était géré par des autochtones navarros. Et voilà, donc en fait, le CICP, malgré les difficultés aussi, parce qu'au CICP, il faut faire tourner quand même la maison, on a des répercussions aussi des coupes budgétaires des associations, etc. Mais heureusement, on a encore cette stabilité qui fait qu'on peut développer ces solidarités. Et on s'est dit, l'année dernière, avec Échange et Partenariat, on a envoyé une volontaire justement pour avoir une réflexion, KI, qui a fait une réflexion et une nouvelle prospective des différents lieux. Et en parallèle, les peuples veulent avec le projet Mujawara, et donc c'est tout logiquement que on a retissé les liens, essayer de penser justement, de repenser cette solidarité et ce nouvel internationalisme des lieux de résistance, notamment avec, comme on l'a dit, la montée des gouvernements rétrogrades et d'extrême droite auxquels nous faisons face.
0: Juste pour compléter ce que vient de dire Sylvain, cette maison, vous la connaissez bien, mais évidemment, c'est un lieu qui héberge des associations. Il y a plus de à peu près 80 associations qui sont domiciliées ici. Il y en a à peu près une trentaine qui ont des locaux. C'est un lieu qui, en dehors des adhérents, accueille régulièrement des collectifs, etc. Et c'est vrai que de par notre indépendance financière, de par notre indépendance politique, cette maison, elle accueille au gré de l'actualité nationale, mais évidemment de l'actualité internationale, tous ceux et celles qui sont empêchés de se réunir par ailleurs. Empêchés de se réunir parce que les municipalités ne laissent pas de salle à ces collectifs. Empêchés de se réunir parce que les étudiants se font virer des amphis pour leur assemblée générale, ou parce que les lycéens du lycée d'à côté se font empêcher par les forces de l'ordre, etc. etc. Et donc, cette indépendance financière et politique, elle nous permet aussi en permanence de nous adapter, d'ouvrir les lieux gratuitement à ces collectifs. On pense aussi, pendant les mobilisations, c'est ici que se réunissent les avocats quand nos camarades sont en garde à vue, pour pouvoir s'organiser, pour pouvoir les soutenir. Aussi les street medics qui viennent se réunir dans cette maison le moment venu quand ça se passe pas bien dans les mobilisations. Voilà, donc c'est vrai que c'est une chance d'avoir cette autonomie. Je reviens juste sur ce que disait Théo tout à l'heure. Ces 50 ans d'histoire, ils nous permettent quand même de garder le cap et de savoir où on va. Il a dit le mot ligne rouge tout à l'heure. Nous, c'est des choses où on a un peu de mal parfois à nommer, parce qu'évidemment, on n'aime pas trop nommer ça comme ça. Mais la réalité, c'est que notre histoire, elle nous permet aussi de refaire une perspective régulière, de re-regarder, de redire dans là où on a envie d'aller, notamment sur par rapport à la plénière précédente, sur ces questions d'internationalisme.
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0: Valeu, gente. Super obrigado.
1: Bonjour et merci d'être fidèle au rendez-vous de décalage horaire tous les dimanches midi à 14h. C'est Stéphane Nino qui va vous guider tout au long de cette émission et du programme du jour qui va nous permettre de partir à la recherche de la chaleur, des rythmes brésiliens pour réchauffer de l'atmosphère parisienne en ce moment. C'est assez bienvenu qui est plutôt comparable à la température d'un joli mois de novembre. Mais pour cela, la playlist va s'intéresser à ce Brésil d'aujourd'hui en mouvement permanent autour du jazz, mais aussi autour des musiques actuelles, puisqu'en effet, cette scène ne cesse de se réinventer, de se réinventer, c'est ce que l'on constate chaque semaine. Cela se note aussi bien dans les classiques revisités, tels que ceux de Victor Assis Brasil, qui reviendra sur Nada Será Como Antes, le classique de Milton Nascimento, par exemple. Mais il y aura aussi Ayrto Moreira ou Copacech qui évoluent dans cette même veine. Mais aussi et surtout, cette scène ne cesse pas d'inspirer. Et ça, c'est très important, puisque les nouvelles voix sont aussi dans la playlist du jour. Il y aura Luigi Luna, Jatsa, Lais, notamment, qui vont nous tracer la voie et nous montrer comment la tradition devient matière vivante pour la création d'aujourd'hui. Donc, vous le voyez, ce Brésil qui n'est jamais figé, eh bien, il avance, il absorbe, il transforme, comme à l'accoutumée d'ailleurs. Et il se raconte à travers celles et ceux qui prolongent ses racines sans jamais les répéter. On écoutera aussi Nadi Brown, Drama on the Corner, Zebi Godge, et puis plein d'autres encore pour un dialogue également entre Brésil, Afrique et scène globale au travers des rythmes, des langues, des spiritualités aussi, et puis du groove tout simplement. Pour mettre en regard ces figures historiques, puisque nous écouterons aussi Bertrami, et des artistes actuels qui réactiveront aussi ces héritages avec des textures plus modernes. On sera trop proche de l'électronique, mais ça, on en reparle tout à l'heure, puisque pour commencer et pour nous plonger au cœur des fusions du jour, je vous propose une première séquence extrêmement riche avec des classiques, Ana Maria e Mauricio par exemple, ou encore Bob Brookmeyer, entouré par deux nouveautés. Tout d'abord celle de Animal Invisible, qui est la découverte de la semaine sur décalage horaire, avec ce très joli Didi qui clôturera la séquence. Mais pour commencer, mesdames et messieurs, surtout mesdames d'ailleurs, celui qui a la voix de velours la plus reconnaissable du circuit, j'ai nommé Seu Jorge, celui qui a sorti son nouvel album au début du mois, enregistré à Los Angeles entre 2009 et 2018 avec des arrangements orchestraux de Miguel Atwood Ferguson. C'est un disque qui mêle reprise, relecture et qu'il place dans cette logique de dialogue aussi bien avec le répertoire brésilien que le répertoire mondial. Vento de Mayo, c'est où Georges?

0: Animal Invisível, Didi, c'est le titre que nous venons d'écouter ensemble. Et pour moi, c'est la découverte de la semaine, cet animal invisible, avec ce Didi sorti en tout début de cette année 2026 sur le projet éponyme Animal Invisível, avec des influences évidemment de la musique brésilienne des années 70, du jazz, de la soul, de la psychédélique aussi, bref, pas mal de choses intéressantes. C'est un projet solo, ce animal invisible, en fait c'est Goury Assis Brasil, un nom célèbre s'il en est, musicien, producteur, multi-instrumentiste. Il est né à la frontière du Brésil et de l'Uruguay, dans le sud, tout au sud du continent même. L'album a été pensé pendant la période de pandémie et transforme cette tension, au départ qui a saisi tout le monde, en une musique animée, une musique dansante, une musique de jam et de circulation rythmique évidemment, puisque ce morceau est est référencé comme une pièce énergique sur l'album. Didi s'inscrit dans une suite de morceaux où la guitare de Goury sert de point de convergence entre ses basses et percussions, mais aussi beaucoup de cuivre, vous l'avez noté, et puis des touches qui viennent tout droit de ces décennies que l'on aime tant. En tout cas, cet album comprend aussi d'autres titres très intéressants que nous aurons l'occasion de découvrir évidemment dans les playlists à venir de Décalage Horaire. Je parle de Estriquinada, voilà, de Cavalo Indomável, de Dende, parce que il y a plein de bonnes choses sur cet album, avec bien sûr des influences, celles de Marcos Valle, de Arthur Verocai, mais aussi Moacir Santos, jusqu'à Lincoln Olivetti. Et c'est une réinterprétation avec des arrangements tout à fait contemporains. Et ça joue, là c'est clair, ça joue. Et c'est une belle vision actuelle de l'instrumental brésilien avec la guitare en avant et une énergie qui transforme cet héritage musical en mouvement. Juste auparavant, c'était du jazz des années 60, celui de Bob Brookmeyer avec ce blues bossa nova extrait de son album Trombone Jazz Samba, qui est sorti en 1962 aux États-Unis avec le label Verve. C'est un moment où le jazz américain rencontre, lui, la bossa nova brésilienne. Et ce qui en ressort, eh bien, c'est un son tout à fait élégant, presque feutré même, mais toujours en mouvement avec ce groove très intéressant de Bob Brookmeyer, qui est d'ailleurs sur une production signée Creed Taylor, figure centrale du jazz crossover de cette période. Le morceau est crédité à Bob Brookmeyer et il est aussi accompagné par d'excellents musiciens. On va retrouver d'ailleurs aux percussions un José Paolo au tambourin qui est installé à New York à cette période, qui est brésilien. Il y a Gary McFarland au vibraphone et puis d'autres musiciens américains, y compris d'ailleurs à la batterie Willy Bobo et puis Carmen Costa également à la batterie suivant les morceaux. Tout n'est pas expliqué parce que en ces périodes de 1960, les crédits n'étaient pas toujours très détaillés. En tout cas, c'est une belle rencontre de ce jazz des années 60 avec la souplesse et la ginga de la bossa nova du Brésil. C'était le cas aussi de Ana Maria et Mauricio avec cet Escrito na Parede da Varanda. C'est sorti en 1970 sur l'album Non, Estamos na Moça. C'est un extrait de cet album avec un des morceaux les plus poétiques, les plus chantants, avec une très belle esthétique de MPB, très raffiné. Les arrangements sont d'ailleurs assez soignés. C'est le label Chantecler qui a sorti ce disque pour une diffusion internationale avec MCA et des arrangements de Francisco De Morais, Arthur Verocaille et du Jongo Trio. Et oui, je vous l'avais dit, il y a quand même beaucoup, beaucoup de monde aussi avec Anna Maria et Mauricio qui restent aujourd'hui eh bien, des auteurs cultes de ces années 70, très recherchés, des Diggers. Et puis, nous avons commencé avec l'événement du mois, on va dire, c'est la sortie de l'album de Seo George, The Other Side. C'est sorti il y a quelques jours. Vento de Mayo, c'est le titre que nous avons écouté en introduction. Ce morceau est d'ailleurs interprété par Seo George et Maria Rita. Et on y trouve ainsi sur cet album pas mal de collaborations. Et puis cette chanson, celle de Milton Nascimento, avec que du beau monde. Il faut dire que ce Other Side s'inscrit dans l'actualité avec ce vent de mai, d'ailleurs assez glacial à Paris, qui nous embête jusqu'à maintenant. Mais cette esthétique, eh bien, elle fait partie de cet héritage brésilien qui devrait peut-être être inscrit au patrimoine mondial de l'UNESCO pour son élégance harmonique. Alors la voix de Seo George, bien sûr, elle est unique. Elle va chercher dans les graves cette incarnation et cette ouverture en même temps vers une multitude de paysages sonores, parce que Seo George, il se place lui-même d'ailleurs comme un passeur de musique, un passeur de mémoire de cette musique brésilienne, mais sans la figer, pour même nous proposer des horizons musicaux intéressants, notamment avec ces arrangements qui sont gérés par Miguel Atwood Ferguson, qui réalise un très joli travail, il faut bien le dire. J'espère que cette première séquence vous a permis de vous mettre en jambes ou en oreille, ça dépend. En tout cas, restez bien branchés parce que ça va continuer.
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chanson. D'ailleurs, on va continuer dans les musiques actuelles avec cette séquence qui va commencer par Alberto Continentino, dont nous avons largement parlé, c'est vrai, dans les éditions passées de Décalage horaire, mais il convient de revenir quand même par moment sur ces faits marquants, parce que c'en est un, la critique a très bien... accueilli ce disque Cabeza a Mil et au Corpo Lento sorti en 2025 et on va se réécouter ce A Palavra Rio qui préfigure d'une séquence allez, très actuelle.

Et oui, rien à dire après ce Luigi Luna Recado, cet extrait de son album Bom Mesmo Estar Debaixo d'Água, sorti en 2020. Et c'est un titre qui permet de contraster avec cette voix tout à fait incroyable, celle de Luigi Luna, celle de cette chanteuse, compositrice qui aborde des thèmes comme l'expérience des femmes noires au Brésil, l'autonomie, l'affectivité, le désir et la résistance. C'est un dialogue, on en parlait tout à l'heure, entre l'Afrique et le Brésil, pour une production partagée entre le guitariste kényan Kato Change et Luigi Luna, pour ce besoin de liberté. Et dans cette sélection, eh bien, j'ai pensé que c'était un bon point de respiration entre les morceaux qui vont venir après et puis ceux que nous avons écoutés juste auparavant, après ce message, avant ce message à la fois intime, politique, porté par cette voix qui relie le Brésil à l'Afrique et puis aussi le désir de mémoire. Eh bien, nous avons écouté Ausência Subsistir, c'est sorti en 2025. Ça nous vient du Portugal, et oui, parce que cette musique brésilienne, elle essaime partout, et évidemment dans les pays de langue lusophone. Ausência, c'est une formation musicale qui veut explorer ces nouveaux sons en mélangeant l'acoustique et la musique électronique, toujours avec du groove, parce qu'il y a des insertions de hip-hop et puis des explorations tonales aussi intéressantes. C'est pour ça que j'ai voulu inclure ce titre dont je n'ai pas beaucoup, beaucoup d'informations. Il faut bien le dire, si vous en avez sur Ausência Subsistir, n'hésitez pas, envoyez-moi un message à décalagehoraire@gmail.com. Et puis, nous avons écouté durant cette séquence aussi Lice avec The New Love Experience. C'est sorti en 2024, le titre Carcara, un titre célèbre qui lui se situe clairement dans un croisement à la croisée des chemins entre hip-hop, Brésil, samba, groove et énergie, là encore pan-africaine, on va dire, pour décrire ce projet dans un sens large. Il faut dire que Laïs, c'est une artiste brésilienne, elle est installée en Allemagne, elle vient de l'état de São Paulo. Et évidemment, lorsqu'on est en Europe, on a cette influence aussi très grande de l'afrobeat qui a largement infusé dans nos contrées. Et ce collectif de New Love Experience, il réunit aussi clavier, cuivre, percussion, avec une logique complètement collaborative. C'est un morceau qui montre une énergie affirmée que j'ai noté tout de suite. On l'avait écouté il y a de cela quelques mois déjà dans Décalage horaire, mais c'est un morceau que j'avais envie de redécouvrir, et c'est le côté urbain de notre exploration du jour. Le premier morceau, quant à lui, c'était Alberto Continentino à Palavra Rio, extrait de son album Cabeça a Mil e o Corpo Lento. Ça, vous le savez déjà, c'est son troisième album solo à Albertino Contentino, qui a collaboré avec de nombreux artistes, y compris Caetano Veloso, dans sa tournée récente en Europe. Pour un travail de composition, les morceaux sont crus sur l'ensemble de l'album, et un album justement accueilli par la critique de façon positive, puisque cet album est abouti complètement dans sa forme avec des variations. Ici, le titre Palavra Rio, eh bien, il dépeint ce fleuve qui devient à la fois image, mouvement et langage. On fait référence bien sûr à la ville de Rio de Janeiro, avec une écriture très poétique qui place cette ville dans l'imaginaire collectif, parce que
ce n'est pas tous les jours qu'on voit une ville de cette importance au bord de l'océan, avec tout ce que cela inclut de joie de vivre évidemment, mais aussi d'énergie positive. Voilà pour cette séquence, la numéro 2, qui vient juste de s'achever. On va continuer avec, là encore, des rythmes urbains et plutôt même du trip-hop.

Elle est compositrice, chanteuse, guitariste, productrice. Originaire de Salvador de Bahia, elle s'appelle Jatsa et elle nous propose, pour continuer sur cette lancée, 1000 sensations.

Et nous sommes toujours en exploration sur ce côté, sur ce versant brésilien et afro-diasporique de ces musiques, ici avec un projet qui relie King Ouzou pour la dimension Afrique The New Love Experience comme la colonne vertébrale musicale de ce morceau, avec une production de Nadi Brown pour un single qui s'intitule The Chase, qui est sorti en 2025 et qui est une collaboration unique, qui s'inscrit en tout cas parfaitement sur ce terrain hybride pour construire encore de nouveaux ponts entre afrobeat, hip-hop et cette énergie collective portée par The New Love Experience. Et ça, c'était juste après un morceau d'anthologie qui s'intitule Partido Alto numéro 13, et il est signé José Roberto Bertrami. Ce Partido Alto, avec ce genre de samba fondé sur l'improvisation et la pulsation collective, eh bien, il trouve complètement sa place ici pour ce travail d'une des figures centrales du jazz brésilien, connu notamment pour son travail avec Azimut. Ici, c'est un extrait de l'album Things Are Different qui a vu le jour au tout début de ce nouveau millénaire. C'était en septembre 2000 et on était quasi au moment du carnaval. Et ce morceau, eh bien, José Roberto Bertrami l'a dédié à ses amis Marcos et Paulo Sergio Valle, les deux frères incroyables de la composition brésilienne. Et puis, il raconte que ce sont eux qui ont dicté ce groove de tout l'album, rempli d'improvisation, à la fois décontracté, mais aussi d'une ambiance tropicale. Et puis, à l'époque, porteur de beaucoup d'espoir pour l'avenir. Zé, comme on l'appelle familièrement, il est évidemment adepte du clavier, il compose et il est leader de l'inimitable trio brésilien Azimut, en tout cas il était puisqu'il a disparu depuis, et il est fameux pour avoir créé cette fascinante et hybride d'ailleurs samba doida, le samba fou quelque part, avec des rythmes qui mélangent samba et jazz américain, cette fusion entre samba, bossa et jazz contagieux, eh bien il a exercé une influence majeure sur l'ensemble de la musique, et au travers de ses collaborations bien sûr, de son travail de musicien de studio et puis de ses projets tels que celui-ci, il a contribué à faire dialoguer tous ses styles grâce à ses sonorités de clavier unique. Il faut dire qu'il est adepte de ses sons de synthétiseur. C'est un technicien visionnaire, et après avoir arrangé et composé aux côtés de Sarah Vaughan, de Elis Regina, de Joe Pass, Erasmo Carlos, Milton Nascimento et encore bien d'autres, sa signature sonore est toujours reconnaissable et montre une production de qualité. Juste auparavant, on retrouve d'ailleurs, on retrouve Jatsa, que je vous ai présenté avec les 1000 sensations qu'elle nous propose au travers de sa composition et de sa musique, décrite comme un mélange très vivant de rythmes baïanais, de tension et de poésie brute. Un travail incroyable qu'elle a finalisé sur cet album Big Buraco, qui est sorti en 2025. On l'a détaillé, c'est vrai, auparavant dans des décalages horaires, mais ces titres sont impactants et très incarnés, en tout cas à mon sens, et c'était une proposition que je voulais vous faire aujourd'hui.

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1: Et vous connaissez évidemment Zebi Godj, ce compositeur qui puise pas mal de ses inspirations dans l'afrobeat. Là encore, eh bien, figurez-vous que lui pense que ses musiques sont ouvertes pour la modification, pour en amener quelque chose de nouveau. C'est pas toujours le cas. Quelquefois, on considère qu'une musique est terminée et puis voilà, on passera à autre chose, quitte à y revenir plus tard. Mais là, eh bien, il a donné carte blanche à des remixeurs. C'est le cas de Philou Q qui remixe Tikou La Fée. Écoutez ça.

Et ce morceau s'appelle Agarota. Il est signé par Os Garotins, qui viennent de San Gonzalo, dans l'état de Rio de Janeiro. Ça, c'est au Brésil. C'est un trio formé par Leo Guima, Anchiet X et Cupertino, qui se sont réunis en 2019. Ils ont d'abord gravité autour de la musique d'église. C'est incroyable, on en parlait la semaine dernière en discussion encore avec Adrien Desarrojo du duo que l'on a écouté justement pendant cette séquence Drama on the Corner. Cette musique d'église, eh bien, elle forme beaucoup de musiciens et ils ont développé ensuite leur propre son dans un style qui redécouvre, qui présente une nouvelle forme de soul moderne. C'est une formation assez récente, mais qui puise, voilà, ses influences auprès d'artistes tels que, évidemment, Tim Maia, George Ben, Cassiano, Gilberto Gil et encore bien d'autres, Os Garotins, qui se sont fait connaître quand même en 2024, puisqu'ils ont remporté le Latin Grammy du meilleur album pop contemporain en portugais en 2024. Donc, tout cela pour vous dire qu'ils ont largement leur place dans cette playlist du jour consacrée, vous l'avez bien compris, au rythme du Brésil moderne. C'est le cas de Drama on the Corner avec Orisha que nous avons décrit la semaine dernière, puisque Adrien Desarrojo était avec nous pour présenter cet EP, sept titres qui mélange lui house, jazz, funk, broken beat, mais aussi pulsation brésilienne, puisqu'il chante, Adrien, en portugais sur ce morceau notamment. Il y a des collaborations, celle de Lady Bird et d'autres encore. Et puis, il y a cette inspiration candomblé dans l'imaginaire qui reste toujours présent. Et ça, c'est important pour ce duo parisien formé par Adrien Desarrojo et Gérald Portocalis, et un superbe concert qui a eu lieu, c'était la semaine dernière, au New Morning. Et ça valait vraiment tout l'or du monde. Et puis le premier morceau, Zebigodge, en version remix par Philo Q, Ticoulafé, c'est le titre de ce morceau entre Afrobeat, House et grosse basse, vous l'avez bien noté. En tout cas, un morceau qui fait la bascule entre groove, dub et grosse basse pour une matière d'origine toujours hypnotique, groovy et basée sur ces rythmes brésiliens. On va continuer avec une séquence un peu plus jazz, puisqu'on va faire un saut dans l'espace-temps. Nous allons retrouver Ayrton Moreira sur cet album intitulé Samba de Flora. C'est en 1989 le titre que je vous propose maintenant, Yana Amina.

Et oui, une petite erreur dans la playlist. Du coup, je n'ai pas référencé le titre que nous venons d'écouter. Je vous en donnerai toutes les références la semaine prochaine. Mais juste avant, c'était Kopasech, un extrait de cet album incroyable au son de Kopasech, le numéro 2. C'est sorti en 1980 avec So Lucius. C'est le titre que nous avons écouté juste avant ce dernier titre. Un groupe brésilien, les Kopasech, qui

de cette période charnière entre la fin des années 70 et le début des années 80, avec une approche rythmique toujours collective et une vraie groove machine, comme on l'appelait à l'époque, évidemment très recherchée par les amateurs de musique fusion brésilienne. On retrouve sur cet album Lucio à la batterie, mais aussi Porreca et d'autres musiciens un peu moins connus comme Kawaison, certes un peu disparu de la scène actuelle, mais ce morceau, eh bien, il appartient clairement à cette famille de titres à la fois groovy mais aussi sophistiqué, où le samba est poussé vers quelque chose de plus électrique et de plus urbain. Il y a sur cet album une présence rythmique et une finesse de jeu qui sont toujours très agréables. C'était le cas également du Jeff Garner Trio avec Donateando, c'est-à-dire jouer du piano à la façon de Juan Donato, parce que il a créé cette façon de jouer, cette rythmique au toucher sur les touches de son clavier. Juan Donato, ici c'est Jeff Garner Trio, très ancré dans l'univers du samba jazz, du Brésil instrumental, qui continue ce travail entre jazz nord-américain et musique brésilienne. Il faut dire qu'il est new-yorkais à la base. Jeff Garner est installé au Brésil depuis très longtemps et il est connu pour mêler justement ses sons afro-latin, cette forme brésilienne comme bossa ou baillon ou encore chorinho, avec ses influences jazzistiques. D'ailleurs, il écrit également, puisqu'il présente un certain nombre d'ouvrages poussés pour les musiciens sur les gammes pentatoniques notamment, qui vont certainement donner des idées aux musiciens qui sont à l'écoute. C'est un trio qui est composé de Adrien Barbet, Théo Lima à la batterie, et une formation qui met en avant ses compositions originales avec un vrai ancrage dans la tradition du jazz brésilien. Et puis Yana Amina, c'est le titre de l'album, extrait de l'album Samba de Flora, qui est sorti en 1989 par Ayrto Moreira, évidemment. Ils sont toujours inséparables, Flora Purim et Ayrto Moreira. Ici, accompagnés par Georges Dalto, d'ailleurs, avec un mélange de jazz, de percussion et de groove brésilien pour une couleur fusion qu'Ayrto Moreira sait parfaitement nous décrire tout en sonorité. Et puis avec cette voix, celle de Flora Purim, qui vole comme ça au-dessus des notes. Au trombone, on retrouve aussi Raoul de Souza, voilà, pour les amateurs. Et c'est un disque qui garde une forte identité de ces années. Fin 80, où c'est vrai, les machines ont pris l'ascendant, mais on garde cet esprit classique de jazz et fusion sur ce morceau, Yana Amina.

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0: Allez, j'ai redécouvert pour vous ce Victor Assis Brasil, un grand musicien qui reprend ici un morceau, celui de Milton Nascimento, Nada será como antes, rien ne sera plus comme avant. C'est sorti en 1980 sur l'album Pre Pedrinho et c'est tout de suite sur Décalage Horaire.

0: Alex Mayeros avec Banda Utopia et Sabrina Malieros qui est sa nièce Uno Esta. C'est le titre de cet album que nous venons de ce morceau que nous venons d'écouter ensemble, un morceau qui fonctionne comme un pont entre l'héritage Azimut puisqu'il est aussi le bassiste d'Azimut et puis les formes actuelles du groove brésilien.
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Et puis sachez que Marcos Valle est en concert au New Morning, ça c'est important. Et puis il y aura aussi une Roda de Samba prochainement à l'Ermitage, ça sera début juin avec Sian Potok. Ça aussi, c'est à écouter. Voilà, j'étais heureux de passer l'intégralité de cette émission avec vous. J'espère que c'est votre cas. On se retrouve la semaine prochaine, même jour, même heure. D'ici là, portez-vous bien. Ciao, gente.

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4: Et aujourd'hui, dans les archives, rediffusion d'un programme FPP sur la Palestine et d'une interview de la chanteuse palestinienne Camilia Djoubran, interview réalisée par Radio Campus Besançon. En première partie, vous allez pouvoir donc entendre Ilan Halevi, qui était journaliste et homme politique juif palestinien d'origine yéménite. Il était une des très rares personnalités juives au placé dans l'Organisation de Libération de la Palestine, OLP. Non religieux, il se décrivait comme 100% juif et 100% arabe.

les faits historiques, que j'essaierai d'ailleurs de résumer de la façon la plus dépassionnée qui soit, c'est que la Palestine est un pays qui, jusqu'à la Première Guerre mondiale, faisait partie intégrante de l'Empire ottoman, et que cet empire ottoman était un empire, était un état islamique multinational et multiconfessionnel, où les minorités chrétiennes très nombreuses et la minorité juive, ainsi que les minorités musulmanes non sunnites, jouissaient d'un statut particulier, qui n'était ni la pleine citoyenneté, ni l'absence de citoyenneté, mais qui faisait partie du système islamique de la protection des minorités. L'Empire ottoman, comme chacun le sait, a pris fin avec la Première Guerre mondiale, où les Ottomans avaient été les alliés des Allemands dans le conflit mondial, et la victoire des Anglais et des Français dans ce conflit a amené à la fin de l'Empire ottoman et à la restriction territoriale du pouvoir ottoman à la seule Turquie d'Asie. Et ça a provoqué la révolution kémaliste qui a accouché de la Turquie moderne, ou en tout cas contemporaine. Et le reste du Moyen-Orient arabe, qui était sous domination ottomane jusqu'à la Première Guerre mondiale, on sait que des parties importantes de l'Empire ottoman avaient échappé à la domination ottomane plus tôt au cours du XIXe siècle. L'Algérie, par exemple, avait été occupée par la France dès les années 1830. L'Égypte était également sortie de la domination ottomane très tôt à travers l'épisode du royaume arabe de Mohamed Ali, et qui a été suivi par la conquête britannique. Mais les pays du croissant fertile, c'est-à-dire la Palestine, la Jordanie, le Liban, la Syrie et l'Irak, étaient encore partie intégrante de l'Empire ottoman jusqu'à la Première Guerre mondiale. Au lendemain de la Première Guerre mondiale, toutes ces régions ont été détachées de l'Empire ottoman et ont été placées sous mandat britannique ou sous protectorat français. La France a hérité du protectorat sur la Syrie et sur le Liban. La Grande-Bretagne a hérité du mandat sur la Palestine, la Jordanie et l'Irak. Bon. À l'époque, on sait que dans la diplomatie britannique de la Première Guerre mondiale, il y a ce qui, rétrospectivement, apparaît comme une espèce de duplicité absolument machiavélique quand on met côte à côte les promesses contradictoires que les Anglais avaient faites à leurs divers alliés. Les Anglais avaient à la fois fait des promesses avant leur victoire au mouvement sioniste, à qui il avait promis la Palestine par l'intermédiaire de la déclaration Balfour en novembre 1917, aux Français, à qui ils avaient promis le partage du Moyen-Orient par les accords Sykes-Picot en 1915, et au mouvement national arabe émergent à l'époque, à qui les Anglais avaient promis l'émergence d'un royaume indépendant arabe uni. Le lendemain de la Première Guerre mondiale a donc été une période d'immense désillusion pour les peuples arabes dans la région, puisque une partie d'entre eux avait suivi des mouvements politiques qui plus ou moins explicitement avaient soutenu l'effort de guerre des Anglais contre les Ottomans, dans l'espoir que ce soutien leur vaudrait l'indépendance, l'accession à un État arabe indépendant qui engloberait l'ensemble de cette région, et ils se sont retrouvés face à une triple situation de domination coloniale sous les formes du mandat et du protectorat, de division territoriale entre mini-États, et puis surtout la question de la Palestine, puisque, au contraire des autres territoires, le mandat britannique sur la Palestine n'avait pas pour programme avoué d'amener la Palestine à l'indépendance, mais au contraire de contribuer à la création, selon les termes de la déclaration Balfour en 1917, à la constitution d'un foyer national juif en Palestine. Bon. Les années qui ont donc séparé la Première Guerre mondiale de la Deuxième Guerre mondiale ont été les années où, dans l'ensemble du reste de cette région, au Liban, en Syrie et en Irak, ont émergé des mouvements nationaux qui, dans un rapport de force complexe, politique, ou avec des épisodes de lutte comme la grève générale en Syrie en 1936, de confrontation avec le mouvement populaire, les puissances coloniales ont fini par reculer et concéder l'indépendance à ces pays.
Ces indépendances ont d'abord été largement sous la tutelle d'accords et de traités qui les liaient, qui leur imposaient des régimes illégitimes aux yeux de la majorité de la population, mais à part une suite de coups d'État, d'insurrections, de révolutions, de palais ou pas, de toute façon, ces États, à l'exception de la Palestine, sont parvenus à l'existence en tant qu'élément du système interétatique mondial. Le cas de la Palestine était différent puisque précisément, dans les conditions du mandat britannique, la communauté juive de Palestine, qui était d'environ 60 000 âmes à la fin de la Première Guerre mondiale, a cru par l'immigration organisée entre 1918 et 1946 de 60 000 à 600 000 personnes. Et cette implantation se faisait selon un schéma de structuration d'une société séparée en Palestine, avec sa propre économie, ses propres institutions, sa propre culture, ses écoles, ses institutions judiciaires. Donc il ne s'agissait pas seulement d'une couche d'immigrants qui venaient essayer de s'insérer ou même de dominer la société palestinienne telle qu'elle était. Il s'agissait d'un processus de colonisation, de peuplement, dont le modèle, en gros, est celui de la colonisation européenne de l'Amérique du Nord. Ce n'est pas une colonisation dont le but est essentiellement de dominer et d'exploiter la société indigène. C'est une colonisation dont la fonction principale est de s'approprier un espace pour y construire une nouvelle société à l'usage de la population transplantée. Ce type de projet dans la réalité de la Palestine post-ottomane ne pouvait pas se faire harmonieusement, puisqu'il y avait en Palestine une population à la fois paysanne, très profondément enracinée dans la terre et dans les relations sociales liées à l'usage et à la domination du territoire et de la terre en tant que moyen de production, et puis une société avec des villes, avec une bourgeoisie naissante, avec des classes moyennes, avec des intellectuels, avec une classe ouvrière en formation, c'est-à-dire une société qui était déjà dans l'orbite de ce qu'on appelle le développement capitaliste. Et donc, le mouvement sioniste s'est trouvé, en gros, dès son arrivée, confronté au problème de la résistance de la population autochtone à la mise en œuvre d'un projet dans lequel les autochtones n'avaient pas de place. Et ça, je pense que c'est une dimension de ce problème qu'il faut bien voir historiquement. C'est que, à la différence, par exemple, du colonialisme français en Afrique du Nord ou en Afrique de l'Ouest, à la différence du colonialisme britannique dans l'ancienne Rhodésie, le but principal de l'entreprise sioniste ne consiste absolument pas à asservir les populations palestiniennes. Le but fondamental est de s'approprier l'espace dans lequel ces populations vivent pour y construire une autre société. Et ce n'est pas un des moindres paradoxes que pendant les premières décennies de cette entreprise, le contenu social de ce projet colonial était extrêmement avancé. Il s'agissait, sur la base de cette évacuation du territoire, de construire une société juste, fraternelle, socialiste, communautaire, égalitaire, etc., etc. Mais bien évidemment, toutes ces valeurs étaient réservées à la société des colons qui venaient s'installer. Bon, c'est pas un grand paradoxe. Si on prend, par exemple, le modèle de l'Amérique du Nord, il est indéniable que les Américains du Nord, les colons européens d'Amérique du Nord, avec leur constitution de 1776, donné au monde la première constitution au monde moderne, la première constitution démocratique, et que c'est Marx et Engels, je sais pas si c'est de mode encore de les citer, mais écrivaient dans le manifeste du Parti communiste en 1848, que les États-Unis d'Amérique représentaient la forme la plus élevée de gouvernement populaire qui ait jamais existé. Et si on examine les relations qui existaient entre les colons européens dans la société américaine, c'est tout à fait exact. Le niveau de démocratie, de contrôle du citoyen colon sur les affaires de la colonie dans la société américaine du XIXe siècle était plus élevé que ce qui existait n'importe où ailleurs en Europe ou n'importe où ailleurs dans le monde. Et ça a été écrit en 1848, c'est-à-dire avant l'abolition de l'esclavage. Les Américains avaient entre eux les relations sociales les plus avancées, tout en ayant des esclaves.
Donc, il ne faut pas être trop surpris du fait que dans l'entreprise sioniste, des relations sociales et des valeurs sociales extrêmement avancées ont circulé à l'intérieur de la société juive israélienne en formation, tout en s'accompagnant d'un déni brutal de l'existence et des droits du peuple vivant dans ce pays, en l'occurrence le peuple arabe palestinien.

Vous êtes dans le programme des archives FPP sur 106.3. On poursuit avec la parole de Ilana Levy sur l'histoire du conflit israélo-palestinien.

0: Pendant toutes ces années du mandat britannique, l'immigration juive organisée en Palestine s'était développée autour de trois slogans, qui étaient les slogans du mouvement sioniste à l'époque, qui étaient dominés par le courant socialiste du mouvement sioniste. L'ultra-droite nationaliste, chauvine et conservatrice ne domine le mouvement sioniste, en définitive, que depuis les élections israéliennes de 1977. Jusque-là, toute l'histoire de ce conflit, y compris la guerre de 1967 et les 10 premières années de la colonisation de la Cisjordanie et de la bande de Gaza, ont été accomplies par des partis politiques se réclamant du sionisme travailliste, du sionisme socialiste. Les slogans qui étaient à l'époque du mandat étaient la conquête de la terre, la conquête de la production autonome et la conquête du travail hébreu. Alors la conquête de la terre, ça voulait dire acheter des terres pour s'implanter. Alors, en 1858, les Ottomans, un petit peu à l'instar de ce qui se faisait dans l'Empire russe, de ce qui s'est fait dans l'Empire russe avec la koulakisation dans la décennie qui a suivi, avaient mis en œuvre un code de la réforme agraire ottoman qui visait à dissoudre les formes précapitalistes de la propriété terrienne. En gros, à supprimer la propriété communale des terres, à supprimer toutes les formes de propriété collective ou de répartition périodique des lots de terres, qui était le système qui avait prévalu pendant des siècles en Palestine, le système de la moucha'a, c'est-à-dire le système des terres périodiquement réparties entre les familles sur la base sur la base du prorata des membres de la famille. Bon. Les Ottomans ont entrepris une réforme qui visait à déposséder les paysans de la terre qu'ils utilisaient, mais sur lesquels il n'y avait pas des titres de propriété privée, et donc à créer une classe de propriétaires terriens absentéistes, qui étaient les seuls qui pouvaient payer les nouvelles redevances attachées à l'enregistrement des terres. Bon. Ce processus a, pendant les dernières décennies de la période ottomane, commencé à permettre le transfert d'une partie des terres palestiniennes réquisitionnées par l'État ottoman au nom de la réforme agraire à des propriétaires terriens absentéistes qui ensuite les revendaient aux organisations sionistes. Il faut dire que dès que ce processus s'est mis en marche, il a suscité toute une série de résistances et de violences et de confrontations, si bien que les Ottomans ont assez rapidement reculé. D'abord, ils ont passé une loi interdisant la vente des terres sur une bande de 30 km des deux côtés de la voie de chemin de fer du Hijaz, la voie de chemin de fer qui emmène les pèlerins à la Mecque. Ensuite, ils ont mis toutes sortes de blocages administratifs à la vente de terres aux étrangers. Et les sionistes à l'époque utilisaient comme prête-nom pour acheter ces terres des juifs palestiniens ou étrangers qui étaient citoyens ottomans et à l'encontre desquels il n'y avait aucune discrimination. Toujours est-il que, à la veille de la Première Guerre mondiale, l'entreprise de conquête de la terre était en crise. La ruée des organisations sionistes sur les terres avait provoqué une inflation des prix de la propriété foncière absolument extraordinaire et l'entreprise était encore extrêmement marginale. La conquête britannique a radicalement changé tout ça. Avant même que le régime du mandat britannique ne soit proclamé par la Société des Nations en 1922, à l'époque il y avait seulement un gouvernement militaire britannique en Palestine, les Britanniques ont passé une série de lois sur la propriété terrienne qui parachevaient toutes les tendances restées esquissées dans le code ottoman de la réforme agraire et qui donc permettaient la dépossession légale de toutes les terres sur lesquelles des paysans vivaient et travaillaient depuis des générations en fonction de formes précapitalistes de tenure de la terre. Et ça a augmenté le processus de vente des terres aux organisations et aux fonctionnistes. Il est par exemple assez intéressant de savoir que l'organisme chargé par le Congrès sioniste et l'Organisation sioniste mondiale d'acheter des terres en Palestine, qui est un organisme qui s'appelle le Fonds national juif, qui est aujourd'hui qui a un statut para-étatique officiel dans l'État d'Israël, cette organisation fondée en 1911 avait pour statut que toutes les terres qui sont achetées par le Fonds national juif deviennent propriété collective inaliénable du peuple juif et ne peuvent en aucun cas être rétrocédées, ni revendues, ni affermées, ni louées à des non-juifs. Et ensuite, on voit, par exemple, au cours des années 20, comment les paysans, refusant de se laisser expulser des terres vendues par des propriétaires qui n'ont jamais vécu sur ces parcelles de terrain, les Britanniques étaient obligés d'intervenir pour évacuer les paysans. Et les organisations sionistes ont commencé à exiger dans les contrats d'achat des terres que les terres soient livrées vite de leurs habitants, pour qu'il n'y ait pas de problème, que l'évacuation se fasse avant leur arrivée. Bon. En gros, on voit qu'après la vente de 24 villages du sud de la Galilée, dans une des vallées les plus fertiles du nord de la Palestine, qui est, pour ceux qui ont une culture biblique, c'est la vallée de Jezreel. C'est Marj ibn Amr en arabe. Et cette vallée qui est très très fertile, les 24 villages avaient été achetés par une famille gréco-arménienne de Beyrouth qui s'appelle les Sursouk et qui ont revendu l'ensemble de ces terres et de ces villages aux organisations sionistes. Et pratiquement dans l'année qui a suivi l'évacuation de ces quelques milliers de villageois, les premiers incidents armés ont éclaté, c'est-à-dire que ces villageois qui étaient devenus des réfugiés sur leur propre territoire, ils étaient des réfugiés au sens économique, ils n'avaient plus ni leur village, ni leur terre, ni aucun moyen de vivre, ont commencé à s'organiser en bandes armées pour harceler les colonies. Bon. Et en gros, toute l'histoire du mandat britannique, c'est l'histoire d'une résistance pour l'essentiel inefficace de la population palestinienne à cette machine d'implantation et de structuration d'une nouvelle société. Un des problèmes majeurs de la colonisation au début du siècle, c'était le problème de la main-d'œuvre. Les propriétaires de capitaux trouvaient que la main-d'œuvre indigène, la main-d'œuvre arabe palestinienne, était infiniment plus productive, acceptait des salaires beaucoup plus bas et n'était pas syndicalisée, et donc préférait l'emploi de la main-d'œuvre palestinienne à l'emploi de la main-d'œuvre juive immigrée, qui était revendicative, peu productive et extrêmement syndicalisée. Donc, les organisations sionistes, dominées par le courant travailliste, ont mené un combat permanent pour imposer l'exclusion du travail arabe de la nouvelle économie en formation. C'est ce qu'ils appelaient la conquête du travail hébreu. Et alors, parmi les paradoxes de cette histoire, il y a le fait que les courants travaillistes et la gauche sioniste sont toujours très très fiers de cette conquête du travail hébreu, parce que ça, c'est la preuve que le sionisme n'est pas du colonialisme, puisqu'ils réduisent le colonialisme à un simple modèle d'exploitation économique. Et puisque l'exploitation économique des Palestiniens, non seulement n'était pas le but, mais au contraire, le but était de s'en passer, ça ne serait pas du colonialisme. Bon, c'est évidemment une décision totalement restrictive du colonialisme qui ne prend pas en considération le modèle nord-américain de la colonisation de peuplement, qui lui n'a jamais eu pour but de réduire les Indiens d'Amérique en esclavage, mais bien pour but de prendre leurs terres pour y installer une nouvelle société occidentale avec l'ensemble de ses relations sociales. En 1936, j'ai parlé tout à l'heure de la grève générale du mouvement national en Syrie qui a arraché au mandat français la promesse de l'indépendance. Les partis politiques palestiniens en 1936, à la suite de la grève générale en Syrie, ont pensé pouvoir faire la même chose et ils ont décrété une grève générale en Palestine qui a été la grève générale, je crois, la plus longue de l'histoire. Elle a duré 6 mois. Et au lieu d'avoir les résultats escomptés, c'est-à-dire d'amener le mandat britannique à céder, cette grève a eu les résultats tout à fait opposés, puisque précisément existait en Palestine une société ayant ses propres structures, la société juive qui n'était pas encore israélienne puisqu'il n'y avait pas d'État d'Israël, donc la communauté juive de Palestine, essentiellement étrangère, qui se battait depuis des années pour essayer d'imposer son propre marché du travail. La grève générale a constitué une espèce de suicide économique global de la société, du secteur palestinien de l'économie mandataire. C'est-à-dire que là où en Syrie la grève générale a mis le mandat français dans une situation impossible, de paralysie, la grève générale en Palestine a permis aux sionistes de remplacer les Palestiniens dans l'économie mandataire. Bon, par exemple, c'est comme ça que le port de Haïfa s'est développé, parce que le port de Jaffa, qui était le grand port de Palestine, était en grève. Le port de Jaffa a cessé de fonctionner en 1936 avec la grève générale, et en fait il n'est jamais retourné à son activité de port essentiel en Palestine, parce que les travailleurs juifs de la région de Haïfa ont développé l'économie portuaire à Haïfa. en deux, à peu près à la même époque, à partir de la fin 1935 et jusqu'en 1939, il y a eu une révolte armée, la première révolution palestinienne, qui a tenu plusieurs régions de la Palestine dans une forme de maquis. Les Anglais ne rentraient plus. Il y a eu une répression épouvantable et en 1939, en gros, cette révolte a été écrasée. Cette révolte a été écrasée et au lendemain de la Seconde Guerre mondiale, les Nations Unies, je saute sur évidemment un grand nombre d'épisodes, mais au lendemain de la Seconde Guerre mondiale, à la fois dans le choc de la découverte de l'ampleur et de l'horreur du génocide nazi à l'encontre des Juifs d'Europe, et aussi pour un ensemble de calculs stratégiques, l'ONU, dans laquelle les deux tiers de l'humanité à l'époque n'étaient pas représentés. C'est-à-dire, il faut bien se souvenir quand même que l'Assemblée générale de l'ONU en 1947, les 9 dixièmes des pays asiatiques et africains n'y sont pas représentés. Sans parler de la nature des régimes qui représentaient les autres. Enfin, une partie importante de l'humanité était encore sous joug colonial à l'époque, donc une Assemblée générale des Nations Unies essentiellement composée d'Occidentaux, et des pays du bloc socialiste, prennent la décision de partager la Palestine en deux États, un État juif, un État arabe. Bon. Cette décision faisait suite à une série de tâtonnements qui allaient dans le même sens. En fait, c'est les Britanniques, au début de la révolte armée en Palestine en 1936, qui avaient envoyé une commission d'enquête, la commission Peel, qui était revenue en 1937 avec la conclusion que, et je cite, parce que c'est quand même d'une actualité étonnante pour une déclaration de 1937, la commission britannique disait « L'origine des troubles en Palestine et l'origine des violences, qui était le sujet de son enquête, c'est la peur des Arabes d'être transformés en minorité dans leur propre pays. » Il faut se souvenir qu'en 1937, les Juifs en Palestine ne représentaient qu'environ 20% de la totalité de la population palestinienne. Mais c'est la peur des Arabes d'être transformés en minorité dans leur propre pays. Et la Commission dit, voilà, il y a deux possibilités. Soit l'autorité mandataire peut continuer à s'exercer, auquel cas il y a des conditions. Pour que l'autorité mandataire puisse continuer à s'exercer sans désordre, il faut limiter l'immigration juive et interdire la vente des terres aux Juifs. Si, dit la Commission, pour une raison ou pour une autre, le gouvernement de Sa Majesté n'est pas prêt à prendre ce type de décision, alors la Commission recommande le partage en deux États. Bon. Et à l'époque, il y a un débat tout à fait passionnant dans le mouvement sioniste, au congrès sioniste de Zurich en 1937, où ils discutent des propositions britanniques. Et c'est un débat entre les diverses fractions du mouvement travailliste sioniste. La droite conservatrice n'est pas là, c'est tous des socialistes. Et alors ils discutent entre eux des propositions de partage, et à l'exception de David Ben-Gurion, qui va devenir le premier premier ministre d'Israël, et qui était le chef incontesté du mouvement sioniste en Palestine pendant toute cette période-là, à l'exception de Ben-Gurion, tous les représentants au congrès de Zurich sont contre le partage. Ils disent comment on a déjà accepté en 1922 que la Transjordanie devienne un émirat indépendant, alors que quand on parlait de la Palestine en 1917, ça contenait la Jordanie. Alors on a déjà renoncé à la terre d'Israël orientale, c'est-à-dire la rive orientale du Jourdain, et maintenant on nous propose de partager à nouveau la terre d'Israël occidentale, pas question. Et Ben-Gurion développe une argumentation qui va revenir en 1947, mais à chaud, parce que les propositions de 1936 sont des propositions de laboratoire faites par les Britanniques, alors qu'en 1947, il y a une situation internationale qui permet la mise en application de décisions de ce type. Ben-Gurion, qui est partisan du partage, dit « Voilà, il y a trois raisons pour lesquelles on devrait accepter le partage. La première raison, c'est que les Arabes le refusent. Et que donc, il n'y a pas de danger qu'en acceptant le partage ait lieu. » Il n'y a qu'à dire qu'on accepte le partage, puisque les Arabes refusent le partage, il y aura la guerre, et dans la guerre, on modifiera les frontières du partage. Donc, ce n'est pas la peine de discuter sur le fait que les frontières proposées à Israël, aussi bien en 1936 par les Britanniques qu'en 1947 par l'ONU, sont insuffisantes par rapport aux ambitions israéliennes. Le deuxième argument était que si on accepte l'idée du partage, on peut faire accepter l'idée du transfert des populations. Comme l'idée qui est cohérente avec l'idée du partage. Parce qu'en définitive, quand on regarde par exemple le plan de partage de l'ONU en 1947, qui donnait 55% du territoire de la Palestine aux Juifs qui représentaient 30% de la population de la Palestine, on voit que dans les 45%, dans les 45% du territoire alloué à l'État arabe, il n'y avait pratiquement pas de population juive, mais dans les 55% du territoire alloué à l'État juif, il restait environ 45% de population arabe. Bon, l'argumentation des sionistes était que c'est pas la peine de partager si on n'arrive même pas à l'homogénéité démographique. Et que donc il faut accepter le partage pour faire admettre l'idée selon laquelle le partage n'a de sens que s'il s'accompagne de transferts de population. C'est-à-dire que les Juifs prendront une partie de la Palestine, se contenteront d'une partie de la Palestine, mais à condition qu'on la vide de sa population arabe pour la faire passer de l'autre côté de la frontière. Bon. La discussion en 1937 est très édifiante parce que Ben Gurion dit ça et Golda Meir, qui à l'époque s'appelait encore Meyerson, lui dit « Moi je suis pour le transfert, mais toi tu proposes le transfert d'un côté de la terre d'Israël à un autre côté de la terre d'Israël. C'est scandaleux, moi je veux le transfert des Arabes de la terre d'Israël en Mésopotamie. » Elle utilise le terme biblique « Aram Naharaim », l'Aramie des deux fleuves, littéralement la Mésopotamie. Et en 1947, c'est en définitive ce qui s'est fait. C'est-à-dire en 1947, l'ONU a voté le partage, les États arabes, les Palestiniens n'étaient pas représentés à l'ONU et n'avaient pas une direction nationale qui avait deux voix au chapitre, ils n'ont pas été consultés, les États arabes qui existaient à l'époque ont refusé le partage et il y a eu la guerre.
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2: 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Vous êtes dans le programme des archives de la radio et aujourd'hui il est question de la Palestine et de son histoire avec la parole de Ilan Halevi qui était membre de l'OLP à l'époque.

Alors, il y a eu la guerre, il faut quand même rappeler, parce que ça, c'est le sujet d'une mystification historique énorme, et on le répète, on répétera jamais assez les faits concernant cette chose. Les États arabes ne sont entrés en guerre contre Israël que le 15 mai 1948. Pas le 29 novembre 1947, au moment de la proclamation du plan de partage, mais le 15 mai 1948. Or, le 15 mai 1948, l'État d'Israël nouveau-né ne dominait pas seulement la partie du territoire de la Palestine qui lui avait été allouée par le plan de partage de l'ONU, mais dominait déjà les deux tiers du territoire alloué à l'État palestinien par le plan de partage de l'ONU. Et sur les 800 000 réfugiés palestiniens qui ont été forcés de quitter leur foyer, qui ont fui devant les combats ou qui ont été directement expulsés par les groupes armés sionistes en 1948, la moitié d'entre eux, selon les historiens israéliens les plus sérieux d'aujourd'hui, 400 000 sur ces 800 000 réfugiés avaient déjà quitté la Palestine, en tout cas les zones de la Palestine contrôlées par Israël, le 15 mai 1948. Il suffit de rappeler que le massacre de Deir Yassin, qui est le plus fameux dans une série de massacres commis par les sionistes en 1948, a eu lieu le 19 avril. Il a eu lieu le 19 avril sur un territoire qui ne faisait pas partie de l'État juif, selon le plan de partage, puisque c'était la banlieue de Jérusalem, qui était une enclave internationale dans le territoire de l'État arabe de Palestine, selon le plan de partage. Le résultat de la guerre de 48, avec la trêve qu'il y a eu entre-temps, au milieu de l'année 48, puis la reprise des hostilités, dans une coalition internationale où les Palestiniens étaient absolument isolés, à l'exception des États arabes qui ont combattu avec plus ou moins de vigueur dans cette guerre, avec des forces inférieures en nombre aux forces des organisations armées sionistes, puisque d'après Maxime Rodinson, qui a fait le décompte à peu près, à la fin de la guerre de 1948, l'ensemble des forces armées de tous les États arabes, des 7 États arabes qui, soi-disant, avaient attaqué le petit État d'Israël, avaient mis dans la bataille, en tout et pour tout, ces 7 États, 40 000 hommes, et les organisations armées sionistes totalisaient à l'époque environ 80 000 combattants. Donc l'idée de David et Goliath, sept puissantes armées se sont jetées sur un petit État qui ne demandait qu'à avoir une place au soleil, c'est largement de l'imagerie d'Épinal ou de Tel Aviv, et ça ne correspond pas du tout à la réalité historique. Bon, la réalité est que ces États qui étaient faibles ont été vaincus, qu'ils ont signé en janvier 1949, des accords d'armistice avec l'État d'Israël à Rhodes, qui devait être le préambule de traité de paix définitif entre les États arabes et Israël. Bon. À cette époque-là, l'Assemblée générale des Nations Unies avait, en décembre 1948, c'est-à-dire vers la fin des hostilités, adopté à l'unanimité une résolution qui était la résolution 194, qui prévoyait le retour des réfugiés dans leur foyer et l'indemnisation de ceux qui ne voudraient pas retourner. Bon. Israël n'était pas membre de l'ONU à l'époque. Israël a été admis à l'ONU le 11 mai 1949 par une résolution 273. Et dans cette résolution, il est dit très clairement que l'admission d'Israël en tant qu'État membre

50 000 réfugiés sont rentrés du Liban en Palestine. Le grand poète palestinien Mahmoud Darwish, dont vous avez tous entendu parler, est un de ceux-là. C'est un de ceux qui ont fui la Galilée en 1948 pendant la guerre, et lui et sa famille faisaient partie des 60 000 qui ont été autorisés à rentrer en Israël parce qu'Israël voulait manifester sa bonne volonté dans la question des réfugiés pour être admise à l'ONU. Et dès le lendemain de son admission, Ben Gurion a décrété plus un seul réfugié, et la formule plus un seul réfugié est devenue doctrine d'État. Et la position israélienne a été que l'immigration d'un million de juifs des pays arabes vers l'État d'Israël, après la création d'Israël, et l'expulsion de 800 000 Palestiniens au cours de la guerre de 48, avait procédé de fait à un échange des populations. Et que, alors ensuite, il y a eu bien évidemment toutes les mystifications sur le fait que ça serait les Arabes qui auraient demandé aux Palestiniens de quitter leur foyer et qu'ils l'auraient fait en espérant revenir en vainqueur, etc. Tout ça peut être démonté, ça a été démonté. Elias Sambar, qui était ici, je crois, l'année dernière, a écrit un livre magnifique sur l'expulsion où il démonte de façon très très scientifique tous ces mensonges de propagande et où il recrée le mécanisme de l'expulsion en 1948. Toujours est-il qu'entre 1948 et 1967, l'État d'Israël, avec l'appui de la communauté internationale dans son ensemble, se consolide comme un État où, en dépit d'une petite minorité palestinienne restée sur place, c'est un État qui a été construit sur le vide de la population antérieure. Et cette population s'est retrouvée et a développé son identité moderne, son identité et sa culture politique moderne dans l'exil. Il y avait un mouvement national en Palestine, j'ai parlé de la révolution de 36-39, il y avait des partis politiques, mais en définitive, après 48, après ce que les Palestiniens appellent la Nakba, la catastrophe de 1948, tout se recompose. Et le mouvement palestinien qui commence à se réorganiser dans la clandestinité dans les années 50 est un mouvement de réfugiés. C'est un mouvement qui a sa racine, sa base, son assise, dans les camps de réfugiés de la guerre de 48 qui sont autour de la Palestine occupée. Alors certains sont sur le territoire historique de la Palestine. La bande de Gaza, qui était sous administration militaire égyptienne, la Cisjordanie, qui avait été annexée au royaume hachémite de Jordanie. D'autres sont au Liban, en Syrie, en Transjordanie, et d'autres se dispersent encore beaucoup plus loin de par le monde. Bon. Mais l'identité palestinienne qui se reconstitue politiquement dans les années 50 est une identité de réfugiés, et c'est donc par la force des choses que le maître slogan, l'idée force de ce mouvement pendant toute cette période de sa préhistoire, c'est le retour. Ce n'est pas un mouvement d'un peuple occupé qui demande l'indépendance, c'est le mouvement d'un peuple expulsé qui demande le retour. Bon. Et il est bien évident que dans les termes d'exclusion et d'exclusivisme mutuel total que l'histoire de la Palestine avait illustré, le retour est conçu aussi bien par les Israéliens que par les Palestiniens eux-mêmes comme incompatible avec l'existence d'Israël. Dans ces années-là, Israël est perçu comme un fait qui est par nature contradictoire avec les droits et l'existence du peuple palestinien. C'est un fait qui s'est fait dans la négation du peuple palestinien. Donc, l'idée généralement admise, quelle que soit l'attitude des uns ou des autres, c'est que la revendication palestinienne ne peut avoir pour objet que la disparition d'Israël. Que le retour palestinien ne peut signifier que la disparition d'Israël. Et ça, ça va rester vrai dans la rhétorique politique arabe et palestinienne pendant assez longtemps. Mais à partir de 1967, la situation commence à changer parce que l'occupation de 1967 fait passer l'ensemble du territoire palestinien sous la domination israélienne directe. La Cisjordanie et la bande de Gaza, avec sa double population, avec les résidents de Cisjordanie et les résidents de Gaza, et puis avec les réfugiés du territoire qui était devenu Israël en 1949, qui ont vécu entre 48 et 67 en Cisjordanie et dans la bande de Gaza, dans des camps de réfugiés. Bon. Cette réunification territoriale de la Palestine sous l'occupation israélienne transforme le poids numérique des fractions du peuple palestinien dans leur rapport à l'occupation israélienne. Avant 1967, le peuple palestinien est un peuple qui se pense essentiellement expulsé de sa patrie et se projette dans le retour.
À partir de 1967, une partie importante du peuple palestinien, plus du tiers du peuple palestinien,

0: Palestiniens, sans compter les 700 000 Palestiniens qui sont citoyens de seconde zone dans l'Israël de ses frontières d'avant 67, c'est-à-dire les descendants des 120 000 qui étaient restés sur place au moment de la grande expulsion et des 60 000 qui sont revenus. Les descendants de ces 180 000 Palestiniens en 1948 sont aujourd'hui un peu plus de 700 000, qui sont des citoyens israéliens sans pour autant jouir des mêmes droits que les citoyens juifs dans l'État d'Israël. Bon. Si on prend uniquement la population des territoires occupés en 1967, on arrive à près de 2 millions de Palestiniens qui vivent sous l'occupation israélienne et dont le problème n'est donc pas le retour. Le problème pour eux est effectivement l'indépendance, comme on peut dire comme n'importe quel peuple occupé.
1: Une chanson de Mohamed Bar sur un texte de Mahmoud Darwish.

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0: 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En première partie d'émission, vous avez pu entendre Ilana Levy sur l'histoire du conflit israélo-palestinien. Pour finir, la rediffusion d'une interview de la chanteuse Camélia Djoubran, réalisée par Radio Campus Besançon.
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3: Étrangère dans ce monde étrangère. Dans cet exil, une solitude cruelle. Une désolation pénible qui me fait toujours penser à une patrie féerique qui m'est inconnue. J'ai voyagé de par l'Orient et l'Occident sans trouver ma patrie. Texte de Kubran Khalil Kubran, mise en chanson par Camélia Djoubran dans son album Wamed. Née à Akka, dans l'État d'Israël, Camélia Djoubran est palestinienne. Elle chante depuis l'âge de 4 ans. Son père, Elias, était professeur de musique arabe classique et fabricant d'instruments traditionnels. En 1948, après l'expulsion des Palestiniens et la fondation de l'État d'Israël, lui, il décide de rester là, là où il était né, dans son village. Commence alors une vie très isolée face à une situation politique très tendue. La musique sera une façon pour cette famille de 4 enfants de surmonter cet isolement. Durant plus de 20 ans, Camélia Djoubran puisera dans cette première source pour nourrir sa culture musicale et son désir de devenir chanteuse. De 1982 à 2002, elle sera la voix de la résistance, de la lutte pour la liberté et se produira aux côtés du groupe palestinien Sabrine. Elle amorce alors un nouveau style dans la chanson arabe moderne. En 2002, elle vient en résidence artistique en Suisse, à Berne, et décide de s'installer par la suite en France. Elle n'hésite pas alors à goûter aux autres racines et s'ouvre à toutes les expériences musicales nouvelles. Depuis quelques années, elle se produit aux côtés du musicien suisse Werner Hasler avec son projet artistique intitulé Wamed, duquel naîtra un album sorti en 2005 sur le label United Records. Atmosphère étrange et déroutante où se rencontrent l'Orient et l'Occident, l'Oud et les ordinateurs. De sa voix pénétrante et de ses chants de pleureuse, Camélia Djoubran raconte la condition et la révolte de son peuple, mais aussi l'exil, son exil. Dans cette entrevue que je vous propose, elle revient sur son histoire et sur sa musique.
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5: Je suis Camélia Djoubran. Je suis née dans l'État d'Israël, des parents palestiniens.
6: Vous avez dit que avant, vous aviez du mal à pouvoir penser, réfléchir. Et depuis que vous êtes partie de la Palestine, vous arrivez mieux à penser et à exprimer ce que vous avez envie d'exprimer.
5: Il y a plusieurs aspects. En fait, il y a l'aspect qui est lié à l'oppression en direct. C'est une situation de guerre, de pression, des injustices qui durent depuis un long moment. C'est vrai que sur place, on s'habitue, on vit avec ça, mais parfois on a envie de prendre un peu de congé, de réfléchir à soi-même, de prendre l'air, de voir ce qui se passe autour dans le monde. De l'autre côté, il faut bien voir ce qui se passe dans la musique, dans l'art en général. Et quand on habite dans un lieu un peu fermé, vraiment fermé, donc c'est bien de faire une étape, d'aller un peu plus loin, de rencontrer des gens, d'apprendre, voilà, ça fait du bien, quoi.

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1: Alors, votre père était orthodoxe ?
2: Et il vient des origines chrétiennes, grecques orthodoxes. Dans la région, donc, il y a toutes les... pas tout, mais quand même, on a les catholiques, on a les protestants, on a... Les plus anciens, ce sont les orthodoxes, soit les russes, soit les grecs, selon l'époque et la période, selon l'occupation, selon la civilisation qui a dominé d'une époque à... Donc, mes parents viennent de ces origines-là.
1: Alors, qu'est-ce que vous a transmis votre père et qui encore aujourd'hui vous habite et vous aide un peu dans votre musique ?
2: Il m'a appris beaucoup de choses. Il m'a appris que on peut faire l'impossible et que si on a un rêve, si on a l'énergie intérieure et la croyance, pardon, on peut y arriver. C'est quelqu'un qui a rêvé de jouer un oud, mais il n'avait pas les moyens. Il n'y avait pas des oud à cette époque. Les années 50, on vient d'installer, établir l'État d'Israël, qui signifie tout de suite, qui impose une coupure entre la société palestinienne qui était sur place et avec les sociétés arabes autour, d'où les instruments musicaux viennent normalement, ils sont fabriqués. Et lui, il décide de faire un oud. Il a fait un oud, c'est un autodidacte. Il s'est enseigné la musique, il s'est enseigné jouer le oud. Parce que voilà, il avait cette envie, il avait ce désir. Il manquait de soutien, il manquait de tout. Je crois que j'ai eu de la chance d'avoir un père comme lui. Quoi.
1: Alors lui, il était beaucoup dans la musique traditionnelle classique, arabe, musique égyptienne. Et votre frère aussi, hein, il fait beaucoup de musique traditionnelle. Comment ils perçoivent la façon dont vous avez associé votre musique à de la musique électronique ?
2: Il faut dire aussi que après avoir chanté la répertoire classique, moi, parce que j'ai commencé avec la musique classique quand même à la maison, j'ai travaillé pendant 20 ans avec un groupe en Palestine, enfin en Jérusalem Est. Et on a fait de la recherche. On a cherché à faire une musique qui nous parle aujourd'hui. Et cette expérience m'a beaucoup appris, m'a beaucoup donné. M'a donné cet courage et cette légitimité de chercher... une équilibre entre la musique et l'existence d'aujourd'hui, contemporain plutôt. Et c'est pour ça que je me laisse aller plus loin, essayer des choses, faire des rencontres, tout en pensant à la chanson arabe dans ma tête. Mais cette chanson, elle a besoin de respirer, de sortir des impasses. Mon père me dit, tu sais Camilla, peut-être j'ai besoin des autres oreilles pour comprendre ce qui te fait. Je n'arrive pas à comprendre. Et avant, donc ça c'est une réponse qui je pense plutôt très très superbe, très positive. Et quand j'ai chanté avec le groupe par exemple, il n'a rien compris. Il m'a dit, mais qu'est-ce que tu fais avec ce groupe? Pourquoi tu ne chantes pas le répertoire classique arabe? Tu as une belle voix, pourquoi tu ne chantes pas en Koulsoum? Et maintenant... cette phrase n'est plus là. C'est-à-dire, quand même, il a compris quelque chose sans rien comprendre. C'est-à-dire, il voit que je cherche un chemin et puis il respecte ça.

0: Alors, vous faites beaucoup référence aux écrivains, aux textes,
1: oui.
0: à la poésie.
1: Oui, aussi la prose.
0: Alors, comment vous nourrissez justement la poésie? Alors, je pense à Mahmoud Darwish, plein de grands poètes.
1: Je lis beaucoup. Moi, je viens de monde de chansons. Classiquement, le texte est important. Mais bon, après, les textes dans les chansons classiques ont une tendance plus ou moins unique, c'est que c'est plutôt aux chansons d'amour ou bien des thèmes pas très variés. Et ce que je cherche, plutôt je cherche qu'est-ce que disent les écrivains aujourd'hui. Eux, ils vivent comme moi dans ce monde où se passent beaucoup de choses. Qu'est-ce qu'on partage? Qu'est-ce que j'aime entendre? Moi, que je suis nulle dans l'écriture, je ne suis pas douée dans l'écriture, alors que j'apprécie beaucoup. Donc, je me laisse chercher, je me laisse lire des gens qui ne sont même pas connus. Forcément, je ne cherche pas les grands stars. Je cherche un mot qui me rend bien, quoi, avec lequel je me sens bien confrontée ou bien provoquée ou bien qui me parle de moi. Voilà.
0: Alors, vous avez dit tout à l'heure qu'il est plus facile de faire la guerre que faire l'amour.
1: N'est-ce pas?
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0: Bonjour, vous êtes bien sur Fréquence Paris Pluriel, une nouvelle émission de Tourner la page. Et donc, on va vous présenter aujourd'hui un livre qui s'appelle de l'écrivain soviétique Vassili Grossman, qui s'appelle Vie et destin. Et on va laisser la parole à Lina pour vous présenter l'édito.
1: Oui, bonjour tout le monde. L'édito écrit par notre ami Guy et nos pensées vont vers lui. Et des nouveaux de la guerre, ou plutôt de nouveau la guerre. Les fuseurs d'opinion du capitalisme mondial et de la numérisation à marche forcée des humains envoient des signaux inquiétants quant à l'hypothèse de nouvelles guerres sur le territoire européen. Ne vous y trompez pas. La guerre est une ruse que le capital a toujours choisie pour effrayer les peuples, les rendre malléables, modifier les frontières et détruire les villes, les routes, les humains et leur culture. Plier les gens afin qu'ils acceptent leurs conditions de misère sociale et de soumission. Nous devons aujourd'hui nous satisfaire de la vie numérique, tête baissée sur nos écrans, partout et toujours. Amusez-vous et rêvez de l'accumulation marchande, remplissez les armoires, l'espèce va disparaître dans peu de temps. Regardez ailleurs, hors du réel. Le capital a épuisé les ressources de la planète, détruit la biodiversité et la multitude de modes de vie. Il a fait de la politique un spectacle où le système n'est jamais remis en question, où se succèdent aux commandes des animateurs télé, tels que Zelensky ou Trump, de petits banquiers ambitieux, Macron et autres. Ursula von der Leyen, des fascistes déclarés, Giorgia Meloni en Italie, Viktor Orban en Hongrie, Robert Fico en Slovaquie. Les récents massacres de civils palestiniens à Gaza et en Cisjordanie, horribles et dérangeants pour chacun de ceux qui lèvent parfois le nez de leur écran, n'ont trouvé que de timides récrimination des puissances de ce monde. Et des armes françaises ont continué à alimenter le massacre, à la grande satisfaction des reconstructeurs prêts à déporter un peuple entier ou à l'exterminer pour créer un nouvel Eldorado pour milliardaires. Il y en a ainsi terminé avec la justice. Que dire du silence assourdissant qui entoure les guerres infâmes pour conquérir les terres rares de l'Afrique centrale ou des milices armées financées par différents gouvernements occidentaux ? Viole, tue, émeut-ils depuis des dizaines d'années des millions de civils, femmes et enfants en vue de s'approprier les matériaux nécessaires à notre abrutissement. C'est ce contexte qui nous a conduit à présenter un chef-d'œuvre de ce qu'on appelle, entre parenthèses, de ce qu'on appelle la littérature de guerre. Ce livre, Vie et destin, ce sera pour notre dernière émission de l'année. Nous bouclons ainsi un cycle ouvert par deux émissions sur l'URSS et la littérature de Goulag.
0: Nous allons d'abord vous présenter donc ce roman. Le livre « Vie et destin » donc, est un roman de l'écrivain soviétique qui s'appelle Vassili Grossman. Il a été achevé en 1962, censuré à l'époque en Union soviétique. Et il a été publié pour la première fois en 1980 en Occident. Ce livre est édité en poche, pour le prix de 14,50 €, et il est édité dans une nouvelle version augmentée qui a été traduite par André Berelovitch, qui est un grand spécialiste des études russes. Pour tout vous dire, ou presque, le livre que nous vous présentons aujourd'hui n'est pas un livre facile ni particulièrement distrayant. La première raison à cela est son épaisseur. En fait, dans la version augmentée, il fait 1450 pages. À l'époque, il y avait 820 pages. Donc, il est édité donc, en édition de poche, comme nous, on vous l'a dit, avec une écriture très serrée. Son thème peut aussi rebuter. La totalité des nombreux chapitres concerne exclusivement les prémices de la guerre de 39-45, dans une géographie opposant deux systèmes politiques concentrationnaires et deux États totalitaires, l'Allemagne hitlérienne et l'URSS stalinienne. Dans une topographie et chronologie centrée autour de la bataille de Stalingrad. Jeune militant, je n'avais pas réussi à le lire du fait de sa construction. Ignorant en matière de littérature, je ne savais pas qu'il pouvait exister des récits où se succèdent des tableaux différents qui peuvent s'entremêler, où l'on retrouve de tableau en tableau, soit des récits d'action, soit de purs dialogues réflexifs ou des approches philosophiques. Ce qui nécessite une certaine acuité pour suivre les personnages, percevoir les lieux. De grandes plages de lecture sont nécessaires pour en interpréter le sens et suivre les nombreux personnages qui se succèdent. D'autre part, si les combats sont évoqués, ils ne sont pas le centre du propos. Vous êtes plongé dans les drames absolus de cette guerre, ses horreurs et dans la psychologie des personnages. L'épouvante au quotidien de la guerre et ses souffrances implicites. Certains tableaux, fort heureusement peu nombreux et entrecroisés d'épisodes moins terrifiants, sont quasi insupportables. Vous êtes au cœur nu de la vie humaine. C'est cela la guerre, rien d'autre que cela. L'horreur absolue, l'humanité à l'état de bête. Ceux qui veulent savoir, comme ceux qui en parlent avec légèreté, doivent absolument lire ce livre pour comprendre ce que produit la guerre. Les mécanismes populistes et autoritaires qu'il est nécessaire de mettre en place pour que les hommes acceptent l'inacceptable, leur propre destruction programmée. Ce livre est donc nécessaire à beaucoup, alors que l'on entend déjà le bruit des bottes des nationalismes triomphants. Rémi, tu vas nous faire une petite bio de Vassili Grossman.
2: Oui, alors Vassili Grossman est né en 1905 et est mort en 1964. Il était originaire d'une famille juive d'Ukraine. Il a été ingénieur chimiste. Il a travaillé comme chimiste dans le Donbass. Puis, à partir de 1934, il écrit un certain nombre de nouvelles qui sont repérées par les grands noms de la littérature de l'époque, comme Tolstoï, etc. Et il devient membre de l'Académie des écrivains en 1937. Il est menacé en 1937 par la Yezhovtchina, du nom de Yezhov, le chef du KGB, où il y a eu des dizaines de milliers d'arrestations et d'assassinats, et notamment son épouse est arrêtée, incarcérée au goulag. Donc il est relativement menacé par ça. Néanmoins, il arrive à publier des romans à cette époque-là, notamment dans le style, la veine réalisme socialiste, hein, puisque son roman de 1938 est une ode aux usines métallurgiques. Qui est publié en feuilleton de 37 à 40. Donc il est tout de même un peu en disgrâce du régime, du fait de l'emprisonnement de sa femme, le fait que d'ailleurs il prend quand même le parti de son épouse. Il adopte les deux enfants du précédent mari de son épouse qui lui avait disparu au goulag. C'était la cause de l'arrestation de sa femme, était simplement l'arrestation et la condamnation de son premier mari. Voilà. C'est l'époque qui voulait ça. Bien, mais sa vie bascule un peu en 41, puisque il se présente immédiatement pour être volontaire pour devenir correspondant de guerre pour le journal de l'Armée Rouge. À l'époque, les correspondants de guerre, c'est un métier très dangereux. Hein. On envoie des centaines et des centaines de correspondants de guerre. Ils se font arrêter, ils se font faire prisonniers, ils se font tuer. Donc c'était aussi une manière de se racheter auprès du régime. de montrer sa bravoure. D'ailleurs, dans la mobilisation générale contre l'agression hitlérienne, il y a des milliers, des dizaines de milliers, voire des centaines de milliers de gens qui avaient été condamnés au goulag, qui sont extraits du goulag pour aller se battre. L'armée rouge se renforce de toutes ces compétences qui avaient été écartées pendant les grandes purges de 37-39. Et donc, pour ces gens qui avaient été injustement condamnés, là, c'est une manière de pouvoir se réhabiliter. Bref, il suit toute la campagne, notamment la bataille de Stalingrad, qui est un peu au cœur du roman Vie et Destin. À partir de 1943, donc il devient très célèbre, parce que ses articles dans les journaux qui sont publiés, dans l'Étoile Rouge, le journal de l'Armée Rouge, sont bien perçus par ce qu'on appelle les frontoviki, c'est-à-dire les soldats qui sont au front. Ils s'y reconnaissent, ils sentent qu'il y a une authenticité dans ce qui est raconté. Ce n'est pas seulement une littérature de bureau, quoi. Donc il a une grande... Il acquiert une grande notoriété, dira-t-on. En 1943, le Parti communiste l'appelle pour participer au comité anti-juif qui était présidé par l'acteur Salomon Mikuls, qui est une manière de mobiliser au niveau international tout autour de la question de l'extermination des juifs, d'appeler à la solidarité du monde entier contre l'extermination, contre le régime nazi, pour renforcer aussi l'alliance avec l'Angleterre et les États-Unis. Donc lui aussi, à partir, il va se préoccuper de la constitution. Il va travailler à un livre noir, qui est un livre qui va documenter toutes les atrocités qu'ont commis les nazis pendant leur progression en Ukraine puis en Russie. Et il va d'ailleurs publier en 1944 un livre qui s'appelle L'enfer de Treblinka. C'est un des premiers qui débarque à Treblinka et dans la libération des camps de concentration et d'extermination avec l'armée rouge. Donc là aussi, c'est bon. Donc il publie aussi, à ce moment-là, en 1942, un livre qui s'appelle « Le peuple est-il mortel ?», qui est quand même dans une veine très propagandiste, hein, patriotique, propagande nationale. Mais à partir de 1947-48, il y a un retournement de la politique soviétique, c'est le début vraiment de l'intensification de la guerre froide, et notamment il y a des campagnes antisémites, anti-sionistes, mais en fait antisémites, et donc ça se retourne contre lui, il est plus ou moins mis sur la touche, il va avoir du mal à se faire publier. Il a pas mal de difficultés. Alors, pour dire le vrai, Grossman était quand même un propagandiste du régime. Il a cherché à être bien vu, à se faire bien voir. Il était acquis aux idéaux de la Révolution et qui, pour lui et pour beaucoup, à un moment donné, se résumait derrière le leadership de Staline. Donc, le roman qu'il va faire, celui dont on va lire des extraits, qu'on essaye de vous présenter aujourd'hui, c'est un petit peu le pendant de ce qui avait été caché dans les premiers ouvrages de propagande. Hein, c'est la face cachée, la face sombre, ce qu'on n'avait pas voulu dire. Il a commencé à y travailler en 58, c'était au moment où donc la déstalinisation avait commencé en 55, 56, 56, hein, le congrès qui dénonce, mais aussi 55, 56, des libérations massives, des millions de prisonniers s'échappent du goulag. Donc à l'époque donc, de Khrouchtchev, il y a des espoirs et un début de libéralisation du régime avec une réintroduction des normes de droit, des normes juridiques d'ouverture, de respect de la légalité socialiste, comme on disait. Et c'est le moment aussi où commencent à être publiés énormément de témoignages du goulag, de la guerre, etc. Hein. C'est le moment aussi où Solzhenitsyn publie une journée d'Ivan Desinovich et puis veut faire publier l'archipel du goulag, qui sera interdit. Donc lui, espérant cette libéralisation, il propose son livre à Novy Mir, enfin à la grande revue littéraire soviétique, qui ça va non seulement être refusé, mais le KGB va tenter va faire des perquisitions, va confisquer les documents, les manuscrits. Fort heureusement, c'était pas un vieux singe qu'on apprend à faire la grimace. Comment dirais-je, Vassili Grossman avait caché deux exemplaires chez des amis qui n'ont pas été retrouvés. Ensuite, ces exemplaires, après sa mort, il est mort en 1974, au début des années 70, ont pu passer à l'Ouest, notamment aux éditions L'Âge d'Homme à Lausanne, qui était un grand centre de publication de littérature russe et soviétique contemporaine. Et donc, il est publié de cette façon en 1980. La plupart de ses grandes œuvres, on ne va pas les lister toutes, hein, mais seront publiées bien après sa mort, notamment les carnets de guerre, qui sont très intéressants. Ça correspond soit des journaux intimes qu'il a pris pendant le conflit, soit à des articles qu'il avait publiés dans la presse. Et puis il y a également un dernier roman qui s'appelle « Tout passe », qui est une sorte peut-être de bilan un peu philosophique de son existence.

0: Maintenant, nous allons vous lire plusieurs extraits donc, de ce roman. Le premier que nous vous présentons, donc, nous voici au cœur des combats de la bataille de Stalingrad en 1942.
1: Krylov s'assoupit, mais la guerre le gardait en son pouvoir. Le sous-marin l'emportait de Sébastopol pour Novorossiysk. Il avait replié ses jambes engourdies, il avait le dos et la poitrine couverts de sueur. Le bruit du moteur battait dans ses tempes. Et soudain, le moteur se tut. Le sous-marin se coucha doucement sur le fond. La touffeur devint insupportable. La voûte métallique coupée en carrés par le pointillé des rivets l'oppressait. Il entendit hurler des voix. Puis l'explosion d'une bombe sous-marine. Puis une vague le frappa et le jeta à bas de sa couchette. Krylov ouvrit les yeux. Tout était en flammes. Devant la porte ouverte de l'abri, un flot de feu coulait vers la Volga. On entendait des cris, le crépitement des pistolets mitrailleurs. « Couvre-toi la tête de cette capote !» cria un soldat inconnu à Krylov en lui tendant un manteau. Mais Krylov l'écarta, cria « Où est Tchoukov ?» Soudain, il comprit. Les Allemands avaient mis le feu au réservoir et le pétrole enflammé allait se jeter dans la Volga. Il semblait impossible d'échapper à ce feu liquide. Le feu s'arrachait en mugissant du pétrole qui emplissait les creux et les trous d'obus qui s'engouffraient dans les tranchées de communication. La terre, l'argile, la pierre s'imbibaient de pétrole et se mettaient à fumer. Le pétrole se déversait à gros bouillons hors des réservoirs transpercés par les balles incendiaires. C'était comme si l'on déroulait d'énormes rouleaux de feu et de fumée comprimés jusqu'à alors dans les citernes. La vie qui régnait sur Terre des centaines de millions d'années auparavant, la vie formidable et grossière des monstres primitifs, s'était arrachée à la profondeur de ses tombes. Elle rugissait à nouveau, piétinant tout sur son passage de ses énormes pattes. Elle hurlait, dévorant toutes choses alentour. Le feu montait à des centaines de mètres, entraînant des nuages de gaz enflammés qui explosaient haut dans le ciel. Une voûte noire, épaisse et mouvante, séparait les étoiles d'automne de la terre en feu. Vue d'en bas, cette masse fluctuante, noire et grasse, inspirait l'épouvante. Les colonnes de fumée et de feu prenaient par instants les formes d'êtres en proie au désespoir et à la fureur, ou de peupliers frissonnants, de trembles frémissants. Le noir et le rouge tournoyaient dans les lambeaux de feu, comme des filles brunes et rousses, enlacées dans une danse folle. Le pétrole en feu s'étalait sur l'eau en une mince pellicule qui, emportée par le courant, chuintait, fumait, se tordait. L'extraordinaire était que dès les premières minutes, les soldats avaient compris comment atteindre la rive. Ils criaient « Par ici, cours par ici, par ce sentier !» Certains avaient déjà eu le temps de faire plusieurs allers-retours jusqu'aux abris en flammes afin d'aider les officiers d'état-major à atteindre un promontoire où, entre les rivières de feu se jetant dans la Volga, s'était retrouvé un petit groupe de rescapés. Ils avaient aidé à descendre jusqu'au bord le général commandant l'armée et les officiers de l'état-major. Ils sortirent dans leurs bras le général Krylov, que l'on croyait déjà perdu, et de nouveau, battant de leurs paupières aux cils calcinés, se frayèrent un chemin à travers les broussailles rougeoyantes vers les abris. Le personnel d'état-major resta jusqu'au matin sur le minuscule promontoire, se protégeant le visage de l'air brûlant, secouant de leurs vêtements les étincelles qui tombaient dessus. Ils observaient le commandant de l'armée. Il portait une capote jetée sur les épaules et des mèches lui collaient au front. Il était sombre, renfrogné, mais semblait calme. Gourov regarda les hommes qui l'entouraient. Ainsi, même le feu ne nous brûle pas. Et il tâta les boutons brûlants de sa capote. Et le soldat avec la pelle, cria le responsable des sapeurs, le général Tchatchenko. Creuse donc en vitesse une petite tranchée ici, le feu pourrait bien nous couler dessus de cette colline. Et il ajouta, se tournant vers Krylov. C'est le monde à l'envers, le feu coule comme de l'eau et la Volga vous brûle. Encore heureux qu'il n'y ait pas de vent, on se serait fait tous rôtir. Quand une brise se levait sur la Volga, le lourd voile de l'incendie oscillait, se penchait, et les hommes se jetaient en arrière, hors d'atteinte des flammes. Certains s'approchaient de l'eau, mouillaient dans leurs bottes, et l'eau s'évaporait au contact du cuir brûlant. D'autres se taisaient, fixant la terre à leurs pieds. D'autres encore, surmontant leur angoisse, plaisantaient. Même pas besoin d'allumettes, on peut allumer sa cigarette avec la Volga ou le vent. Il en était aussi qui se palpaient le corps et secouaient la tête en sentant les boucles métalliques brûlantes de leurs ceinturons. On entendit des explosions, c'était les grenades à l'abri de la section de défense rapprochée de l'état-major. Plus claquèrent les balles dans les bandes des mitrailleuses. Une mine allemande siffla, traversant les flammes et alla exploser loin dans la Volga. On devinait à travers la fumée des silhouettes lointaines. On essayait probablement de détourner le feu du QG, mais tout disparaissait de nouveau dans la fumée et le feu. Krylov, suivant du regard le feu qui coulait autour de lui, n'évoquait pas des souvenirs et ne se livrait pas à des comparaisons. Il se demandait si les Allemands n'avaient pas eu l'idée de profiter de l'incendie pour en lancer une attaque. Les Allemands ne savaient pas dans quelle situation se trouvait le commandement de l'armée. Le prisonnier d'hier n'arrivait pas à croire que l'état-major de l'armée était disposé sur la rive droite. De toute évidence, c'était une offensive locale. Il y avait donc une chance de vivre jusqu'au matin si le vent ne se levait pas.

0: Un deuxième extrait, là on se trouve dans cette même période avec deux détenus soviétiques qui sont en camp de rééducation stalinien et qui dissertent sur l'expérience révolutionnaire et de la méthode du stalinisme.
1: Magar reprit la parole. Écoute mon ami, et c'est la dernière fois que je peux t'appeler ainsi. Arrête, qu'est-ce que tu racontes, tu vivras. Magar s'assit. Je ne voulais pas en parler. C'est pour moi pire que toutes les tortures, mais il le faut. Toi aussi, écoute, dit-il, s'adressant au corps allongé à côté d'eux, et dont Habartchouk sentait le coude pointu dans son dos. Ça vous concerne, toi et ta Nastia. C'est mon dernier devoir de révolutionnaire, et je le remplirai. Tu as une nature à part, camarade Habartchouk, et nous nous sommes rencontrés dans un temps à part, notre meilleur temps, je crois. Alors je dois te dire, nous nous sommes trompés. Et voilà où ça nous a mené, notre erreur. Regarde. Nous devons lui demander pardon. Donne-moi une cigarette. Et puis il ne s'agit pas de se repentir. Jamais, rien, aucun repentir ne pourra expier ce que nous avons fait. Ça, c'est la première chose que je voulais te dire. La deuxième, maintenant, nous n'avons pas assez compris ce que c'est que la liberté. Nous l'avons écrasée. Marx aussi l'a sous-estimée. Elle est la base et le sens, elle est l'infrastructure des infrastructures. Sans liberté, il n'y a pas de révolution prolétarienne. Ça, c'est le deuxième point. Et maintenant, écoute le troisième. Nous sommes passés par les camps et la taïga, mais notre foi est restée la plus forte. Mais cette force n'est que faiblesse. Elle n'est qu'instinct de conservation. Ainsi, dehors, l'instinct de conservation a poussé les gens à changer pour ne pas périr, pour ne pas se retrouver dans un camp. Les communistes se sont créés une idole, ont remis des épaulettes, ont réintroduit le nationalisme. Ils s'en sont pris à la classe ouvrière. Et s'il le faut, ils finiront comme les sangs noirs. Mais là, dans le camp, le même instinct de conservation nous ordonne de ne pas changer. Si tu ne veux pas finir dans un manteau de sapin, surtout ne change pas pendant les 10 ans que tu as à passer dans les camps. Ce sont les deux faces de la piécette. Arrête, s'écria Habartchouk, en approchant son poing du visage de Magar. On t'a brisé. Tu n'as pas tenu le coup. Tout ce que tu racontes, c'est du délire. J'aimerais bien, mais non, je ne délire pas. De nouveau, je t'appelle à me suivre, comme il y a 20 ans. Et si nous ne pouvons plus vivre en révolutionnaire, alors il vaut mieux mourir. On ne peut pas vivre ainsi. Ça suffit. Pardonne-moi, je comprends bien, je ressemble à une vieille putain qui pleure sa virginité perdue. Mais je te le dis, souviens-toi, encore une fois, pardonne-moi. Te pardonner, mais il faudrait mieux il faudrait mieux que tu sois là couché comme ce cadavre, que tu sois mort avant notre rencontre. Et sur le pas de la porte, Habartchouk ajouta, je reviendrai te voir, te remettrai la serviette en place. Maintenant, c'est moi qui serai ton maître. Le lendemain matin, Habartchouk rencontra l'infirmier sur place, sur la place du camp. Il tira une luge avec un bidon de lait. Il était étrange qu'au-delà du cercle polaire, un homme eut le visage en sueur. « Ton petit copain ne boira plus de lait, dit-il. Il s'est pendu cette nuit. »

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0: Fréquence pareil pluriel. C'est un parloir libre aussi. Donc, le troisième extrait que Fredo va vous lire, il s'agit maintenant d'un passage où l'auteur livre ses réflexions face au système tant nazi que soviétique.
1: L'abattage du bétail malade demande des préparatifs. Il faut transporter les bêtes, les rassembler, trouver du personnel qualifié, creuser des fosses. La population aide les autorités à mener les bêtes à l'abattoir, à retrouver celles qui se sont échappées, non par haine pour les veaux et les vaches, mais par instinct de conservation. De même, quand on procède à un abattage de masse d'êtres humains, la population n'éprouve pas de haine sanguinaire contre les femmes, vieillards et enfants qu'il convient d'exterminer. Aussi est-il indispensable de préparer une campagne d'abattage d'êtres humains de façon particulière. L'instinct de conservation dans ce cas ne suffit plus. Il est indispensable de faire naître la répulsion et la haine dans la population. C'est précisément dans une telle atmosphère de répulsion et de haine qu'avait été préparée et réalisée l'extermination des Juifs d'Ukraine et de Biélorussie. Sur ces mêmes terres, Staline avait eu en son temps mené la campagne contre les Koulaks en tant que classe, contre les saboteurs, contre la clique trotskiste et boukharienne. Il avait créé et mobilisé la fureur des masses. L'expérience a montré qu'au cours de telles campagnes, la majeure partie de la population obéit de façon hypnotique aux indications du pouvoir. Une minorité suffit pour créer l'atmosphère de la campagne. Cela peut être des crétins idéologisés, des êtres sanguinaires qui se réjouissent et jubilent. Cela peut être aussi des hommes qui cherchent à régler des comptes personnels, à voler les affaires ou les appartements, à prendre des postes qui se libèrent. La majorité des gens, tout en étant horrifiés par les exécutions massives, cachent son sentiment à ses proches et à soi-même. Ces hommes emplissent les salles où se déroulent les réunions consacrées aux campagnes d'extermination. Et si fréquentes que soient les réunions, si vastes que soient les salles, il n'y a presque pas de cas où quelqu'un ait brisé l'unanimité silencieuse. Et plus rares encore, bien sûr, furent ceux qui ne détournaient pas les yeux en croisant le regard implorant d'un chien supposé être enragé et le cachaient dans leur propre maison, mettant en danger leurs femmes et leurs enfants. Mais malgré tout, il y eut de tels cas. La première moitié du XXe siècle restera l'époque des grandes découvertes scientifiques, des révolutions, de gigantesques bouleversements sociaux et de deux guerres mondiales. Mais la première moitié du XXe siècle entrera aussi dans l'histoire de l'humanité comme la période de l'extermination totale d'énormes masses de la population juive, extermination qui s'est fondée sur des théories sociales ou raciales. Le monde actuel le fait avec une discrétion fort compréhensible. Une des propriétés les plus extraordinaires de la nature humaine qui révélait cette période est la soumission. On a vu d'immenses files d'attente se constituer devant les lieux d'exécution et les victimes elles-mêmes veillaient au bon ordre de ces files. On a vu des mères prévoyantes qui, sachant qu'il faudrait attendre l'exécution pendant une longue et chaude journée, apportaient des bouteilles d'eau et du pain pour leurs enfants. Des millions d'innocents pressentant une arrestation prochaine préparaient un paquet avec du linge et une serviette et faisaient à l'avance leurs adieux. Des millions d'êtres humains ont vécu dans des camps qu'ils avaient construits et qu'ils surveillaient eux-mêmes. Et ce ne furent pas des dizaines de milliers, ni même des dizaines de millions, mais d'énormes masses humaines qui assistèrent sans broncher à l'extermination des innocents. Mais ils ne furent pas seulement des témoins résignés. Quand il le fallait, ils votaient pour l'extermination. Ils marquaient d'un murmure approbateur leur accord avec les assassinats collectifs. Cette extraordinaire soumission des hommes révéla quelque chose de neuf et d'inattendu.

Bien sûr, il y eut la résistance, il y eut le courage et la ténacité des condamnés, il y eut des soulèvements, il y eut des sacrifices. Quand pour sauver un inconnu, des hommes risquaient leur vie et celle de leurs proches. Malgré tout, la soumission massive reste un fait incontestable. Que nous apprend-elle ? Est-ce un aspect nouveau et surprenant de la nature humaine ? Non. Cette soumission nous révèle l'existence d'un nouveau effroyable moyen d'action sur les hommes. La violence et la contrainte exercées par les systèmes sociaux totalitaires ont été capables de paralyser dans des continents entiers l'esprit de l'homme. En se mettant au service du fascisme, l'âme de l'homme proclame que l'esclavage, ce mal absolu, porteur de malheur et de mort, est le seul et unique bien. L'homme ne renonce pas aux sentiments humains, mais il proclame que les crimes commis par le fascisme sont une forme supérieure de l'humanisme. Il consent à partager les gens en purs et impurs, en dignes et indignes. La volonté de survivre à tout prix a eu pour résultat la compromission de l'âme avec l'instinct. L'instinct reçoit l'aide de la puissance hypnotique qu'exercent des systèmes idéologiques et globaux. Ils appellent à tous les sacrifices, ils invitent à utiliser tous les moyens au nom du but suprême, la grandeur future de la patrie, le progrès mondial, le bonheur de l'humanité, de la nation, d'une classe. À côté de ces deux premières forces, l'instinct de conservation et la puissance hypnotique des grandes idées, il y en a une troisième. L'effroi provoqué par la violence sans limite qu'exerce un État puissant, par le meurtre érigé en moyen de gouvernement. La violence employée par un État totalitaire est si grande qu'elle cesse d'être un moyen pour devenir l'objet d'une adoration quasi mystique et religieuse. Sinon, comment peut-on expliquer que des penseurs juifs non dépourvus d'intelligence aient pu affirmer qu'il était indispensable de tuer les juifs pour réaliser le bonheur de l'humanité ? Et qu'ils étaient prêts à conduire leurs propres enfants à l'abattoir, qu'ils étaient prêts à répéter pour le bonheur de leur patrie le sacrifice d'Abraham. Un des moyens qu'exerce le fascisme sur l'homme est l'aveuglement. L'homme ne peut croire qu'il est voué à l'extermination. L'optimisme dont faisaient preuve les gens alors qu'ils étaient au bord de la tombe est tout bonnement étonnant. Un espoir insensé, parfois vil, parfois lâche, engendrait une soumission du même ordre, une soumission pitoyable, parfois vil, parfois lâche. Le soulèvement du ghetto de Varsovie, le soulèvement de Treblinka, le soulèvement de Sobibor, les petites révoltes des Brenner sont nées du désespoir. Mais bien sûr, le désespoir lucide et total n'a pas seulement suscité des soulèvements et de la résistance. Il a également suscité une aspiration inconnue de l'homme normal à être tué le plus rapidement possible. Des hommes se disputaient à qui passerait le premier dans les files d'attente, devant les fossés sanglants. On entendit une voix exaltée, folle, exultante, même criée.

La nature de l'homme subit-elle une mutation dans le creuset de l'État totalitaire ? L'homme perd-il son aspiration à la liberté ? Dans la réponse à ces questions réside le sort de l'homme et le sort de l'État totalitaire. Une transformation de la nature même de l'homme impliquerait le triomphe universel et définitif de la dictature de l'État. La conservation de l'instinct de liberté chez l'homme impliquerait la condamnation de l'État totalitaire. Les glorieux soulèvements du ghetto de Varsovie, de Treblinka, de Sobibor, le gigantesque mouvement de résistance qui s'empara de dizaines de pays asservis par Hitler, les soulèvements qui eurent lieu après la mort de Staline à Berlin en 1953, en Hongrie en 1956, et ceux des camps de Sibérie et d'Extrême-Orient, les mouvements de Pologne, les mouvements étudiants pour la liberté de penser dans de nombreuses villes, les grèves dans de nombreuses usines, tout cela démontrait que l'instinct de liberté chez l'homme est invincible. Il a été étouffé, mais il a toujours existé. L'homme condamné à l'esclavage est esclave par destin et non par nature. L'aspiration de la nature humaine à la liberté est invincible. Elle peut être écrasée, mais cela ne peut être anéanti. Le totalitarisme ne peut pas renoncer à la violence. S'il renonce, il périt. La contrainte et la violence continuelle, directe ou masquée, sont le fondement du totalitarisme. L'homme ne renonce pas de son plein gré à la liberté. Cette conclusion est la lumière de notre temps, la lumière de l'avenir.

0: Le quatrième extrait que nous allons vous lire est très difficile. Donc maintenant, nous sommes au cœur du processus d'extermination. Peu d'auteurs ou de cinéastes ont osé rentrer avec les suppliciés dans les chambres à gaz, symbole de l'extermination moderne des êtres humains. Grossman, avec ses mots simples, aborde ici l'indicible, l'inconcevable. Nous y entrons avec les yeux d'une femme, Sofia Osipovna, et d'un enfant de 10 ans, David.
1: Des cris parviennent du côté de la porte. Les gens qui arrivent à la vue de la masse compacte qui emplissait la chambre refusaient de passer la porte. David vit la porte se ferme. L'acier de la porte se rapproche doucement, progressivement, de l'acier de châssis. Puis ils se fondirent, se firent plus qu'un. David remarqua que quelque chose de vivant avait bougé derrière le grillage. En haut du mur, il crut d'abord à un rat, puis il comprit que c'était un ventilateur qui s'était mis en marche. Il sentit une faible odeur douceâtre. Le bruissement des pas s'interrompit. On s'entendait plus. Que quelques paroles indistinctes, des plaintes, des cris rares, et bref. Il n'avait plus besoin de paroles et les actes n'avaient plus de sens. Les actes sont orientés vers l'avenir et il n'y avait pas d'avenir dans la chambre à gaz. Le mouvement de la tête et du cou chez David ne firent pas naître en Sofia Osipovna le désir de regarder ce que regardait un autre être. Ses yeux qui avaient lu Homer, la Pravda, les aventures de Huckleberry Finn, Mein Ried, la logique de Hegel, ses yeux qui avaient vu des hommes bons et mauvais, des oies dans la

campagne, des oies dans la campagne de course, des étoiles à l'observatoire de Boulkovo, l'éclat de l'acier chirurgical, la Joconde au Louvre, des tomates et des navets sur les étalages des marchés, les eaux bleues de lac Iskikul. Ses yeux ne lui étaient plus d'aucune utilité. Elle respirait, mais respirer était devenu un dur travail. Elle s'épuisait à faire le dur travail de respirer. Elle aurait voulu se concentrer sur sa dernière pensée, malgré les cloches qui sonnaient dans sa tête. Mais elle n'avait pas de pensée. Sofia Osipovna, les yeux grands ouverts, était aveugle et muette. Son sentiment pour David était si simple qu'elle n'avait plus besoin de paroles et de regards. L'enfant respirait encore, mais l'air qu'on lui donnait n'apportait pas la vie. Il la chassait. Sa tête se tournait. Il voulait encore regarder. Il voulait les corps s'affaisser par terre. Il voyait les bouches ouvertes, des bouches édentées, des dents blanches, des dents couronnées d'or. Il voyait un filet de sang qui coulait du nez. Il vit des yeux curieux qui observaient l'intérieur de la chambre à gaz par un judas. Les yeux contemplatifs de Rosé avaient croisé le regard de David. Elle aurait eu besoin aussi de sa voix. Il aurait demandé à Tati Sofia ce qui étaient ses yeux de loup. Et il avait besoin aussi de ses pensées. Il n'avait eu le temps que de faire quelques pas dans la vie. Il avait vu les traces de pieds nus dans de poussières. À Moscou, il y avait maman. La lune regardait d'en haut et les yeux la voyaient d'en bas. L'eau dans le bouilloir chauffée sur le gaz. Le monde où courait une poule écapitée. Le monde où il y avait le lait du matin et les grenouilles qu'il faisait danser en les tenant par les pattes. Le monde s'intéressait encore. Sofia Osipovna sentit le corps de l'enfant s'affaisser dans ses bras. Elle était à nouveau séparée de lui, dans les mines des animaux témoins. Les oiseaux et les souris meurent sur le champ en présence de gaz dangereux. Ils ont de petits corps et le garçon au petit corps d'oiseau était mort devant elle. Je suis mère, pensa-t-elle. Ce fut sa dernière pensée, mais son cœur vivait encore et se serrait, souffrait. Vous plaignez, vous, les vivants et les morts, vous plaignez des vomissements jaillir. Sofia Levington serra contre elle David. David poupée sans vie, et elle devint morte poupée.

0: pluriel, l'émission Tourner la page autour du roman de Vassili Grossman, Vie et Destin. Et maintenant, nous allons laisser la place à la poésie avec Lina.
1: Notre choix poétique pour cette émission, c'est un des grands poètes russes du XXe siècle, Ossip Mandelstam. Il est né en 1891. Il appartient au mouvement assémiste qui défend une poésie précise, incarnée, attentive au mot et à la mémoire. Très tôt, son écriture entre en conflit avec le régime soviétique. En 1933, un poème satirique sur Staline lui vaut arrestation, exil, puis la déportation. Il meurt en 1938 dans un camp de transit. Ossip Mandelstam écrit comme on respire, comme dans un monde où respirer devient dangereux. La poésie de Mandelstam est une poésie de résistance, danse, musicale, traversée par l'histoire, mais aussi par l'amour de la langue et de la culture. Elle témoigne de la force de la parole face à la violence et à l'effacement.

texte de Mandelstam qui avait écrit en 1909 sans titre. Je l'ai choisi de l'anthologie de la poésie russe, édition de Katia Granov, préface de Brice Parent et édition de poésie Gallimard.

Mon corps, cadeau reçu, mon corps, tu m'appartiens. Que ferais-je de toi? Corps, uniquement mien. Pour le bonheur de respirer et d'être, ma gratitude, à qui la reconnaître? Dans la prison, parmi ces prisonniers, je suis la fleur, je suis le jardinier. Éternité, sur ta vitre sereine, se voit déjà ma chaleur, mon haleine. L'empreinte est là, le dessin est présent, mystérieuse encore, et tout, tout récent. L'instant s'en va, s'enfuit dans le passé. Ce cher dessin ne peut plus s'enfacer.

Un deuxième texte, pas daté, c'est en même auteur, Dastan. Pour la gloire à venir, la gloire héréditaire, la haute lignée des humains. J'aurais perdu ma cour à la table des pères, la gaieté, l'honneur, tout enfin. Le siècle, le cervier, bondit sur mes épaules. Oh siècle, je me suis point l'eau, et je me t'en prie, et je t'en prie. Comme on fourre un bonnet dans une manche molle. Mets-moi sous ta pelisse au chaud en Sibérie. Cache à mes yeux la boue aux lâchetés cruelles, ainsi que ces trous aux sanglants ossements, pour que je voie en leur splendeur originelle les chiens bleus consteller l'immense frimant. Emporte-moi là-bas où coule l'Yenisseï, où vers l'étoile d'or un haut sapin s'allonge, car je n'ai pas la peau d'un loup, et je ne sais, sans déformer, ma bouche énoncer des mensonges.

0: Joseph Mandelstam, né en 1892-1938, il est mort. Fils d'un petit commerçant juif, Mandelstam parvient à terminer ses études à l'université de Pétersbourg et fait ses études littéraires dans la revue Apollon. Il adhère aussitôt à la tendance assez acnéiste. Peu nombreuse, son œuvre poétique se réduit à trois plaquettes. La pierre en 1915, Tristia en 1921, Poésie en 1928 et quelques pièces disséminées dans les revues jusqu'en 1933. On sait aujourd'hui qu'il a fui déporté en Sibérie et il meurt... où il meurt dans un camp près de Valdivertsak en 1938. Voilà, je vous souhaite des bons fêtes de fin d'année et restez à l'écoute de Francis de Paris Pluriel. Vas-y, Fredo.
1: Non, c'est bon, on peut envoyer une chanson un peu plus pleine d'espérance. Enfin, je ne sais pas, mais c'est un très beau poème, je trouve.
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0: Après, les choses seront peut-être différentes. Alors, pire.
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2: Fréquence Paris Pluriel vous propose d'écouter un entretien avec le chef coutumier Wayana, Michel Aloïke, au sujet des conditions d'accueil plus que déplorables des enfants amérindiens à l'internat de Maripasoula en Guyane. Enregistrement qui date du 24 février dernier. Bonne écoute.
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4: Bonjour chef. Est-ce que vous pouvez d'abord me dire comment on dit bonjour en Wayana?
5: En Wayana on dit Ewetomamka. Ewetomamka.
4: Ewetomamka. Est-ce que vous pouvez vous présenter? Donc qui êtes-vous?
5: Alors, je suis Michel Aloïke, chef du village de Taïloen, depuis novembre 2019.
4: Taïloen, ça se situe où sur la carte de Guyane?
5: Ben, vers le sud de la Guyane, sur le fleuve Maroni.
4: Et c'est un village donc qui est en terre amérindienne?
5: Oui, à partir de Maripasoula, c'est les terres amérindiennes. Plus précisément, le mélange se fait à partir de Saint-Laurent. Il y a des Bushinengue qui sont en bas, où ils appellent le Maroni après le Lawa. Puis nous, on est après Maripasoula.
4: Juste avant les vacances, il y a des familles qui sont venues manifester devant le collège par rapport aux conditions de vie de l'internat de Maripasoula, qui accueille beaucoup justement de jeunes enfants amérindiens. Est-ce que vous pouvez nous raconter comment s'est passé ce moment devant l'internat?
5: Tout a commencé lorsque les familles, les parents dont ils ont des élèves, enfin des enfants à l'internat sont venus me voir et puis m'ont demandé de les accompagner en tant que représentant des Wayana simplement, comme chef coutumier. Et après c'était vraiment eux qui ont pris cette initiative-là parce que c'était un ras-le-bol de voir les enfants souffrir, de voir leur enfant à la sortie de cet internat-là parler des problèmes qui se répétaient tout le temps. Donc, les parents m'ont contacté et puis nous sommes venus juste avant les vacances, oui, c'était le 10 février 2021. Et on a fait une marche silencieuse, mais on a appelé ça une marche silencieuse, mais parents en colère. Donc c'était pour montrer que ils n'étaient pas contents et puis ils avaient marre de tout ce qui se passe à l'internat.
4: Alors justement, ils ont expliqué tout ce qui se passe à l'intérieur de l'internat.
5: Il y a beaucoup de parents qui ont pu s'exprimer directement à la principale du collège, hein. Et ils ont évoqué beaucoup de choses, par exemple le manque de nourriture, les nourritures qui sont pas assez suffisantes. Ils ont parlé des vols de matériel, que l'internat n'est pas en sécurité, qu'il y a des personnes qui rentrent à l'intérieur de l'internat et qui viennent voler les affaires des enfants. Ou les casiers, il y a un casier pour 4 personnes par exemple. Il y a des moustiques, à l'internat. Il y a beaucoup de choses. Il n'y a pas de moustiquaire du tout. Et beaucoup de parents ont pu s'exprimer directement pour pouvoir tout simplement dire leur mécontentement.
4: Alors il y a 3 baraquements dans cet internat. Un baraquement pour les petits, les arrivants, un baraquement pour les garçons et un baraquement pour les filles qui est reconstruit depuis 2 ans, je crois. Est-ce que vous pouvez nous dire les conditions de vie, notamment du baraquement où il y a les garçons, où il y a tous les garçons? Je crois qu'ils sont 38 garçons en fait.
5: Donc le baraquement des garçons là, c'est vraiment un vieux bâtiment déjà qui est pratiquement en fin de vie quoi, qui est prêt à s'écrouler s'il se passe quelque chose quoi. Donc c'est pour ça qu'on a encore redemandé à ce que ce bâtiment là soit renouvelé complètement quoi, cassé et puis reconstruire pour pouvoir refaire un autre bâtiment, un nouveau bâtiment surtout. Et surtout là aussi on parle beaucoup de la sécurité et il y a des bâtiments qui sont en train de se construire vers les filles là, l'internat des filles, mais je ne sais pas si ça va être ouvert pour la rentrée prochaine, mais là encore le principal a dit que ça va être bon pour la rentrée prochaine. Mais on n'y croit pas, nous, on n'y croit pas.
4: Et ça fait combien de temps que ces internats existent ?
5: Ça fait longtemps avant, parce que avant même que devienne l'internat, on l'appelait homme indien. Donc avant même, c'était les sœurs qui s'occupaient de ces établissements-là.
4: De quelle église, vous savez, les sœurs de quelle église ?
5: Église catholique. Et justement, c'était eux qui s'en occupaient avant. Donc, il y a eu même des parents qui ont habité là, à cet internat-là. C'est pour ça qu'ils ont, ils ont vu comment ça s'est passé avant, lorsque c'était les sœurs qui s'occupaient de cet internat. Donc, les parents qui habitait là-bas avait fait confiance à cet internat. Donc c'est pour ça qu'il y a certains parents déjà qui sont devenus grands, on voit leurs enfants dans cet établissement. Donc et là encore, ils voient qu'il y a beaucoup de choses qui se sont passées avant et que maintenant c'est catastrophe. C'est catastrophique.
6: Et peut-être juste un point pour que les auditrices et les auditeurs comprennent. Les enfants sont envoyés à l'internat parce que les familles n'habitent pas à Maripasoula même. Ils habitent plus reculés sur le fleuve. Donc pour aller à l'école, ils sont obligés d'envoyer leurs enfants à l'internat en fait. C'est ça ?
5: Oui, effectivement. Comme je disais, le premier village en bas de Maripasoula, c'est le village Elaï. Il est à 1 heure de pirogue d'ici. En ce moment, en saison haute, parce qu'il y a des saisons ici, il y a des saisons hautes, où on appelle les saisons des pluies, où la navigation est plus fluide que en saison très basse, où tous les rochers sont ressortis, la navigation est beaucoup plus longue et beaucoup plus dure. Voilà, et puis c'est ça qui fait que on ne peut pas se permettre de mettre une pirogue qui retourne tous les soirs par exemple dans une des villages. Donc, c'est pas possible. Donc c'est pour ça que avec la distance on a créé ces établissements. Et il n'y a pas que ces établissements, il y a aussi des familles qui accueillent les jeunes à Maripasoula.
4: Et comment ça se passe dans ces familles d'accueil ?
5: Encore une fois, il y a certaines familles qui sont très bien, et d'autres sont là, ils accueillent mal aussi les enfants. C'est plutôt la partie finance qui les intéresse, mais pas la partie être famille hébergeante et puis accompagner ces jeunes-là, par exemple, dans les devoirs, tout ça. Il y a beaucoup de familles qui sont là juste pour de l'argent, par exemple.
4: Et chef, vous, en tant que chef des Wayana, est-ce que vous avez la possibilité d'avoir un suivi, justement, des enfants Wayana qui sont dans les écoles ? Est-ce qu'on vous autorise à faire un suivi de ces enfants ?
5: En tout cas, on s'est positionné pendant cette réunion-là. On s'est positionné parce qu'on voulait vraiment justement que ça change. Donc on a dit au principal qu'on viendra à l'improviste pour pouvoir regarder qu'est-ce qui se passe dans les cantines ou bien à l'internat. Et je me suis proposé que la rentrée de vacances de carnaval, qui veut dire ce dimanche-là, je vais accompagner chaque élève dans leur dans ces établissements-là. Par exemple, chez les petits, après chez les grands, chez les garçons et puis chez les filles.
6: Pour voir s'ils ont mis en place des choses depuis la discussion avec vous et les parents.
5: Voilà, pour voir un petit peu s'ils ont bricolé. Ça, j'appelle du bricolage parce que c'est en fonction des demandes qu'ils bricolent. Ils remettent deux, trois choses et puis après, pour voir qu'ils ont fait des choses. Mais sauf que là, je pense qu'il faut vraiment faire quelque chose pour que ça change carrément.
6: C'est pas du maquillage.
5: Voilà, exactement. C'est pas du maquillage. Et que demain, ça sera... Ça devienne un internat digne de son nom. Par exemple, lorsqu'on appelle un internat d'excellence, c'est le mot fort parce que excellence, lorsque tu viens d'un internat d'excellence, c'est que tu as un taux de réussite de 99,99% et que les enfants sont bien traités et que ces enfants ne manquent de rien, surtout. Donc moi, je vois dans le sens où c'est appelé l'internat d'excellence et c'est cette vision-là que j'ai.
4: Quand on rentre dans cet internat, on voit quand même qu'au niveau des sanitaires, c'est complètement dégradé, il n'y a plus de portes dans les toilettes, donc les enfants n'ont pas leur propre intimité. Dans l'internat des garçons, tout le monde est à un étage, donc il y a 37 enfants dans un étage. Comme vous le disiez, sans moustiquaires, il y a des ventilateurs quand même, parce qu'il fait très chaud parfois ici.
5: La dernière fois, lorsque les enfants ont fait des crises, ils ont apparemment installé les climatiseurs. Maintenant, je ne sais pas s'ils tournent à plein régime, parce que lorsque on met 37 enfants dans des mêmes dortoirs, à la chaleur humaine, comment dire ça ? Il y a de la chaleur humaine, donc c'est plus chaud lorsqu'on est beaucoup plus nombreux. Donc c'est là que je vais aller voir parce que, comme je disais, ça fait pas si longtemps que j'occupe cette fonction-là et que j'ai déjà beaucoup de choses. Donc ce processus va me permettre justement d'aller voir ces établissements, comment c'est le sanitaire. Le dortoir et la partie où ils mangent aussi, réfectoire, pour voir s'il y a un minimum d'hygiène qui est respecté, parce qu'il y a tout ça. J'ai cru entendre dire aussi que du côté des femmes, ils ont des machines à laver où même s'ils lavent les habits ressortent, mais ils sont encore plus forts que... Donc, il y a tous ces changements-là à faire.
4: Vous avez parlé tout à l'heure de crise. Quand il y a eu les crises, c'est quoi que vous entendez par crise ?
5: Alors, moi, ce que j'ai vu de mes propres yeux, c'est que c'est comme si ces enfants-là étaient possédés par quelque chose de surnaturel. Donc c'était des crises où ils pouvaient se mordre ou mordre quelqu'un, se griffer à l'intérieur et puis ça criait quoi, ça criait, ça hurlait. Et puis dès qu'il y avait un qui commençait, il y en avait cinq autres qui criaient comme ça, on avait l'impression que ces jeunes-là étaient possédés comme des zombies, entre guillemets quoi.
6: Et ces crises-là, vous en avez jamais entendu parler au village ?
5: Auparavant, jamais. Auparavant, jamais, mais c'est là que les crises ont commencé. Donc, et après ces crises-là, beaucoup de parents ne voulaient pas que ces enfants retournent à l'internat. Donc, on a essayé de trouver des solutions. Pourquoi est-ce que ces jeunes-là ont des crises ? Donc, on avait fait une réunion entre parents d'élèves pour dire qu'est-ce qu'on doit faire, qu'est-ce qu'il faut changer, est-ce que c'est pas par rapport parce que ces enfants sont mal traités, que on a essayé de trouver beaucoup d'explications là-dessus. Donc là-dessus, on a remarqué que l'internat était vraiment crade, sale, les sanitaires qui ne fonctionnaient plus. il n'y avait pas d'intimité du tout, les portes ne sont pas fermées à clé, et toutes les personnes pouvaient rentrer comme ils voulaient à cet internat-là. Et c'est là qu'on a commencé à bouger un peu. On a bougé un peu, mais là, je pense que depuis ce temps-là, ils ont bricolé. Hein. Ils ont bricolé deux, trois choses, et puis après, il n'y avait plus de suivi. Et c'est la dernière fois, là, dernièrement, que y a eu ces parents-là qui sont venus pour dire « faut arrêter maintenant ».
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2: FPP vous propose d'écouter un entretien avec le chef coutumier amérindien Michel Aloïke au sujet des conditions déplorables d'accueil des enfants amérindiens dans l'internat de Maripasoula. On poursuit.
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6: Est-ce qu'il y a les conditions sanitaires et les conditions matérielles qui ne sont pas bonnes? Mais s'il y a crise, est-ce qu'il n'y a pas aussi une pression psychologique qui est exercée sur ces enfants? Est-ce que les mamans ont pu discuter avec leurs enfants?
5: Mais vous savez, moi je dis souvent, j'ai des enfants. Et à chaque fois, lorsqu'ils vont à l'école, je leur dis mangez bien. Mangez bien pour que vous pouvez étudier à l'école. Et quand on a le ventre vide, on ne peut pas étudier. On ne peut pas étudier, on peut rien faire. On a faim et puis on peut pas, comment dire ça, suivre le cours normalement. Donc il y a cette atteinte-là psychologique aussi parce que tout simplement, l'enfant a le ventre vide et puis quand il rentrera à midi, il se demandera est-ce qu'il va bien manger ou pas, quoi. Donc il y a ce deuxième volet où l'enfant même se projette pour dire est-ce que je vais bien manger. Donc là encore, c'est au lieu de travailler bien, bah, il pense déjà à ce que... Moi j'ai déjà vécu ça quand j'étais à l'internat, mais c'était plus lorsque j'étais à l'internat au lycée. J'ai vécu ça et puis à un moment donné, j'étais obligé d'arrêter les études pour pouvoir... parce que j'en pouvais plus. En fin de compte, j'étais dans un internat à Cayenne où c'était que la semaine, mais que le week-end, j'avais pas de famille hébergeante. Donc à chaque fois, j'étais obligé de demander aux amis de la classe s'ils pouvaient m'accueillir et puis... C'était à partir de... Je commençais à travailler lundi, mardi, mercredi, mais à partir de mercredi, je commençais à chercher où est-ce que je vais dormir ce week-end. Donc c'était vraiment... Tout le temps, c'était la pression. Est-ce que je vais dormir dans la rue ou est-ce que je vais dormir dans un lit? C'était ça, je commençais déjà à appeler, de discuter avec des amis. Mais parfois, je dormais comme ça, mais c'était vraiment justesse, quoi.
4: Chef, moi j'ai... une question. En fait, en plus, donc, on a bien compris que ces enfants ne mangeaient pas à leur faim. Et c'est quoi la distance qu'il y a et qu'ils doivent parcourir tous les matins entre l'internat et l'école, puisque c'est pas juste à côté, l'internat et l'école. Ils ont quoi comme distance et de marche à faire sous la pluie battante, sous le soleil? Ils ont quoi à peu près comme distance?
5: Moi, je dirais qu'ils ont à peu près 4-5 km, je pense.
4: Donc 4-5 km qu'ils font le matin pour aller à l'école, qu'ils reviennent à la cantine hein, le midi, ils repartent au collège l'après-midi, et ils reviennent dormir à l'internat, ça leur fait 4 trajets.
5: Oui, ils reviennent à midi pour pouvoir se changer, mais je pense que... La cantine, ils ont créé une cantine dans l'enceinte de l'établissement maintenant.
4: D'accord.
5: Mais ceci dit, ils reviennent quand même pour pouvoir se baigner et pouvoir retourner encore. Ils retournent encore l'après-midi au collège. Donc ils font 4 allers-retours. Et parfois en plein soleil, en plein cagnard, parfois en pleine pluie lorsqu'il y a la saison des pluies.
4: Il n'y a pas de ramassage scolaire?
5: Non, il n'y a pas de ramassage scolaire du tout. Il y a des ramassages scolaires des pirogues, mais pas de tout ce qui est véhicule, non.
4: Ils ont des parapluies?
5: Certains en ont, certains n'en ont pas.
9: C'est pas fourni, quoi.
5: C'est pas fourni.
4: Donc ils arrivent à l'école, ils sont trempés?
5: Parfois, il y a certains jeunes qui rentrent, ils sont trempés. Même trempés de la sueur aussi. Donc il y a certaines personnes qui rentrent et avec le soleil, sont trempés de sueur.
4: Donc après, effectivement, toutes ces conditions dont on parle, il est peu étonnant que ces enfants, à un moment donné, leur soupape intérieure explose. Ouais. D'autant qu'on les a quand même retirés d'un univers, hein, de leur foyer, de leur maison, de leur terre, de leur culture. Donc il y a aussi tout ça pour eux à gérer qui ne doit pas être évident.
5: Vous savez, lorsque les enfants, lorsqu'ils sont très petits jusqu'à la fin d'élémentaire, je veux dire jusqu'en CM2, ils vivent chez nous dans le village. Et chez nous, à partir de l'enfant, lorsqu'il apprend à nager, les parents voient que l'enfant nage bien. Les enfants sont en liberté. On les surveille pas. Donc, quand on parle de cette liberté, c'est qu'ils sont libres de... Enfin, je ne dis pas qu'ils sont là, ils vont faire des conneries, mais la plupart du temps, ces enfants-là sont heureux, libres de faire ce qu'ils veulent, et ils peuvent aller au bord du fleuve. Et justement, lorsqu'ils arrivent au collège, il y a d'un seul coup cette liberté-là, ils s'arrêtent. C'est comme si on les mette dans les prisons. On les met dans les prisons où ils peuvent pas sortir pendant 3 semaines et que les dernières, à la fin du mois, ils relâchent de cette prison-là pour pouvoir aller au village.
6: Oui, c'est important ça de le dire aux auditrices, auditeurs, c'est que dans cet internat, en fait, les enfants, la plupart des enfants ne rentrent pas chaque week-end, ils rentrent une fois par mois.
5: Une fois par mois.
6: Donc ils sont coupés à partir de 10 ans, en fait. Oui. À partir de 10 ans, ils voient leurs parents, leur famille, qu'une fois par mois.
5: Justement, voilà. Moi, j'ai pu apprendre 2-3 choses de la part de mes grands-parents quand je vivais avec eux, jusqu'à mes 11 ans, quand je suis arrivé ici. Mais après, il fallait remonter tout pendant les vacances. Je continuais à partir avec ma grand-mère, faire la culture sur Broulie. Donc j'accompagnais mes grands-parents dans les abatis pour pouvoir planter des bananes. Donc, maintenant les jeunes, avec tout ce qui vient maintenant, ils ont beaucoup du mal à se réintégrer. Ils sont beaucoup plus sur des portables. C'est la nouvelle génération. Et puis il y a Internet, et puis ils découvrent, et puis ils veulent... Ils ont accès à beaucoup de choses, beaucoup d'informations, et puis quand ils arrivent à la maison, ils se disent voilà qu'ils sont fatigués, qu'ils sont là pour se reposer, et puis au lieu de donner un coup de main. Donc il y a tout ce processus-là qui fait que beaucoup de jeunes ont tendance à oublier leur culture, leur façon de vivre. Comment nos grands-parents vivaient avant que le modernisme arrive. Donc moi par contre j'ai eu cette chance-là d'avoir une vie, de voir une vie occidentale et puis une vie traditionnelle, et que ce qui m'a permis aussi de faire mon métier une bonne chose, parce que je suis guide en forêt, j'amène des touristes en forêt, je fais découvrir certaines choses, des plantes médicinales ou des essences qu'on utilise traditionnellement. Donc il y a beaucoup de jeunes maintenant qui oublient ce que c'est tout ça.
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2: Vous êtes sur FPP et vous êtes en train d'écouter un entretien avec le chef coutumier amérindien Michel Aloïke au sujet des conditions d'accueil déplorables des enfants amérindiens dans l'internat de Maripasoula en Guyane française.
5: Comme je dis souvent, c'est quand on va à l'école par exemple, si on va tout au bout, on réussit quelque chose. Par exemple, on trouve un bon métier, on a un bon salaire. Mais le jeune qui, à un moment donné, il a un obstacle parce que financièrement, ses parents ne peuvent plus dépenser pour pouvoir payer les études. Parce qu'il faut savoir que beaucoup de parents amérindiens n'ont pas des moyens pour pouvoir payer les études. Je vous dis, en gros, on vit au village. Les parents ne payent rien du tout. C'est l'école qui fournit, mais on a une petite coopération de 10 euros chaque année à la rentrée. Et tout ce qui est matériel scolaire est fourni. Donc on paye, les parents ne payent presque rien. On arrive au collège où on commence à payer les cahiers. On nous prête encore des livres.
6: Les uniformes aussi ?
5: Les uniformes, on les achète. On les achète. Mais là, il y a l'uniforme et puis les cahiers. On nous prête encore des livres au collège. Quand on arrive au lycée, on paye les cahiers, on paye les livres, on paye les uniformes. Et quand on arrive à l'université, non, on nous paye encore, comment on appelle ça, les familles d'accueil ou bien les internats. Et quand on arrive à l'université, on paye tout. Donc, ça veut dire que petit à petit, ça devient une charge pour un parent. Et lorsqu'on a un enfant, on peut accepter ces dépenses-là. Mais quand on a 5 enfants, qui va à l'université, l'autre qui va au lycée, et puis l'autre qui va au collège, ça devient une somme colossale, une dépense colossale pour que ces enfants puissent aller à l'école correctement.
4: Et donc en plus c'est payé alors que l'école, ils arrivent dans des conditions inacceptables. Donc payer des uniformes, payer des cahiers pour en plus après avoir des conditions de vie complètement innommables, ça paraît hallucinant quand même. Donc à un moment donné, pourquoi payer pour avoir des conditions pareilles? Puis je trouve qu'un jeune, il lui faut beaucoup, beaucoup, beaucoup, beaucoup de courage pour aller jusqu'à l'université, parce que c'est quand même un parcours du combattant.
5: D'autant plus que par exemple, lorsqu'on arrive à Maripasoula, on est confronté à apprendre une culture qui n'est pas la nôtre, qui est par exemple la langue des Bushinengue. Et puis après Maripasoula, on prend l'avion, on va sur le littoral, là où on apprend à vivre avec des créoles ou bien des Français, hein, où c'est encore une autre culture qu'on apprend à intégrer. Et puis il y a tout ce processus-là qui est difficile aussi, c'est psychologiquement. Beaucoup de gens s'arrêtent à un moment donné de ce parcours-là parce qu'ils n'en peuvent plus, tout simplement.
4: Et avant qu'il y ait la législation qui emmenait les enfants Wayana des villages jusqu'à l'internat de Maripasoula en pirogue, comment ça se passait l'école? Il y avait école par correspondance? Il y avait d'autres possibilités?
5: Alors, avant, je ne me rappelle plus dans quelle année, mais il y a eu... C'est cette façon d'enseigner, ça se passait à Antekumpata, et où les jeunes, au lieu de descendre à Maripasoula, ils suivaient leur parcours scolaire par correspondance, et ils avaient des répétiteurs. des professeurs qui répétaient, enfin qui est là pour
6: réviser.
5: Pour réviser en même temps, il y avait certains cours où c'était un petit peu compliqué à comprendre, donc ils étaient là pour pouvoir expliquer un petit peu les cours pour pouvoir faire leurs devoirs après. Et ça a bien fonctionné parce que, en fin de compte, avec ce système-là, les enfants, lorsqu'ils ont quitté leur maison, donc ils sont devenus un peu plus grands, donc ils ont eu, comment dire ça, ils ont mûri un petit peu dans leur esprit, et c'est à partir de là qu'ils ont quitté, et puis donc ils sont beaucoup plus forts
6: qu'à
5: 10 ans, que des enfants qu'on envoie à 10 ans, où ils sont beaucoup plus faibles et puis ils livrent à eux-mêmes. Ils arrivent au lycée, ben ils sont beaucoup plus mûrs. 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

0: Vous êtes en train d'écouter un entretien avec le chef coutumier amérindien Michel Aloike au sujet des conditions d'accueil déplorables des enfants amérindiens de l'internat de Maripasoula en Guyane française.
1: Alors, moi, j'ai entendu dire ici que il y avait des, parce que le Maroni est quand même infesté du mercure par rapport à l'orpaillage illégal, et j'ai entendu dire qu'il y avait des études qui avaient été faites par rapport médical hein, sur l'impact du mercure justement sur les enfants. Est-ce que vous avez eu vent de ces études-là ?
2: Écoutez, je me rappelle qu'il y avait un des médecins, là, je ne vais pas citer le nom, mais qui avait commencé à faire des prélèvements de cheveux. C'est comme ça qu'on puisse comment dire ça, voir
3: le taux de mercure.
2: Voir le taux de mercure sur le corps humain, hein, sur une personne en direct. Mais là, jusqu'à maintenant, on avait demandé à ce que ces résultats nous soient donnés pour voir un petit peu le taux, s'il était aux normes ou qu'il dépassait les normes. Donc jusqu'à maintenant, on nous a rien donné comme réponse. Et j'ai l'impression qu'ils ferment leurs oreilles justement parce que je pense qu'il y a un moment donné, quand on atteint un seuil beaucoup plus élevé, je pense qu'ils veulent divulguer rien du tout pour ne pas effrayer la population. Je pense que c'est là, mais le problème maintenant, c'est que lorsqu'il y a des enfants qui naissent prématurément ou il y a des enfants qui ont du mal à parler ou ils ont du mal à marcher, on commence beaucoup à se poser des questions pour dire est-ce que c'est pas une des causes qui fait que ces enfants-là deviennent qui ont ces difficultés-là, je veux dire à aller à l'école ou tout simplement à vivre comme un être humain en bonne santé.
0: Est-ce que vous avez vu la différence depuis votre enfance à maintenant dans le fleuve Maroni qui

0: vraiment horrible. Et pratiquement toutes les criques sont polluées. Et puis, c'est imbuvable même. Avant, on pouvait boire. Moi, je me rappelle lorsque on allait à Saint-Laurent avec mon grand-père. À un moment donné, on s'est arrêté pour pouvoir pêcher.
1: Vous alliez en pirogue. Hein.
0: On allait en pirogue jusqu'à Saint-Laurent. Et puis, on arrivait à pêcher, à manger. Et comme on n'avait pas de l'eau, ben, on prenait de l'eau ben, pour pouvoir cuire le poisson et puis même pour boire.
1: Maintenant,
0: et là,
1: c'est impossible.
0: Impossible.
1: Là, on ne pêche plus, quoi.
0: Ouais, là, on ne pêche plus du tout.
1: Mais il y a des familles qui ont besoin de cette pêche, qui continuent à pêcher parce qu'ils n'ont pas le choix.
0: Ils n'ont pas le choix. Et je vois, il y a les filets, ils posent les filets. Et lorsque les filets sortent, ils sont jaunes avec un peu de boue dessus.
1: Et c'était pas comme ça.
0: C'était pas comme ça. Maintenant, il y a certains endroits où ils sont carrément en train de détruire carrément les îles. Les îles.
1: Sur le fleuve.
0: Sur le fleuve, ouais.
2: Et selon vous, c'est quoi, si vous aviez, je sais pas, c'est quoi le remède à tout ça?
0: Sincèrement, on est en train de voir par tous les moyens pour éviter déjà cette catastrophe. Hein. C'est une catastrophe naturelle. Hein, Et moi, je sais que mon grand-père disait que tant qu'il y a de l'or, il y aura toujours des orpailleurs. Et le pire, c'est que cette fièvre d'or-là, ça ne détruit pas que la nature. Ça amène beaucoup de problèmes derrière aussi. Ça amène l'insécurité, la drogue, l'alcool et la prostitution. Donc, c'est un système mafia, quoi. C'est un système mafia où...
1: Destructeur de la nature et des sociétés.
0: Des sociétés. Et ça fait mal, ça fait mal. Ça fait mal et puis là, on essaie de voir comment est-ce qu'on peut arrêter ça. Si on veut éradiquer ça, l'orpaillage illégal, c'est purement politique. Si l'État veut que ce fléau-là s'arrête, ben
1: il a
0: les moyens. Mais là, à chaque fois, ils disent souvent qu'ils sont à sous-effectif. Ils sont tout le temps à sous-effectif, mais ça fait 30 ans qu'on parle de ça. Ça veut dire que ils veulent pas tout simplement mettre les moyens, quoi. Donc ils disent à chaque fois qu'ils en voient et puis ils parlent des chiffres. Ils parlent de beaucoup de chiffres. Par exemple, aujourd'hui, on voit sur les infos là qu'ils ont détruit 400 kilos de vivres. 800 litres de carburant, mais à l'échelle, lorsqu'on parle de 100 kilos de nourriture, c'est équivalent de 25 sacs de riz, quoi. Non, 4 sacs de riz. Donc, il y a des fausses informations là-dessus. Donc, à chaque fois, ils ont tendance à dire qu'ils ont pris beaucoup de choses alors que c'est vraiment rien du tout.
2: Tout ça pour des fois un kilo d'or, quoi.
0: Ouais.
2: Donc, moi je voulais rajouter que comme dans toutes les histoires, derrière les chiffres, derrière les statistiques, il y a des vies, il y a des récits, il y a des hommes, il y a des femmes qui souffrent et ça on n'en parle jamais. Donc on parle des chiffres beaucoup, mais on ne parle pas des conséquences derrière tout ça pour les êtres humains.
0: Oui. On parle pas du tout. On parle pas qu'il y avait qu'il y a une communauté qui sont en souffrance parce que l'orpaillage illégal, par exemple, qui sont tout près de chez nous, on entend les bruits, ils polluent la nature. On sait plus où aller pêcher, on sait plus où aller chasser parce qu'on va en forêt avec un fusil, peur de rencontrer ces clandestins là armés aussi parce que ils sont armés ces gens là, donc peur de ça et il y a beaucoup de choses derrière. Il y a beaucoup de choses, beaucoup de destruction. Et puis là, par exemple, on a un côté où nous faisons des agricultures sur broulis. Donc on a nos propres abattis où on plante du manioc, des bananes.

0: banane, au igname, tout ça. Et eux, ils viennent piller ce qu'on a planté. Et donc, non seulement ils sont là pour détruire la nature, mais ils détruisent tout l'écosystème. Ils détruisent nos abattis, ils pillent nos abattis, ils récupèrent les planches en forêt pour construire leur maison. Ils font ça. Donc, et puis, on vient là, ils tuent les espèces protégées. Alors que nous sommes dans les zones du parc amazonien. Voilà. Comme on l'a dit, comme nous disons encore jusqu'à maintenant, les Amérindiens sont des protecteurs de la nature. Les protecteurs de la nature parce qu'on n'abuse pas, on prélève juste ce dont on a besoin. Mais que, par exemple, quand on est une famille avec deux enfants, on fait peut-être un petit abattis de moins d'un hectare. Un hectare pour pouvoir en subvenir. Ça, c'est comme ça qu'on a toujours fonctionné. Et puis, quand on a une famille beaucoup plus nombreuse, bon, on coupe un peu plus nombreux pour pouvoir subvenir à la famille. Mais jamais, on a détruit la nature pour pouvoir en faire des champs et ça n'a jamais été comme ça, quoi. Même, par exemple, pour faire les pirogues, on a toujours fait... par exemple, lorsque vous voulez prélever un bois, on allait voir une famille si c'était pas à lui. Donc, on savait gérer nos ressources, quoi.
1: Oui, on prend pas n'importe quel arbre.
0: Voilà, par exemple.
2: Et il faut donc pas oublier que tout ce qui est là-bas, après Marie Passoula, c'est terre amérindienne.
0: Oui, c'est ça.
2: Donc, voilà. Et... Chef, moi, je voulais vous souhaiter beaucoup de force pour tous les combats qu'il y a à mener. Et puis, surtout par rapport à l'internat, dimanche, ben voilà, que vous souhaitez plein de force. Et je sais que ça va avancer petit à petit.
0: Ouais. Ok, je vous remercie beaucoup et merci aussi de m'avoir écouté. On essaie de faire passer beaucoup de messages pour qu'il y ait un changement demain. Voilà, merci beaucoup. Merci.
2: Comment on dit au revoir en Wayana?
0: Witeimei. Witeimei.
2: Witeimei.
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0: Bonjour, vous êtes bien sûr Fréquence Paris Pluriel 106.3, c'est les oreilles loin du front, mais il n'y a personne en plateau. Ce soir, on vous propose donc une rediffusion de l'entretien qu'on avait mené avec Johanna Siméon-Germanos à l'occasion de la sortie de son livre « Youssef ou la fidélité à soi » paru chez Anna Moza.
1: Le programme que vous allez écouter est une rediffusion.
2: On retrace l'histoire de Youssef sur trois pays, la Tunisie, la France et la Suède. Mais tu le fais en gardant ton regard de politiste. Et donc, il y a cette question sous-jacente dans tout le livre. Comment les sciences sociales peuvent-elles rendre compte d'une vie singulière ? On a envie de dire une vie anonyme, mais ce n'est pas tout à fait vrai. On y reviendra sans doute, parce que certains événements de la vie de Youssef ont été médiatisés, y compris dans la presse nationale. Et parallèlement, ce livre pose aussi la question de comment un individu peut lui-même rendre compte de sa propre vie. Et donc, que veut dire être soi, en somme, et qu'est-ce qui fait qu'on reste soi ? C'est d'ailleurs la conclusion de ton livre. Mais pour commencer, alors je vais te laisser raconter l'histoire de Youssef. Mais une première question qu'on pose souvent sur ce plateau, qu'est-ce qui t'a amené à vouloir enquêter sur la vie de Youssef ?
3: Ben merci. Ce qui m'a amené à vouloir enquêter sur la vie de Youssef, c'est un souvenir d'enfance, et un souvenir d'enfance qui est remonté à la surface. Souvenir d'enfance parce que quand j'étais enfant, j'ai entendu à un moment mes parents parler à voix basse de Youssef. Et ils parlaient à voix basse parce qu'ils ne voulaient pas que j'entende. Et s'ils ne voulaient pas que j'entende, c'est parce qu'ils parlaient du fait que Youssef avait été gravement brutalisé par la police. Au début, je pense qu'on ne m'a pas dit quoi. Et donc, ils parlaient à voix basse en disant il est secoué, il se repose. Et puis, ce que je saurai plus tard, c'est que Youssef a porté plainte et Youssef a été expulsé. Youssef a refait sa vie en Suède. Et j'ai su, je pense, un peu plus tard que ce qu'il avait subi dans un commissariat près de la gare Saint-Charles à Marseille, c'était non seulement un tabassage en règle, mais un viol avec matraque. Et donc j'ai grandi en sachant que c'était des choses qui pouvaient arriver. Et il y a eu un moment où à la fois des menaces qui ont été portées sur un doctorant qui travaillait avec moi et qui s'était interposé lors d'un contrôle d'identité, et quelques mois après, l'affaire Théo Louaka, donc un jeune Français racisé qui a subi le même type de violence, je me suis dit, moi je me souviens qu'il y a eu cette affaire Youssef Sassi. Et d'ailleurs, qu'est-ce qu'il est devenu ? Et ça a commencé à être une question que je me suis posée avec insistance, au point, je ne vais pas raconter la longue quête pour le retrouver parce que ça a été long, au point que j'ai voulu le retrouver. Et donc ça donne un point de départ un peu particulier, disons, à un livre de sciences sociales, et c'est pour ça que je l'explique au début, parce que c'est pas comme si j'avais voulu faire un livre sur l'immigration, les violences policières, et que j'aurais ensuite déployé une enquête, c'est que je veux rattraper un souvenir d'enfance qui réémerge à un moment bien particulier, du fait d'une actualité qui convoque ce souvenir, et qu'à partir de là, je me dis... Cette ficelle, finalement, classique des sciences sociales, que dit bien Howard Becker, de quoi ce cas est le cas. Et c'est à partir de là que, finalement, ça sera un peu... est-ce que l'histoire de ce livre et le sujet de ce livre, plus que seulement les violences policières, parce qu'il n'y a pas tellement besoin de démontrer qu'il arrive qu'il se passe des choses dans des commissariats, est-ce que l'histoire de ce livre et le sujet de ce livre, ça ne serait pas aussi ce que c'est que le maintien de soi, finalement ?
4: Et ce souvenir d'enfance de Youssef du côté de la gare Saint-Charles, ça date de quand en fait
3: Alors ce que j'ai reconstitué, parce que pour moi c'était un peu flou, du coup c'est aussi pour ça que j'ai mis du temps à retrouver quand ça s'était passé, parce que j'étais pas sûre. C'est le 29 décembre 78 que Youssef arrive à la gare Saint-Charles, il habite à Martigues, donc à une demi-heure, trois quarts d'heure de route, et qui veut acheter un billet de train pour rejoindre à la fois son frère et son épouse, Lucienne, une militante gauchiste, qui est à Paris à ce moment-là, mais qui sinon vit aussi dans la région, qui veut acheter donc un billet de train, qu'on doute de ses papiers, que ça l'énerve, parce qu'à la fois on doute de ses papiers, et puis qu'on lui dit bien que de toute façon, un bougnoule, ça ne règle pas avec un carnet de chèques, hein, je cite, et que... sûr de son bon droit, il dit allez, on interpelle la police, etc. Et que donc il se retrouve au commissariat. Décembre 78. Donc.
2: Et bon, même si tu vas pas retracer ici justement le long travail de retrouver cette histoire, tu as quand même travaillé comme, comme une politiste, hein, c'est ce que je disais en introduction. Et du coup, tu as travaillé comment ? Avec quelles archives ? Tu as mené aussi des entretiens ? Avec qui ? Comment ça s'est passé, en fait, ton regard qui vient des sciences sociales, quand même, sur cette histoire ?
3: Bah, ça s'est passé en déployant plusieurs méthodes. Bah, au début, ça a été de la quête documentaire et de presse. C'est comme ça que je retrouve par exemple une archive, enfin une page de témoignages chrétiens où il y a un témoignage hyper détaillé, publié donc de tout ce que Youssef a subi au commissariat, en fait parce que c'était la déposition qu'il avait faite en portant plainte, ce qui était très rare à l'époque, et que son avocat avait filé à témoignages chrétiens, enfin avec son accord. Donc j'ai des sources de presse, je m'aperçois qu'il y a une décision qui le concerne au Conseil d'État qui sursoit à l'expulsion, donc qui... annule provisoirement l'expulsion, le temps qu'il revienne, en tout cas, expliquer sa situation. Il y a ensuite, parce que j'ai mis du temps à le retrouver, et avant de le retrouver, j'ai interviewé son avocat de Marseille. Il y a eu des entretiens avec des gens qui avaient vécu en communauté avec lui ou qui appartenaient en fait à son monde de militants. Donc des entretiens. Il y a eu une douzaine, quinzaine d'heures d'entretiens avec lui quand enfin j'ai réussi à le retrouver. Mais avant de le retrouver, il y a eu aussi les archives de l'Institut National de l'Audiovisuel. Et merci et cœur sur elle aux documentaristes qui m'ont aidé à retrouver. J'avais un autre souvenir d'enfance, c'est que je me souvenais qu'un jour, on avait vu à la télé un reportage sur les immigrés en Suède avec mes parents. Et ce reportage sur les immigrés en Suède qui montrait Youssef, francophone, et donc qui passe à la télé pour parler de la condition des immigrés en Suède. Et en fait, j'ai fini, avec l'aide des documentaristes, par retrouver le reportage, qui est un reportage à un moment très précis, au moment où il y a un enfant, Tofik Ouanès, 10 ans, qui est tué par un voisin raciste à la Courneuve, vers 82-83, et où il y a tout un débat sur justement tout ce qui se passe, le racisme, l'intégration. Et c'est pour ça qu'on va faire ce reportage, qu'Antenne 2, à l'époque, va faire ce reportage. Et c'est grâce à ce reportage que je vois notamment l'avocat suédois de Youssef qui m'aidera à le retrouver. Et donc, histoire orale, des archives aussi, archives du Conseil d'État, archives de la jeunesse ouvrière chrétienne, puisque Youssef a aussi traîné avec la JOC. Et donc, je suis allée aux archives des Hauts-de-Seine, sur ces archives-là.
2: Et est-ce que, puisqu'on parle quand même de Youssef dans ce livre, est-ce que tu peux nous retracer à grands traits, pour les auditeurs, auditrices qui n'ont pas lu ton livre encore, la vie de Youssef, avant qu'on déploie un peu... justement, toutes les problématiques que ça pose.
3: Alors, Youssef est né en 1953, donc dans une Tunisie qui n'est pas encore indépendante, mais qui le sera quelques années plus tard, dans une famille qui est modeste, même si ce n'est pas une famille totalement pauvre non plus, mais de cultivateurs, d'éleveurs sédentarisés. Et c'est quelqu'un qui est alphabétisé, même si lui ne fera pas des études au lycée, contrairement à son frère. Il a un frère qui, lui, a fait des études plus poussées et qui va jouer un rôle important dans sa vie. Et c'est quelqu'un qui va essayer une première fois, à un moment où il a l'impression qu'il y a zéro perspective d'avenir pour lui et pour plein d'autres jeunes en Tunisie, qui va essayer une première fois de partir en France, qui arrive en bossant d'abord en Libye, puis ensuite qui passe par Malte, puis qui arrive en Italie, puis à Nice, qui repart la première fois. Il a des souvenirs assez flous sur ce moment. C'est ça qui est compliqué, c'est que j'ai des trous dans l'histoire aussi. Et puis, qui va venir une seconde fois, cette fois parce que sa mère va vendre une vache pour pouvoir payer le fait qu'il se retrouve sur une liste de saisonniers qu'on va envoyer en France. Et il arrive en France comme saisonnier. Et c'est ça qui est assez extraordinaire dans l'histoire de Youssef, c'est qu'il va, dans sa vie, en fait, connaître à peu près tous les statuts possibles en tant que migrant. Puisqu'il va être à certains moments arrivé sans titre, à d'autres moments il arrive donc en tant que saisonnier. Ensuite, il va avoir une carte de 3 ans à un moment. Ensuite, il va se retrouver sans papier parce qu'on lui a retiré sa carte, puis expulsé. Ensuite, il va réussir à regagner l'Europe à partir de la Tunisie, où il a été expulsé et torturé, on pourra y revenir. Ensuite, il va être demandeur d'asile. En Suède. Ensuite, il va être réfugié statutaire. Et enfin, il va être citoyen suédois.
2: Et justement, en fait, qu'est-ce que ça change de prendre en compte cette vie dans son entièreté presque, parce que maintenant il est vieux, plutôt que de se focaliser sur un moment qui pourtant est un moment charnière aussi dans ton livre, parce que ça se passe en France, qui est l'expulsion, enfin en tout cas l'arrêté d'expulsion et puis la mobilisation contre son expulsion. Qu'est-ce que ça fait, qu'est-ce que ça a changé pour toi, le fait de te dire non, en fait je vais prendre en compte l'ensemble de cette vie, de l'enfance à la vieillesse? Justement, par rapport, mais par rapport à ce que tu disais, de quoi ce cas est le cas, qu'est-ce que ça change en fait ?
3: Alors, ce que ça change, c'est que si je m'étais focalisée seulement sur les violences qu'il a subies, je pense que j'aurais eu un premier problème, c'est que je n'ai pas d'archives policières et pour cause qui permettraient de prouver, avec 3 milliards de guillemets, hein, je n'ai pas d'archives qui me permettent de prouver qu'on a marché sur la Lune non plus. Bon. Mais je n'avais pas envie de me coincer là-dedans. Je n'avais pas envie de me coincer là-dedans non plus, aussi parce que je trouvais problématique de ne définir Youssef que par les violences qu'il a subies, alors que c'est quelqu'un qui a plus de 70 ans aujourd'hui, qui a une vie longue, riche, pleine de choses, que quand je le découvre, quand je le rencontre, par rapport à l'image de victime un peu muette, je découvre un type qui a en fait toujours défendu assez farouchement ses droits, avant, après, que c'est sans doute ce qu'il a payé dans ses violences, mais que j'avais le sentiment que, quand on réduit les gens à la violence qu'ils ont subie, c'est comme si on reproduisait justement ce qui leur a été fait. Exactement de la même façon que je ne supporte pas les phrases qu'on entend parfois, par exemple, sur les victimes de viols de guerre. Ils savent que ces femmes ne seront jamais réintégrées dans leur société parce qu'elles sont souillées à vie. Au secours, non, justement, je ne vais pas répéter ça. Et de la même façon, il y a un poncif culturaliste très souvent sur les hommes arabes quand on leur fait subir des viols qui est « on va briser leur masculinité parce que l'homme arabe, n'est-ce pas ?» Et j'ai le sentiment que c'est un problème de reprendre ce discours comme évident. Ce qui consiste certainement pas à minimiser le fait que le trauma se balade toute sa vie, mais que ça décentrait un peu et ça permettait politiquement quelque chose aussi qui était, à la fois, je veux faire des sciences sociales sérieuses, je veux pas faire n'importe quoi alors qu'il manque du matériau sur ce qui s'est passé entre les quatre murs du commissariat. Et en même temps, je trouve que c'est politiquement plus fort de dire, la potentialité de vivre ce qu'il avait vécu, elle est quand même très forte pour beaucoup de gens dès qu'ils ouvrent leur gueule, pour le dire vite. Et donc, c'est presque mieux, entre guillemets, de décentrer un peu la violence, qu'elle ne soit pas au centre de ce qui va le définir, et de dire l'expérience ordinaire de nombre de personnes arabes, de militants, c'est de risquer de se faire massacrer par la police. Et c'est ça ce que je restitue comme ordinarité, finalement, de leur expérience.
2: 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On reçoit Johanna Siméan pour son livre Youssef ou la fidélité à soi, paru chez Anamosa.

0: 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C'est une programmation musicale très années 80 avec Carte de séjour qui chantait Bleu de Marseille. Et oui, un petit hommage à Rachida parce qu'effectivement ce soir...
1: Et oui, ce soir on parle entre autres hein, de la vie de Youssef Sassi qui est l'objet du dernier livre de Johanna Siméon Germanos qui s'appelle Youssef ou la fidélité à soi, paru chez Anamosa, excellente maison d'édition. Avant la pause musicale, on revenait justement sur cette histoire, sur pourquoi tu t'étais intéressé à cette histoire. Il se trouve que ce Youssef Sassi, tu le connaissais, hein, il gravitait dans ton cercle familial, plutôt celui de tes parents. On apprendra justement à cette occasion que Youssef était très inséré dans les milieux gauchistes, mais aussi cégétiste, avec bon, peut-être cette petite bataille, on en reparlera, entre les gauchistes et les communistes. En tout cas, son parcours va jouer comme un révélateur du poids des institutions et du politique dans nos vies, alors dans nos vies à tous et toutes, c'est-à-dire que pour lui, le poids du politique, c'est le poids aussi des politiques migratoires, et on voit bien en lisant ton livre que ce poids des politiques migratoires, par exemple, pour nous, il est relativement léger. Est-ce que tu peux revenir justement sur comment ces politiques migratoires ont évolué et ont aussi transformé la vie de Youssef qui, on le rappelle, donc, part de Tunisie dans les années 70, quand il est très jeune, il a 16-17 ans, et puis dont la vie va être marquée par ces politiques migratoires, entre autres.
2: Oui, alors effectivement, il y a une partie de la vie de Youssef qui dit à quoi on affecte les migrants marocains tunisiens, parce qu'il n'y avait pas d'accord pour les saisonniers concernant les Algériens. Et donc, effectivement, on a des Marocains, des Tunisiens qui se retrouvent au fin fond de la vallée du Rhône. Quand je dis au fin fond de la vallée du Rhône, c'est-à-dire dans des endroits uniquement agricoles, loin des villes, un peu loin de tout, dans des conditions de logement souvent très... très problématique. Donc il y a ces travailleurs qu'on affecte à l'agriculture et qui, éventuellement, pour certains, vont plutôt se diriger vers l'industrie, puisque lui comprend assez vite que quand même, saisonnier, c'est pas une vie, il va rester en France. Il devient assez vite permanent CGT. Il tient des permanences pour la CGT. Mais ce qui l'intéresse, c'est de se rapprocher de l'étang de Berre et de tout ce développement à la fois de la sidérurgie et de la pétrochimie autour de l'étang de Berre. Et c'est là qu'il rencontre effectivement plutôt des gauchistes, des activistes. Et il est saisi de plusieurs façons par les politiques publiques d'émigration, du côté effectivement des flux de main-d'œuvre, du côté... du déploiement de la violence et de ce qui se passe quand on entend plaider sa cause et qu'on se fait dire si vous n'êtes pas content, vous n'avez qu'à rentrer. C'est ce qu'on lui dit devant la commission d'expulsion en février ou mars 79 à Marseille. C'est ce que va dire le commissaire du gouvernement ou les représentants du gouvernement au moment du recours devant le Conseil d'État. On va expliquer que c'est un agitateur, qu'il n'arrête pas de montrer à quel point il n'aime pas la France, à quel point il sème le désordre, et on ressort un PV pour ivresse publique des années auparavant. On lui reproche d'avoir distribué des tracts. Il a une petite peine pour port d'armes de sixième catégorie. Hein. Bon, on sait que l'arme de sixième catégorie, c'est en gros le couteau à pique-nique. On lit hein, sous la plume aussi du représentant du gouvernement que quand même, ça fait plusieurs mois qui n'a pas de travail et qui vit, en fait, au crochet de sa femme. Donc, il y a aussi tout un reproche implicite de ce que c'est qu'être marié à une Française. Parce que ce qui est terrible dans cette histoire aussi, c'est que Youssef s'était marié à l'été 78, pour des raisons qui avaient à voir aussi avec sa propre sécurité, parce qu'il sentait qu'il commençait à être un peu dans le collimateur. Et donc, il y a aussi toute cette série de jugements... moraux aussi sur ce que c'est qu'un bon travailleur et où j'ai eu l'impression finalement de retomber complètement sur ce que disait Abdelmalek Sayad sur le fait que fondamentalement un bon immigré c'est un immigré politiquement silencieux et qui surtout ne relève pas les yeux, ce qui était ce dont Youssef, je pense, était tout à fait incapable de baisser les yeux.
1: Mais ce qui est fou, en t'entendant parler aussi, en lisant ton livre, c'est à quel point ce qu'il a vécu, et même les catégories qui sont mobilisées justement par la police, par la justice, pour décider de son sort sont actuels. Et en fait, ce qu'on voit aussi, c'est à quel point tout le discours à droite, à l'extrême droite, mais aussi finalement maintenant au centre, s'est radicalisé contre la migration, pour la fermeture des frontières, pour la fermeture, je ne sais pas si on peut dire ça comme ça, mais en tout cas pour la difficulté de plus en plus grande à traverser les frontières. Et ce qu'on voit d'ailleurs dans ton livre, et c'est pour ça que le temps long, il montre aussi quelque chose qu'on ne voit pas si on s'intéresse simplement à un cas historique précis, c'est qu'aujourd'hui, Youssef ne sort plus de Suède alors qu'il le faisait encore quand il avait 40-50 ans.
2: Alors, il sort encore un petit peu, mais avec toujours un peu d'inquiétude dans l'espace Schengen, en n'osant pas retourner en France et en ne pouvant plus retourner par ailleurs en Tunisie, puisqu'il a aussi un jugement en Tunisie et qu'il est en trop mauvaise santé pour prendre le risque de retourner en Tunisie pour faire un peu de prison, pour attendre éventuellement une grâce, surtout que ça s'est redurci en Tunisie. Ce qui est frappant en même temps, c'est que les années 70, c'est un moment où les droits des immigrés sont beaucoup plus faibles. C'est-à-dire le droit d'association, par exemple, est complètement dérogatoire dans les années 70. Il faut demander l'autorisation, ce n'est pas le droit ordinaire. Mais qu'effectivement, l'histoire très récente, aujourd'hui, commence à évoquer un petit peu le type de déchaînement de violences racistes de façon très décomplexée. Et c'est vrai que les Bouches-du-Rhône, c'est pas n'importe quoi. C'est Marseille 73. On peut penser au polar de Dominique Manotti, qui est aussi une historienne, qui a aussi un lien avec les histoires de sans-papiers. 73, c'est le moment où il y a une vingtaine de meurtres racistes qui sont commis à Marseille et une cinquantaine sur toute la région de Marseille, suite notamment au meurtre par un Algérien en situation psychiatrique, pour le coup, sur un conducteur de tram. Et dans les jours qui suivent, il y a un édito qui est assez connu, un édito de Gabriel Domenech, qui à l'époque dirige le journal Le Méridional à Marseille, mais qu'on retrouvera plus tard au Front National, et qui est un édito qui dit assez des fous algériens, assez des syphilitiques algériens, assez des bandits algériens, assez, qui est un véritable appel au meurtre, qui sera suivi par tout un ensemble de meurtres commis, soit par des policiers, soit par des anonymes ou des gens qu'on attrapera. Les années 70, c'est aussi les années pendant lesquelles existe le centre de sinistre mémoire à Rinc, à Marseille, qui est un centre clandestin de rétention des gens avant l'expulsion. Les possibilités de recours en justice des étrangers à cette époque sont beaucoup plus faibles, mais elles commencent à progresser dans les années 70, notamment par l'action du Justi. Et donc typiquement, si on peut aller jusqu'au Conseil d'État pour l'affaire de Youssef, c'est grâce à un arrêt antérieur qui a été gagné par Philippe Vaquet, qui est une des grandes figures du droit des étrangers, qui permet de remonter au Conseil d'État quand on a expulsé sur des raisons d'ordre public. Et donc, on voit qu'il y a des choses qui bougent. On voit aussi qu'au moment de l'affaire Théo, alors qu'il, lui, est de nationalité française, donc ça change beaucoup de choses, mais quand même, on a un président de la République qui va à son chevet. On a même le maire LR de la ville qui dit quand même, ça va pas, ce qu'on fait les forces. Donc, il y a aussi des variations. Il y a aussi le fait que la France est condamnée plusieurs fois devant la Cour européenne des droits de l'homme pour des faits comparables. Et donc, c'est aussi les variations dans ce que c'est que la violence qu'on attend des étrangers. Le discours de fermeture des frontières, effectivement, il augmente à partir des années 74. Hein, c'est mon camarade de labo, Sylvain Laurent, qui montre bien comment la politique de retour de Stoléru en 1978, ce qu'on a appelé le million de Giscard, qui consistait à donner 10 000 francs aux étrangers qui accepteraient de repartir, c'est vraiment l'idée de dire on veut virer 500 000 immigrés. Et donc, il y a ces choses qui travaillent dans l'appareil d'État, très fortement également.
1: Mais moi, ce qui me frappe, bon, après, on ne va pas passer l'émission là-dessus, évidemment, mais c'est le fait que, en fait, la police avait, comme tu l'as dit tout à l'heure, un espèce de dossier à charge sur lui. Et moi, j'ai retrouvé ça résonnait avec l'affaire Adama Traoré, donc lui, bon, qui en est mort. Mais tout le discours sur, en fait, c'était pas quelqu'un de bien, quoi. C'était quelqu'un qui, d'une certaine manière, trafiquait, aurait dû être en prison. C'était un élément indésirable, quoi. Et je trouve que, en fait, aujourd'hui, parce que Adama Traoré, c'était il y a quelques années à peine, aujourd'hui, on retrouve quand même un peu cette tendance à dire, finalement, les immigrés, les gens issus, les Français issus de l'immigration restent indésirables et on va faire un dossier, mais quelle est la légalité, quel est le statut en fait de cette espèce de dossier à charge qui pèse comme ça sur certaines personnes? Tu te dis à un moment que Youssef se rend compte qu'il y a un dossier Interpol sur lui. Quel est le statut en fait de ces dossiers policiers? Est-ce que c'est un statut juridique? Est-ce que c'est légal? Est-ce que c'est simplement comme ça des traces qui traînent comme ça dans la vie comme des boulets de certaines personnes?
2: Je pense que les traces, on peut les produire de plein de façons. Certaines sont légales. Aujourd'hui, par exemple, je trouve qu'il y a un truc qui est dévastateur, c'est sur les moindres réseaux sociaux d'un jeune homme, d'une jeune femme, de classe populaire, racisée. On remonte sur quelques années, on trouvera forcément une connerie qui servira à le mettre en cause. Donc, il y a vraiment une frontière qui n'est pas seulement le droit, qui est d'une part ce qu'on peut produire activement pour mettre en cause des personnes, mais qui est de toute façon comment faire en sorte que ces personnes qui disent être des victimes de violences, eh bien on va retourner l'accusation et dire que elles sont menteuses, voleuses, fainéantes, elles ont commis des délits, elles ont trempé dans telle ou telle chose, elles sont fichées, etc., etc.
1: Et justement, tu parlais à l'instant du fait que Youssef Sassi a vécu tous les statuts possibles du migrant, du travailleur immigré, du réfugié, du sans-papier, de la migration illégale, etc. Comment il se saisit, lui, de ces catégories? Et on voit notamment qu'il reprend avec ironie la catégorie qui était utilisée par la Tunisie pour envoyer les saisonniers en France, qui était l'expression « les ambassadeurs de la Tunisie oui. ». Mais il reprend aussi avec distance en fait son statut de réfugié. Il reprend avec distance en fait ces catégories-là. Comment ils s'en saisissent?
2: Comme beaucoup de personnes qui ont été déracinées, qui sont étrangères. Enfin, Zimmel parlait déjà de ce que c'est que la position d'extériorité de l'étranger, qui peut avoir une forme de distance et peut-être pas fétichiser toutes les catégories par lesquelles on peut obtenir des choses. Il peut effectivement garder une espèce de distance un petit peu ironique. Il sait bien que quand il demande l'asile en Tunisie, quand il demande l'asile en Suède, moi, quand j'étais enfant, quand j'ai grandi, je pensais qu'il avait obtenu l'asile en Suède à partir de ce qu'il avait vécu en France, parce que je ne savais pas ce qu'il avait vécu en Tunisie et puis que j'avais jamais réfléchi. Bon. Et puis, quand on y réfléchit deux minutes, on se souvient qu'on ne peut pas obtenir en Europe l'asile politique à partir de ce qu'on a subi dans un autre pays d'Europe. Et donc, en fait, s'il a obtenu l'asile en Suède, c'est à partir de ce qu'il a subi en Tunisie, c'est-à-dire de la torture. Il se trouve que j'ai pu consulter, grâce à Youssef qui m'a autorisé à le faire, son dossier de demande d'asile. Oui, il y a des décalages qui sont presque des performances, sans doute des performances de demande d'asile. Ça ne veut pas dire que c'est faux, ça ne veut pas dire qu'il y a un peu de vrai, un peu de faux. Ça, c'est exactement comme ce que racontait Gérard Noiriel déjà dans La tyrannie du national, sur le fait qu'on sait qu'il y a des formats imposés de ce que c'est que la demande d'asile. Donc, il en rajoute un peu sur le fait qu'il aurait appartenu à un syndicat en Tunisie, au cas où ça n'aurait pas suffi de dire « j'ai été torturé ». Donc c'est ça, cette espèce de distance instrumentale, de la même façon qu'il se marie avec sa compagne Lucienne, et en même temps c'est pas un mariage blanc comme l'extrême droite parlera d'un mariage blanc. C'est sa compagne, il serait sans doute pas marié s'il avait pas des emmerdes de papier. Et donc là encore, ce rapport un petit peu distancié à ce que sont les catégories qui peuvent être les catégories qui donnent des droits.
1: Et on voit, justement, puisqu'on parle des violences qu'il a subies, des violences qui lui sont faites, que ces violences, en fait, elles ont quand même un lien entre elles, qui est l'histoire coloniale. Parce qu'il subit donc des violences policières qui sont aussi, d'une certaine manière, intriquées dans les violences coloniales. Il subit des violences en Tunisie qui sont aussi des violences d'État, de la répression d'État, mais qui viennent aussi de ces régimes indépendantistes dictatoriaux, en fait, militaires. Même si je crois qu'il a été torturé entre Bourguiba et Ben Ali, moi je ne suis pas spécialiste de la Tunisie. Comment est-ce qu'on peut penser justement ces violences policières intriquées avec les violences coloniales? Et comment est-ce qu'on peut aussi les penser autrement? Parce que dans le livre, il y a un peu les deux facettes de ces violences policières.
2: Là encore, je n'avais pas envie d'aplatir en disant « Ah, forcément, c'est une reproduction des violences de la guerre d'Algérie ». même si c'est clair qu'on sait qu'il y a une forte population pied-noir à Marseille, que dans la police, il y avait aussi une forte population pied-noir, qu'il y avait une mémoire de tout ça, que de toute façon, dans la pré-colonisation, il y a eu du recyclage dans l'appareil d'État, de tout ce qu'étaient les cadres d'État en situation coloniale. On sait qu'il y a eu effectivement du viol par objet. Les historiennes, notamment Raphaël Branche, Sylvie Thénault, les historiennes de la guerre d'Algérie évoquent la question du viol par objet. Mais je dirais qu'il y a plein de situations de violence politique où on sait qu'il y a du viol par objet. En revanche, c'est vrai qu'on lui dit dans son récit de ce qu'il subit au commissariat. Il y a notamment, alors il y a d'une part une phrase du type « Vous les Arabes, vous êtes des fouteurs de merde », etc. Et il y a une phrase du genre « Ah, toi, t'es trop jeune pour avoir connu ça. T'es trop jeune pour avoir connu ça. » le « t'es trop jeune » fait référence à la guerre d'Algérie, même si lui est tunisien. Et donc c'est clair que ça rejoue, en effet, des aspects de la mémoire coloniale. Et que de la même façon, pourquoi est-ce qu'il est torturé en Tunisie ? Il est torturé en Tunisie parce qu'il est signalé aux autorités tunisiennes, qui sont des grandes collaboratrices de la police française, et des autorités françaises plus exactement. Et donc il est renvoyé en Tunisie, marqué comme « c'est un gauchiste, fouteur de merde », à une époque où le pouvoir tunisien n'apprécie pas particulièrement non plus les gauchistes.
1: Et justement, tu montres d'ailleurs, bon, ça c'est aussi l'époque qui veut ça, que lui, il arrive dans les prisons tunisiennes au moment où on a un changement dans la répression d'État. Ça c'est intéressant aussi, puisque lui-même va le vivre d'une certaine manière, qu'il va être torturé et emprisonné avec des gauchistes, mais aussi avec des islamistes qui deviennent le nouvel ennemi public, parce qu'ils s'organisent aussi pour être des nouveaux opposants politiques qui menacent le régime.
2: Tout à fait. Là, bon, je me suis fait relire par ailleurs par plusieurs collègues qui bossaient sur la Tunisie. Puis il y avait le livre de Michael Ayari sur ces questions de répression politique. Et c'est vrai qu'à la fin des années 70, c'est un petit peu le moment où bon, on continue de réprimer les gauchistes comme on l'a beaucoup fait dans les années 70. Mais en effet, il y a une nouvelle population détenue et torturée importante qui est plutôt la population des militants islamistes. Et il me dit effectivement entendre des accents et des références, des gens qui sont partis au Levant à cette époque.
1: Mais c'est bon, après, je ne sais pas si c'est lié ou pas, mais c'est vraiment intéressant aussi. On va en reparler sur le contexte politique de l'époque à Marseille et puis lui-même, sa façon de vivre son engagement. Il garde une certaine rancœur, je ne sais pas, mais en tout cas une certaine distance aussi avec ces mouvements islamistes. Et il dit aujourd'hui que lui, en tout cas son identité, elle est plus proche du gauchisme, je veux dire, à l'ancienne. Enfin, j'ai pas les termes exactement. Mais je trouve que ça éclaire aussi le militantisme en France, le mouvement antiraciste en France aussi aujourd'hui, où aujourd'hui plus personne quasiment dans les mouvements antiracistes ou proche des mouvements antiracistes ne va remettre en cause l'islam ou des mouvements islamistes peut-être, mais en tout cas le fait de croire et de respecter tous les rites, etc. Je pensais notamment en lisant ce livre à tout le débat évidemment qu'il y a eu en France autour de la loi de 2004 et à quel point ça éclaire aussi la position de ces vieux militants, quoi.
2: Oui. Effectivement, une partie des gens qui l'ont défendu à Marseille, c'est des gens qui aujourd'hui, alors qu'ils ont des liens forts avec pas mal de pays du Maghreb, qui supporteraient assez mal d'être considérés comme islamophobes, parce que c'est des vieux gauchistes, qu'ils ont le sentiment de s'être beaucoup battus. Et lui, c'est dans sa vie quotidienne. C'est quelqu'un qui aime bien boire des bières et qui, parce qu'il n'aime pas qu'on l'embête, que personne ne l'embête, il n'aime pas qu'on lui fasse des remarques s'il boit des bières. Et donc, s'il y a des gens plutôt islamistes en Suède qui lui font les gros yeux en disant que c'est pas bien, ça le gonfle particulièrement et il les envoie balader. Et donc, sous certains aspects, c'est ça qui est troublant, c'est que Youssef, il a un français qui est très marqué années 70. Ça m'a un peu troublée parce que ça me rappelait vraiment des trucs d'enfance, parce que son français a moins été pratiqué depuis. Et oui, il dit quelque chose de cette époque militante-là. Il raconte aussi, parce qu'il a traîné avec la JOC, il raconte aussi qu'il va suivre un jour un événement de la JOC où il y a un moment de communion, et puis il y a je sais pas, le prêtre ou l'aumônier qui passe devant lui et qui s'arrête pas.

0: Il avait déjà été expulsé à ce moment, mais c'est vrai que tout le contexte de la diffusion du reportage autour de la mort de Tofik Ouanès, c'est vraiment cette époque et cette ambiance-là, très clairement. Et lui, effectivement, a toujours été très sensible, mais comme beaucoup de gens en Tunisie, hein, très sensible à la cause palestinienne. Une de ses sœurs, d'ailleurs, était mariée à un Palestinien. Mais il avait un côté, voilà, pour le dire vite, très gauche-arabe, nationaliste, et puis qui s'est gauchisé notamment sur les questions écolo, genre, de façon générale, notamment au contact de sa compagne.
1: Oui, on va en reparler évidemment de ça, ça fait partie de sa vie. 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

0: Allez, c'était Oum Kalsoum et vous êtes toujours sur Fréquence Paris Pluriel avec les oreilles loin du front.
1: Et oui, ce soir, on reçoit Johanna Siméon-Germanos pour son dernier livre, Youssef ou la fidélité à soi, qui est paru chez Anamosa. On parle du parcours de Youssef Sassi, immigré tunisien, réfugié et puis naturalisé suédois, mais aussi militant, aussi plein d'autres choses. Alors, on réfléchit avec des catégories qui sont des catégories qui nous sont données, mais évidemment, une vie ne se résume pas à ces catégories. Et justement, est-ce que on en a parlé un tout petit peu au début de l'émission, est-ce que tu pourrais revenir pour les auditeurs auditrices sur le contexte militant, le contexte de la gauche au sens large dans les années 70, fin des années 70 à Marseille? On est toujours sur l'étape française hein, de Youssef.
2: Alors effectivement, Youssef, au début, a plutôt des responsabilités du côté de la CGT, enfin des responsabilités pour faire des permanences, etc. Puis ensuite, jeunesse ouvrière chrétienne. Et quand il rencontre sa compagne, Lucienne Musarella, qui est vraiment une figure hein, des luttes marseillaises, qui a beaucoup travaillé sur Radio Galère, qui s'occupait d'une émission femme sur Radio Galère pendant longtemps, qui est vraiment une figure très connue de, voilà, plein de luttes marseillaises. Lucienne, elle est à l'OCT, l'Organisation communiste des travailleurs, qui est un petit groupuscule gauchiste qui, sous certains aspects, arriverait, disons, à marier certains aspects du trotskisme, mais un côté peut-être un peu plus Spontex. Voilà.
0: Alors, Spontex, je pense qu'il faut que tu l'expliques.
2: Un peu plus spontanéiste, ou en tout cas, pas trop corseté, attentif à la question, notamment, droit des femmes, liberté de mœurs. Bon. Et d'ailleurs, du coup, Youssef va cloisonner entre son appartenance à la CGT, qui vient donc vraiment de ses années de travailleur agricole, ce qui fait du côté des gauchistes. Alors, il n'y a pas que l'OCT, hein, une partie des gens qui tournent autour de la communauté où vit Lucienne et où vit la plupart du temps Youssef. C'est des gens qui sont plutôt à la Ligue, à la LCR. Comment dire, il y a ce gros cloisonnement très caractéristique des années 70 entre ben, le monde du communisme, le monde de ceux qui sont considérés comme les Stahls d'un côté, et Youssef, en plus son frère est à la CGT, et c'est une figure très importante pour Youssef, et puis ben, d'un côté les gauchistes auprès desquels il évolue lui-même politiquement. Il le dit avec beaucoup de gratitude à l'égard de Lucienne, qui est très très structurée politiquement, parfois un peu dure à l'égard d'autres membres de la communauté quand il se désengage un peu politiquement. Il dit ben, elle m'a appris plein de choses sur l'écologie, sur les homosexuels, alors que c'était pas vraiment une question à laquelle je m'intéressais, sur les droits des femmes. Et donc ça montre aussi comment on est changé par le couple, la vie en communauté, plein de choses.
0: Et ils s'étaient rencontrés en militant ensemble ou...
2: Ils s'étaient rencontrés dans une manifestation. Voilà. Ensuite, Lucienne avait dès le début dit qu'elle voulait un couple à la Sartre et Beauvoir, et donc elle avait un copain d'un côté et puis Youssef de l'autre, donc elle naviguait un peu entre ces deux histoires, et dans cette relation qui était à la fois de l'amour, de la camaraderie, il y a eu en même temps l'extrême fiabilité de Lucienne qui, quand Youssef s'est retrouvé expulsé, a déboulé en Tunisie, a aidé à faire revenir le passeport de Youssef en Tunisie, a aidé à l'exfiltrer avec les réseaux de l'OCT vers l'Europe du Nord, d'abord la Norvège, puis la Suède. Bon, avant de se dire qu'elle voulait malgré tout rester en France et que donc il fallait se résoudre effectivement à pas continuer la relation.
1: Mais est-ce qu'il y avait une particularité régionale, puisqu'on est justement dans les Bouches-du-Rhône, de ces liens entre le communisme et le gauchisme, sachant que c'est une région où il y a du communisme municipal qui est implanté depuis un certain nombre d'années? Et en fait, on voit dans ton livre quand même que l'étanchéité n'est pas si étanche que ça.
2: Ben... Il y a, comment dire, ça serait un peu Don Camillo versus, enfin voilà, l'espèce d'affrontement ritualisé entre, voilà, qu'on voit dans Don Camillo cette fois entre bon, l'Église et les communistes. Là, ça serait l'affrontement ritualisé entre gauchistes et communistes, dont j'ai un souvenir enfantin aussi. Hein, mes parents étaient des gauchistes, on était dans une mairie communiste. C'était un mélange d'irritation, les gens du PC qui tenaient donc un certain nombre de mairies, c'était un peu comme des petits notables et en même temps des petits notables qui, bah, quand Youssef va être expulsé, font des courriers de soutien, contribuent à interpeller même au niveau national les autorités. Donc voilà, c'est un mélange d'irritation de cégétistes qui menacent parfois de balancer, enfin qui balancent les tracts des gauchistes au canal de Martigues et leur disent la prochaine fois c'est toi qui pars au canal et pas seulement le paquet de tracts. Et en même temps, de capacité quand même dans les moments graves, disons, à aller dans la même direction.
1: Et oui, alors ma question, j'ai retrouvé ma question, évidemment, qui est une question fondamentale. Tu en as parlé, Juliette, où en est la lutte contre le racisme ou ce qu'on appelle à l'époque les luttes immigrées, justement, dans ce contexte ? Est-ce que c'est plutôt saisi par le côté gauche institutionnelle, donc le PC, la CGT, etc., ou le gauchisme, ou est-ce que c'est des mouvements autonomes ? Tu en parles un petit peu du mouvement des travailleurs arabes. D'où est-ce qu'ils viennent ? Est-ce que Youssef était proche de ces mouvements-là ? Est-ce que ça a transformé sa vie ? Est-ce que ça a eu un effet, en tout cas, sur sa vie ?
2: Alors, effectivement, ce qui m'a frappé, c'est que j'ai retrouvé un petit peu de ce que j'avais vu en bossant sur la cause des sans-papiers il y a bien longtemps maintenant, sachant que le mouvement des travailleurs arabes, hein, qui était un mouvement auto-organisé de travailleurs arabes, comme son nom l'indique, qui avait commencé à politiser les gens, les migrants sur la Palestine avant de s'intéresser véritablement aux conditions de travail, avait une certaine force dans la région de Marseille. Je parlais tout à l'heure des violences de 73. Au moment des violences de 73, il y a une grève générale des travailleurs immigrés qui est lancée par le MTA, par exemple.
0: Donc, c'est quoi, le MTA ?
2: Mouvement des travailleurs arabes, qui était animé par Saïd Bouziri, qui est décédé, mais qui était un militant tunisien important, qui avait fait une grève de la faim en 72-73 à Paris. C'est des gens qui ont traîné avec les gauchistes à Paris. Il y avait Driss El-Yazami, que Youssef a sans doute croisé, qui était lui un militant marocain. Alors, les gens du MTA, il y avait beaucoup de gens qui étaient des étudiants dans leur pays, qui de fait sont devenus des travailleurs en arrivant en France, et qui du coup allaient aussi politiser les travailleurs. Youssef, c'est un peu l'inverse. C'est un travailleur, mais un travailleur alphabétisé, débrouillard, qui va les rencontrer. Donc je sais que Youssef est allé sur une grève de la faim en Avignon au moment des grèves du MTA. Et donc j'ai comme ça des traces, de la même façon que je trouve des traces de Youssef dans les archives de la JOC sur un partage d'expériences et de vie qui est un des formats militants de la JOC aussi. Donc ça circule aussi dans ce monde. Il y a aussi le MRAP, hein, qui à l'époque est actif également à Marseille, qui va soutenir certains des dépôts de plaintes qui sont faits à la fin 78, début 79 également. Mais ils ont jeté leurs archives, et ça, en tout cas, on ne les trouve plus, j'ai été désespérée.
1: En tout cas, je ne sais pas comment dire, cette configuration militante de sa vie, dont il est l'acteur principal, hein, là, c'est lui aussi qui milite, qui fait des ponts justement lui-même en fait entre la CGT, les luttes immigrées, les luttes contre le racisme, et puis les gauchistes avec lesquels il vit, puisqu'il vit en partie en communauté. C'est ce que tu montres dans ton livre. En quoi ça va justement reconfigurer pour lui des identités, alors attention, des identités de classe et aussi en fait des identités de, en tout cas de rôle de genre, notamment on a parlé de sa première femme, hein, Lucienne, qui est plus diplômée que lui, qui est française, qui va lui apprendre des choses, lui-même qui le dit. À quel point ça va, oui, reconfigurer complètement son identité sociale au sens le plus basique du terme, quoi.
2: Ben, c'est clair que ça va le transformer. Et aussi parce que Youssef, d'une certaine façon, c'est un peu le camarade immigré rêvé. Moi, ça m'a rappelé des choses qu'on me disait déjà quand je bossais sur les sans-papiers, qui étaient, oh là là, à l'époque, si t'avais vu, les Marocains, ils étaient complètement contrôlés par l'Amicale des Marocains de France, très dans la déférence, etc. Bon, les Tunisiens, c'était un petit peu différent. Et il y a quelque chose chez Youssef qui est que il est beau, il a la langue bien pendue, il a pas mal d'humour, il est démerdard, il baisse pas les yeux. Il y a un côté grande gueule.
1: Il est politisé aussi.
2: Il est déjà politisé. Donc c'est pas une patte vierge que Lucienne va modeler, mais il y a une espèce de... de charisme qu'on évoque à son propos pour parler de lui, une espèce de fierté de soi qui fait qu'il plaît beaucoup à Lucienne pour ça, et que lui, il aime beaucoup aussi chez Lucienne son côté. Il faut être capable de défendre ses droits. Comment tu peux être crédible pour défendre les droits si tu n'es pas capable de défendre tes propres droits? Et donc, c'est un match assez, assez parfait entre deux. Et ça lui ouvre effectivement des expériences, des découvertes. En cinéma.
1: Oui, tu parles des loisirs aussi. Il apprend qu'on part en vacances, par exemple.
2: Ouais, il y a les départs en vacances. Il me dit qu'il a fait un interrail ou équivalent dans les années 70. Il me parle d'un film, et c'est marrant parce que c'est un film que ma mère m'avait emmené voir aussi, qui est Pain et chocolat, un film typique du milieu des années 70, un film italien sur un migrant. Je crois que c'est un migrant du sud de l'Italie qui arrive en Suède. Qui arrive en Suisse, et qui est toujours identifié comme migrant et qui finit par se teindre en blond pour être accepté dans la société suisse. Bon, ce film-là, par exemple, dans le reportage d'Antenne 2, on le voit écouter Jacques Brel, Ne me quitte pas. Un jour, il me dit même, alors là, par contre, je suis tombée d'effarement, il me dit même un jour être allé écouter Mireille Mathieu en Suède, mais là, je pense que c'était parce qu'elle passait en Suède et donc que ça lui rappelait peut-être la France. Bon, là, je ne pense pas que ça vient de Lucienne d'avoir écouté du Mireille Mathieu, mais oui, il y a des choses dans la découverte des goûts, dans la découverte des façons de faire, dans les attentes en termes de rôle de genre. Quand je vais l'interviewer en Suède la première fois vers 2019, et il me dit que très souvent, et je confirme que sa troisième femme, qui elle est une femme tunisienne plus pauvre, le virait de la cuisine en disant « je veux un vrai homme, moi, pas quelqu'un qui fait la bouffe ». Et sous-entendu, c'est pas à ça qu'il s'était habitué avec son épouse en Suède, Margit, qui elle était finlandaise, qui venait d'ailleurs de l'immigration du Caire, du pays voisin, et Lucienne.
1: Oui, donc en fait, quand on dit typique, quand même pour préciser, typique des années 70, enfin l'ensemble de ces pratiques culturelles, c'est typique surtout de la bourgeoisie culturelle. C'est aussi ça qui... Ah, je te vois...
2: De la petite bourgeoisie culturelle, vraiment de la petite bourgeoisie culturelle. Et il y a des trucs quand même dans ce qu'écrit Nicolas Renaï dans son bouquin qui s'appelle Jusqu'au bout, son dernier bouquin sur les vieux ouvriers, où il rappelle qu'il y a quand même un moment dans les années 70 de défatalisation très forte, je reprends le terme de Julie Pagis dans Le Prophète Rouge. C'est quand même un moment où les rencontres interclasses se font davantage, où il y a de la diffusion de goûts qui ne concerne pas que... Enfin, c'est vraiment pas que les pratiques bourgeoises et même petites bourgeoises, il y a un monde un peu intermédiaire entre le haut des classes populaires dont les goûts aussi vont se transformer. Donc voilà, c'est en partie bourgeois, petit bourgeois, mais pas que. C'est le petit monde des petits profs, du petit travail social et du haut des classes populaires aussi. Ouais.
1: Et tu parles d'ailleurs en regard de Lucienne, qui trouve aussi chez Youssef, alors certes il est beau, il est politisé, etc., mais qui trouve aussi en lui, d'une certaine manière, un moyen, même si, évidemment, il ne faut pas prendre ça d'une vision instrumentale, puisque c'est une relation amoureuse, mais qui trouve aussi un moyen de ne pas, d'une certaine manière, sortir ou avoir une relation elle-même avec un prof, elle-même elle est prof, avoir une relation avec un prof d'université, ou en tout cas un homme qui serait, qui aurait tous les attributs de la domination sociale, quoi.
2: Bah, y a quelque chose qui se passe, que Florence Weber a pointé dans certains de ses travaux, il y a quelque chose qui se passe avec l'arrivée de ces femmes très indépendantes, très diplômées, à la fois sur le marché du travail et le marché des relations de couple, où elles n'ont pas super envie d'être avec des gars en position paternaliste à leur égard. Les hommes qui restent dans des schémas très traditionnels du point de vue des rapports de genre, de leur côté, se méfient aussi de ces femmes indépendantes, intelligentes, etc. Et donc à un moment, il y a des choses de l'ordre du brouillage de classe. Et de comment éviter une relation hiérarchique dans un couple avec un homme de blanc ou de ces sociétés qui va passer effectivement par ce couple un peu suspendu avec le travailleur migrant militant et qui compense par la beauté, le militantisme, l'indépendance, des choses qu'il n'a pas sur le marché des titres scolaires et où elle regagne peut-être aussi une forme de rapport de force dans ce type de couple.
1: 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On parle avec Johanna Siméon-Germanos de son dernier livre, Youssef ou la fidélité à soi, paru chez Anna Moza.

0: Allez, c'était Abba qui chantait Fernando. Fernando.
1: Bah écoute, Abba, on est en Suède. Youssef, après tout, est suédois aujourd'hui. Et puis Fernando est ce révolutionnaire, soi-disant, c'est dans la chanson, hein, révolutionnaire mexicain, un petit peu comme finalement la figure de Youssef est une forme de révolutionnaire, je sais pas, en tout cas de militant cégétiste, proche de la JOC, proche du gauchisme. Bon, malheureusement, il n'a pas tellement révolutionné les lois sur le travail, ni sur le statut des immigrés en France, même si évidemment toutes ces choses-là ont évolué. Ce soir, on est avec Johanna Siméon-Germanos qui vient nous parler de son dernier livre, Youssef ou la fidélité à soi, qui est paru chez Anamosa. Avant la pause, justement, on parlait de cette forme particulière de vie militante autour des relations, autour de finalement le charme aussi de ces relations, ce moment suspendu des années 70-80 où on a une forme de fluidité, d'ouverture sociale, alors marquée quand même à un endroit de l'espace social, hein. C'est pas les grands aristocrates qui vont tout d'un coup se mettre à défendre des immigrés tunisiens, marocains ou algériens. Mais ça me fait penser aussi que dans ton livre, on voit en creux la place du droit dans la vie de Youssef. Pourquoi je dis ça ? Parce qu'en fait, c'est aussi quelque chose que tu soulignes, c'est que les liens affectifs, les liens militants, les liens amoureux vont former pour lui une forme de ressource, une forme de capital qu'il n'arrive pas à trouver dans les institutions, qu'il n'arrive pas à trouver ailleurs, un appui en tout cas qu'il n'arrive pas à trouver ailleurs. Quelle est la place, alors du coup, pour lui du droit dans sa vie, parce qu'on voit que malgré tout, le droit et le fait de revendiquer ses droits, tu l'as dit aussi en début d'émission, c'est quelque chose d'extrêmement important et c'est quelque chose évidemment qui va façonner sa vie. Et on voit à quel point ces vies-là sont fragilisées et formées par le droit.
2: Alors, plein de choses. Sur le droit, c'est vrai qu'il a porté plainte au prud'homme à un moment pour récupérer des heures supplémentaires qui lui avaient pas été
1: données. Il a gagné d'ailleurs. C'est
2: il a gagné.
1: Tu dis.
2: Oui, oui. Tout en gardant un souvenir un peu amer parce que, voilà, quand il parle de la relation avec son patron quand il était saisonnier, en fait, ce qu'il décrit, c'est une relation qui est paternaliste, dure et en même temps avec une certaine chaleur dans le paternalisme. Et il se sent pas bien après d'être allé au prud'homme en disant bah, j'étais quand même traité comme quelqu'un de la famille. Et donc, il y a un souvenir un peu ambivalent et un peu triste de est-ce qu'il fallait ou pas, mais il l'a fait. Il a porté plainte ensuite contre les violences qu'il avait subies. Il a eu recours plusieurs fois à la justice pour faire valoir son bon droit également en Suède, en plus de ce qu'il a gagné en Conseil d'État, même si c'était bien trop tard puisqu'il avait déjà été expulsé. Et donc il y a un rôle aussi bien du droit que d'utiliser le droit pour défendre ses droits. En anglais, il y a vraiment la différence entre « right » et « law ». Nous, on a le même terme. Et puis, ben, c'est aussi l'époque où il y a des avocats militants, et sachant qu'il y en a deux, hein, en France, un en Suède, qui ont tous les deux partie liée à l'histoire coloniale de leur pays, puisque Danny Cohen, son avocat marseillais, c'est quelqu'un qui est né en Algérie, qui a vu des gens tués par l'OAS, qui vit à la frontière du quartier arabe, qui va être proche du PSU, des gauchistes, des luttes, du syndicat des avocats de France, et qui est vraiment la figure chez les avocats du droit des étrangers à Marseille. Et Sten De Geer, le jeune avocat suédois qui va s'occuper de lui parce qu'il est francophone et qui vient d'une très grande famille suédoise, qui est la famille des De Geer, où il y aura un premier ministre dans le dernier tiers du 19e siècle qui étendra le droit de vote aux femmes, typiquement, qui est un libéral au sens politiquement libéral de l'époque. Sten descend d'une famille qui a été aussi une famille qui a vendu des esclaves en Afrique, dans l'équivalent de l'actuel Ghana. Et donc, c'est vrai que la vie de Youssef, elle est saturée de droit, pas seulement en tant qu'objet de droit et victime de droit, mais aussi parce qu'il s'en saisit d'une façon qui, effectivement, m'a même surpris des amis sociologues du droit qui trouvaient qu'il y avait un sentiment quand même de son habilitation à utiliser le droit pour se défendre qui était très très fort chez lui.
1: Et est-ce que tu peux revenir un petit peu sur cette entrée par le droit dans ton livre qui permet aussi de faire voir des luttes au sein de l'État et de faire voir que le droit est aussi un objet de lutte. Tu as parlé un petit peu du JISTI tout à l'heure, ça va être important ça dans les années 80.
2: Oui, oui, oui. Le Gysti, les deux grandes assauts des années 70, c'est la FASTI qui est comme une petite, à l'époque on disait une petite organisation de masse, la Fédération des associations de solidarité avec les travailleurs immigrés qui fédérait donc toutes ces associations, et Gysti qui est plus un petit groupe de très forte expertise juridique qui effectivement se constitue et monte en puissance dans les années 70. Et en fait, ce qui est fondamental dans l'histoire du Gysti, c'est que dans la fondation du Gysti, il y a plusieurs énarques qui resteront discrets et presque en sous-marin pendant toute cette période. Et en fait, quand je vais travailler sur les archives du Conseil d'État pour comprendre ce que c'est que cette décision qui donne un sursis à exécution, donc une petite victoire, pas une grande, mais une petite victoire pour le dossier de Youssef, plus que pour Youssef en tant que tel, je découvre en fait que la personne qui a poussé la décision, c'est Yannick Moreau. Et Yannick Moreau, en fait, c'est quelqu'un qui faisait partie de ces gens du Gysti, qui ne l'a dit qu'au moment de sa retraite, et qui restait très discrète, et qui a tenté quelque chose d'assez hardi en droit, qui consistait à dire, dans la justification de la décision, on peut pas prendre le risque d'expulser un Français. Or, Youssef Sassi était marié à une Française depuis l'été 78, rien ne prouve qu'il n'ait pas obtenu la nationalité, et donc on va annuler cette expulsion. Et dans la section du Conseil d'État, il y a également Frédéric Thiberguien, qui est un autre de ces figures, ces gens qu'on appelle un peu grands serviteurs de l'État, dont on ricane un peu parfois, même si maintenant, évidemment, on en a presque de la nostalgie, qui s'est retrouvé plus tard, je ne sais plus si c'est AFTDA, France Terre d'Asile, ou SSAE, un des deux, Service Social d'Aide aux Étrangers. Voilà, il y a ces gens dans l'appareil d'État, ce qui montre aussi que l'État est aussi un champ de lutte, entre d'un côté des gens qui, du côté du ministère de l'Intérieur, peuvent argumenter sur ce fainéant qui vit au crochet de sa femme et qui est un dangereux agitateur, et de l'autre côté, des gens qui essaient de pousser, en tout cas, la défense des droits, en s'appuyant également sur ces avocats, l'avocat au Conseil qui est Philippe Vaquet, parce que quand vous allez devant le Conseil d'État, ou en cours de cassation, ce sont des avocats spécifiques, les seuls qui sont habilités à plaider devant ces instances. Donc, ce n'est pas l'avocat marseillais de Youssef qui peut aller devant le Conseil d'État. Il transmet à un moment le dossier à Philippe Vaquet, ou ça aurait pu être un des autres avocats au Conseil, qui pousse ce dossier. Et Philippe Vaquet avait gagné, avait fait avancer un principe dans l'arrêt Ferrandez-Gilles Ortega, si je me souviens bien, quelques années auparavant. Il avait perdu pour son client, mais il avait gagné sur un principe qui était qu'il proposait que le Conseil d'État soit l'instance d'appel dans les cas d'expulsion pour trouble à l'ordre public. Ça n'avait rien changé pour son client, mais le Conseil d'État...
1: Mais c'était le cas de Youssef.
2: Et c'est ce qui a permis que le cas de Youssef remonte en Conseil d'État. Et c'était malin, parce que ça consistait à proposer à une institution d'étendre son champ de compétences. Et les institutions refusent rarement d'être plus puissantes et plus importantes sur plein de choses. Et c'est grâce à cet arrêt que l'affaire de Youssef a pu remonter en Conseil d'État.
1: Bon, en tout cas, lui, au moment où il y a cet arrêt, lui, il est en Suède. Il obtient finalement le statut de réfugié. Est-ce que ça va changer quelque chose pour lui ? Comment se reconfigurent ses sociabilités ? On a vu que c'était important dans sa vie au moment de cet exil. Qu'est-ce qui se passe en Suède ? Qu'est-ce que ça permet aussi de comprendre de l'exil, cette étape et dernière étape sans doute suédoise pour lui ?
2: Il y a un peu trois phases dans son exil. Les deux premières années, il habite en fait chez Klaus et Monica, qui sont des Suédois très atypiques, qui sont partis en coopération en Algérie, si je me souviens bien, qui ont un côté un peu cosmopolite. Klaus vient d'une famille très riche, donc ils n'ont à la fois pas de problèmes matériels, ils sont beaucoup plus ouverts à l'international, il y a plein de choses que beaucoup de Suédois, même s'il ne faut pas faire des grandes catégories comme ça, mais voilà. Ils sont un peu bohèmes et c'est eux qui hébergent Youssef, qui a beaucoup besoin de se retaper à ce moment-là, qui est encore très traumatisé de tout ce qu'il a vécu. Et puis ensuite, donc Youssef obtient l'asile et au début, il veut absolument s'installer dans un quartier très, très, très immigré. Avec un côté, je veux être avec mes frères immigrés, un truc très politique. Et c'est vrai que ça va le soutenir. Ça va le soutenir parce qu'il apparaît comme une personne ressource. Parce qu'il est alphabétisé, parce qu'il est débrouillard, parce qu'il en fait presque une affaire de principe que de...
1: Parce qu'il va faire venir aussi.
2: Il va faire venir des gens, à la fois parce que je crois qu'il a envie de recréer un peu un monde à lui, Donc pour lui, ça lui fait du bien de faire venir d'autres Tunisiens, Tunisiennes qui s'installent à Tensta, ce quartier, ou qui s'installent à Stockholm de façon plus générale, et ce quartier de Stockholm qui s'appelle Tensta. Ça lui donne du coup une espèce aussi de petit statut de notabilité, ça veut dire qu'il y a du monde qui passe à la maison, qu'il est apprécié, remercié. Donc sous plein d'aspects, c'est quelque chose qui vit bien, même si on lui dit « mais pourquoi tu veux un truc aussi ghetto quoi ?» Il dit ça en entretien, c'est très ghetto, voilà. Et puis, il y a quelque chose qui va un peu se dérégler parce que son épouse, Margit, qui elle, est elle-même une immigrée venue de Finlande. Ils ont 3 fils et elle a envie que l'éducation des fils se fasse peut-être dans des conditions meilleures parce qu'il y a quand même le poids de la culture de rue, le poids de plein de choses et qui va avoir un effet, hein, cette culture de rue d'ailleurs sur le fils aîné, celui qui se perçoit le plus comme un Tunisien.
1: Celui qui a le plus vécu dans ce quartier de Tensta.
2: Tout à fait. Et donc Margit, vous voudrez quitter ce quartier pour quelque chose voilà, de plus calme, de plus blanc, de plus haut socialement. Et c'est le plus jeune fils de Youssef qui me dit que ça n'a pas été bien vécu. Enfin, même pour ce fils, ça a été compliqué parce que le racisme est plus fort à l'école. Et il est ambivalent, le plus jeune fils en plus. Bon, il a fait des études de sociaux, tout ça. Bon. Il dit, ça a été plus dur. Il y a eu plus de racisme, mais d'un autre côté, j'ai eu plus de ressources pour trouver un job et mon frère moyen aussi. Et en même temps, mon père s'est retrouvé plus isolé. Et effectivement, c'est comme si ça avait démonétisé Youssef.
0: Et Youssef, il travaille en Suède ici, oui. Il est arrivé à parler suédois ou finlandais avec sa compagne.
2: Alors, ce qu'on voit dans le reportage d'Antenne 2, c'est justement qu'il y a une très forte prise en charge des demandeurs d'asile et réfugiés. Et donc, on voit Youssef suivre des cours de suédois et il se retrouve très vite... l'équivalent d'aide-soignant ou plutôt assistant à domicile, l'équivalent d'ASH, je ne saurais plus développer le sigle, aide...
0: auxiliaire de vie.
2: Oui, auxiliaire de vie. En fait, il est auxiliaire de vie et donc il est en charge 3 ou 4 personnes. Et c'est des rotations, chez l'une il fait le petit-déj, il enchaîne chez le MENA sur le repas de midi chez la deuxième et le repas du soir chez la troisième personne. Il s'agit de faire la conversation, d'aider aux tâches ménagères, etc. Ce qui aide aussi pas mal à l'acquisition de la langue et donc c'est ce qu'il va faire toute sa vie.
1: Et on voit du coup une forme de mobilité sociale. Donc on en avait déjà parlé avec ce temps en France, mais on voit aussi toute l'ambiguïté de cette mobilité sociale des migrants. Alors même si la vie de Youssef est tout à fait singulière, ça dit quand même quelque chose de la mobilité sociale des migrants. Qu'est-ce que ça dit ?
2: Ça dit qu'il peut y avoir de toute façon des choses qui, éventuellement, sur le plan objectif, pourraient paraître comme ascendantes, mais qui sont sur le plan subjectif, vous mettent quand même pas très haut dans la société. Et effectivement, s'il s'agissait que de Youssef, on pourrait dire il est en sécurité matérielle, il a récupéré donc il y a 7-8 ans un chouette 3 pièces dans un quartier un peu en voie de gentrification de Stockholm qui est extrêmement agréable, l'appart est super lumineux, super joli, enfin tout le monde rêverait d'avoir un appart pareil à Paris. En même temps, le devenir de plusieurs de ces enfants, dans un contexte d'augmentation des inégalités comme partout ailleurs, dans un contexte...
0: Mais de racisme aussi en Suède.
2: À la fois de racisme, de tensions au sein de ces immigrations aussi, de soupçons sur l'islamisme, d'injonctions comportementales diverses. On voit aussi finalement un devenir social de... certains de ses enfants ou d'enfants de son entourage qui vont connaître la prison. C'est vrai qu'il y a eu une criminalité par ailleurs du point de vue du trafic de drogue qui est quand même assez grave en Suède. Alors lui en parle effectivement en des termes assez désespérés et ça a rattrapé effectivement pas mal de gens de son entourage et ça le rabat finalement sur une pente sociale pas très ascensionnelle. Ouais.
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0: Vous êtes toujours sur Fréquence Paris Pluriel et c'était un peu un petit cœur militant avec les Tomates Rebelles qui chantaient « C'est pas en France que ça se passe comme ça ».
1: Et non, ce soir, on parle du dernier livre de Johanna Siménan Gerbanos, Youssef ou la fidélité à soi, paru chez Anna Moza. On retrace l'histoire de Youssef et à travers cette histoire, en fait, la question aussi de qu'est-ce qui fait nos vies, qu'est-ce qui fait nos identités, qu'est-ce qui a fait son identité à lui, qu'est-ce qui a formé sa vie. Mais il y a aussi la question de quels sont, alors pour reprendre des termes de sociologue, quelles sont les conditions de possibilité à pouvoir se raconter, puisque ton livre s'appuie beaucoup, en tout cas c'est au cœur de ton livre, les longs entretiens que tu as menés avec lui, son récit de lui-même, son récit de sa vie. Qu'est-ce qui a rendu possible pour lui ce récit ? Est-ce que c'est justement ces nombreux appels au droit, sa demande d'asile ? Tu parles aussi un peu du fait qu'il a été en thérapie en sortant des geôles tunisiennes. Est-ce qu'il y a des conditions de possibilité à se raconter ? Est-ce que tout le monde est capable de se raconter ?
2: Alors, je ne sais pas si tout le monde est capable de se raconter, je ne pense pas. En revanche... ce qui est presque expérimental, en fait, dans ce livre, c'est qu'est-ce qui se passe quand votre vie, elle est éclatée à ce point entre plusieurs états, et notamment deux états où vous ne pouvez plus revenir. Peut-être qu'il pourrait revenir en France, mais vu, disons, le degré de trumpisation d'une partie des forces de l'ordre, je pense, qu'il y aurait toujours un petit risque, quand bien même ça ne craindrait pas sur le papier. Bon. Et donc, qu'est-ce que c'est que se maintenir quand il n'y a pas une superposition, qui est souvent la superposition implicite dans plein de travaux de sciences sociales, entre société et État ? On parle d'une vie, d'une société, comme si, en fait, ça n'était pas strictement borné par le numéro de sécu, l'endroit où on a sa mutuelle, l'endroit où on aura sa retraite, l'endroit où on peut circuler sans trop d'encombre, l'endroit où les choses vont de soi, l'endroit où la langue que vous parlez est de façon fluide et la langue que parlent les autorités. Et on pourrait à l'infini continuer sur cette superposition. Et... il y a un livre, je fais un petit détour pour répondre, il y a un livre qui m'a beaucoup aidé en fait à travailler sur celui-là. C'est le livre de quelqu'un que vous avez invité récemment d'ailleurs.
1: Christophe Granger.
2: Christophe Granger, qui est le livre sur Joseph Cabris, qui est ce personnage qui parcourt le monde, qui est un Français, qui, après avoir été marin chez les Anglais, fait naufrage au large des îles Marquises, va devenir un autochtone tatoué de la tête aux pieds, va avoir des enfants, une épouse localement, jusqu'à ce que les Russes l'embarquent en le prenant un peu en traître et qu'il se retrouve à la cour de Russie, où il fait d'abord figure de phénomène, puis après il arrive à rejoindre l'Europe, il sera d'abord un phénomène des cours, des grandes cours d'Europe, avant de finir dans l'oubli, une fois que l'intérêt pour lui aura disparu. Et c'est vrai que c'est un livre qui m'a beaucoup aidée, parce que Granger se pose un peu aussi cette question de qu'est-ce que c'est que la consistance d'un individu quand on est à ce point resocialisé à un endroit où on apprend une autre langue, on est tatoué, on apprend des autres pratiques, des façons de chasser, de pêcher, de nager. Et ce livre m'a beaucoup aidée à tenter ce pari qui serait pas seulement point de vue de la société d'accueil avec 10 000 guillemets ou point de vue de la société d'origine, pas seulement parler d'immigration, mais de voilà, comment on se maintient. Comment on se maintient, parce que c'est aussi un travail actif. Quand Youssef en entretien dit « refait le match », très souvent, « reprend des événements, re-raconte telle chose », avec parfois des choses dont on se dit qu'il les a tournées dans sa bouche longtemps, des punchlines, des formules drôles, quand j'étais ambassadeur de la Tunisie, pour parler de quand il était saisonnier, ainsi de suite. Je me suis dit qu'à un moment... Ce travail farouche qui est à la fois ne pas baisser les yeux, être capable de se défendre, ne pas plier, mais aussi se maintenir quand toute une partie du soubassement de votre statut social, c'était vos amis, c'était les gens qui vous admiraient, c'était les gens avec qui vous pouviez aller manger des choses que vous aimiez bien, et que vous perdez ça pour tout devoir recommencer quelque part, quand bien même c'est une société qui, comme la Suède du début des années 80, est relativement accueillante à l'égard des étrangers, surtout en comparaison de ce qu'elle est devenue, elle aussi. Qu'est-ce qui passe par l'énergie, le recours au droit, le fait d'essayer de reconstituer des milieux amicaux, l'importance que place Youssef dans les liens d'amitié. Et c'est fou parce que c'est pas quelqu'un qui a lu de la sociologie, mais il me dit les gens, avoir des amis, c'est un capital. Il en parle vraiment en ces termes. Et ça, c'est aussi quelque chose que tous les gens qui ont voyagé dans des pays où les États sont pas fiables savent bien, c'est que ben, y a plein de pays dans lesquels il faut avoir de l'entre-gens. C'est ça qui vous soutiendra, et parfois presque plus qu'avoir de l'argent. Bon. Et donc, beaucoup passent par ces liens, ces récits, ce sens de sa propre dignité et de se le rappeler en permanence. D'où la place aussi que j'ai donnée dans le livre à l'entretien avec lui, qui était presque aussi un problème méthodologique quand on utilise beaucoup l'histoire orale. Est-ce qu'il s'agit de paraphraser ce qu'a dit la personne, ce qui, voilà, un côté un peu contrebande, surtout qu'en histoire orale, on n'est jamais totalement sûr non plus de... voilà, quand c'est surtout la seule source qu'on a de ce qui est raconté. Et il y a eu une super belle idée, on parlait tout à l'heure d'Anna Mosa, il y a une super belle idée de mon éditrice, Chloé Pathé, qui a été de suggérer que les extraits d'entretien avec Youssef débordent mon texte. Dans un texte de sciences sociales classiques, il y a le texte en large du sociologue, de la sociologue, et puis il y a, en général, avec un caractère plus petit, un interligne plus petit, et avec un retrait de marge, la citation de l'enquêté. Et là, ben, on a fait le contraire. Je sais que j'ai des collègues qui disent « Ah, oh, mais il y a trop de citations littérales, blabla, c'est chiant à lire. » Et en fait, j'ai répondu à un de ses collègues un jour « Bah oui, mais tu sais, quand tu mets plein de tableaux avec plein de chiffres, moi, je trouve ça super chiant à lire aussi. » Donc, de fait, c'est mon matériau, et c'est ma façon de... parfois de mettre le matériau sur la table parce que ben, je parle d'une vie qui a commencé en 53, forcément qu'il y a des trous, forcément qu'il y aura des imprécisions, et donc j'avais besoin d'un dispositif à la fois de citation qui soit, et c'est pas juste pour dire je fais de l'histoire orale, c'est lui qui a le dernier mot, mais pour dire bon, je trouve que c'est une façon qui permet d'écouter la musique de ce qu'il raconte, qui permet d'écouter aussi la langue stratifiée qu'il parle, parce que c'est une langue qui mélange du discours, enfin un français très gauchiste, un peu argotique des années 70, mais dans lequel il y a des suédismes, vraiment des formules qui viennent du suédois, dans lequel il y a des mots arabes. Et je trouve que ça permet aussi de voir ce que sont les polarités de son récit, et notamment l'opposition dans son récit entre les caves. Les caves, c'est l'endroit où on a peur, c'est l'endroit où on est torturé, c'est l'endroit où on est loin des amis, c'est l'endroit où on est tout seul. Et en fait, à force d'écoutes flottantes, parce qu'à l'époque, il n'y avait pas, quand j'ai mis au propre, il n'y avait pas encore Whisper ou les autres logiciels de retranscription. Et de toute façon, c'est des logiciels qui marchent souvent que sur des textes très bien prononcés. Et donc, à force d'écoutes flottantes, je me suis aperçu que le schème communauté versus cave était super central dans son récit de vie. Que les communautés, c'est tout ce qui le rend heureux. Dès qu'il dit communauté, c'est qu'il parle de quelque chose de favorable, de chouette, de beau, où les gens se soutiennent, s'entraident. Et ça, c'est de ce point de vue quelque chose, je trouve, de très fort et touchant dans ce qu'il garde de sa vie et de ce qu'il soutient.
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4: On approche, Chico. 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

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Bienvenue. Bonjour.

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en imposture d'une violence morale, politique innommable, à quand une émancipation citoyenne pour une souveraineté enfin habitée. M'a dit que j'étais indique, ça m'a vite. 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
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presque liturgique 1947 les insurgés la répression les morts encore à quoi bon à quoi bon répéter l'histoire si elle ne produit plus rien ni conscience ni sursaut, ni transformation. Le 29 mars est devenu un réflexe médiatique, une mécanique bien huilée. On commémore, on s'émeut, on partage, puis on passe à autre chose. Comme si la mémoire suffisait à tenir lieu de destin. En 1947, des hommes et des femmes ont risqué et souvent perdu leur vie pour une idée simple. Sortir de la domination. Mais au fond, ce qu'ils défendaient dépassait la politique. Ils défendaient le Taninrajan, cette terre des ancêtres qui n'est pas seulement un territoire, mais une continuité, un lien,
une responsabilité. Dans la pensée malgache, la terre n'est pas un bien. Elle est une charge sacrée. Elle porte le asana, cette force invisible qui donne sens, dignité et légitimité à l'existence. Perdre la maîtrise de sa terre, ce n'est pas seulement perdre un pouvoir, c'est perdre une part de soi. Et pourtant, aujourd'hui encore, la terre change de main, silencieusement, administrativement, légalement parfois. Des parcelles deviennent des projets. Des villages deviennent des plans. Des vies deviennent des variables d'ajustement. Au nom du développement, on redessine des espaces sans toujours mesurer ce que l'on efface. On déplace des corps, mais on oublie que l'on déracine des histoires. On parle d'infrastructures, mais on tait les ruptures. Et ce qui disparaît ne se voit pas toujours. Ce n'est pas seulement une maison que l'on quitte, c'est un lien que l'on coupe. Que devient le Tanjajan quand il se négocie, se transforme ou s'abandonne sans transmission? Que devient le Asan quand la terre n'est plus habitée mais utilisée? Après la guerre, puis après l'indépendance, une élite s'est levée, des esprits brillants, des bâtisseurs, des penseurs. Des figures comme Albert Rakutratsimamanga, des écrivains, des intellectuels qui ont tenté de dire le pays, d'en comprendre les fractures, d'en dénoncer les dérives. Ils ont écrit, ils ont alerté, ils ont tenté de transmettre. Mais transmettre quoi si les relais se brisent? Le contraste aujourd'hui est brutal. Non pas parce qu'un peuple aurait perdu sa valeur, ce serait un mensonge, mais parce que le fil s'est distendu, le asana s'est affaibli, non pas comme croyance mais comme principe vivant. L'école vacille, la parole se vide, la pensée recule, et pendant que les médias recyclent la mémoire de 1947, le réel lui s'enfonce. Un pays où trop de vie se joue au jour le jour. Un pays où l'urgence de survivre efface la possibilité de se projeter. Un pays où l'enracinement devient fragile, parfois même impossible. Car comment s'enraciner là où l'on peut être déplacé? Comment transmettre une terre que l'on n'est plus sûr de garder? Comment parler de Tanjajan quand celui-ci devient incertain? Alors oui, il y a quelque chose d'indécent à répéter 1947 sans regarder le présent en face. Car le véritable scandale n'est pas l'oubli, c'est la rupture. Rupture entre la terre et ceux qui l'habitent. Rupture entre les ancêtres et les vivants. Rupture entre la mémoire et l'action. Et dans cette fracture émerge une génération étrange, connectée au monde mais coupée de ses racines, exposée à tout mais capable de peu, habitant le numérique mais désertée dans le réel. Une génération qui parle au monde sans toujours savoir d'où elle parle. Alors, non, le problème n'est pas de commémorer. Le problème est de commémorer sans réactiver le Hasan. Car le 29 mars n'est pas une archive, c'est une exigence. Non pas que s'est-il passé, mais sommes-nous encore dignes de ce qui a été porté? Le Tanjajan n'attend pas des discours, il attend des actes. Demain, les images passeront, les discours seront prononcés, les hommages rendus. Mais une question restera, plus lourde encore dans un pays où même la terre vacille. Le Asan est-il encore vivant en nous ou
s'efface-t-il, parcelle après parcelle, sous nos propres décisions? 1947, capturé par d'autres gars, nous héritons d'images qui ne portent pas nos voix. 106.3 Madagascar sur les ondes parisiennes de fréquence Paris pluriel. C'était un texte de Malala Tila Veulmanirg, partagé par Monique Rakoutouanoussi.

0: 106.3. Je suis en train d'écrire à Sylvie Laporte qui nous dit qu'elle écoute. Si tu peux appeler au téléphone ou en direct sur l'antenne, tu peux en parler du crime contre l'humanité du 29 mars 1947, Sylvie Laporte. Donc tu peux, si Ben peut vérifier si notre téléphone marche comme il faut. Ouais. Donc pour savoir comment tu en... Qu'est-ce que tu en dis, Sylvie, tu peux appeler, enfin, sauf si tu ne peux pas, mais depuis l'étranger, donc tu peux appeler au... Vous pouvez aussi, chers auditeurs, appeler au 33 1 40 05 06 10 ou au 33 6 51 16 65 19. Donc, ces deux numéros de téléphone, c'est WhatsApp, l'autre là, le 6 51 16 65 19 et direct sur la table de Radio Fréquence Paris Pluriel pour le 33 1 40 05 06 10. Vous pouvez appeler de par le monde, de là où vous êtes, pour vous exprimer, même si c'est pas par rapport au 29 mars 1945, c'est pas interdit. Hein. Donc l'antenne est libre, l'antenne est ouverte, le micro est ouvert, vous pouvez nous appeler, il est 10h37, on a commencé à l'heure d'été à Paris, en France, on a changé d'heure hein, aujourd'hui, donc ici c'est marqué 9h37 encore sur nos horloges, et chez moi aussi c'était pareil, donc le réveil a sonné à 5h, mais c'était en fait, je croyais que c'était une erreur, et le réveil, mon réveil a sonné à 5h comme d'hab, et je me suis rendormie, le réveil a sonné à nouveau à 6h, j'ai rien compris, et après... Et après, ben, heureusement, je ne suis pas en retard quand même. Quoi. Mais donc, changement d'heure, on finit quand même, comme d'habitude, à midi. Et donc, vous avez la possibilité de parler avec nous, de vous exprimer au téléphone avec Ben Amar et Claudia Schouffland en direct ici sur Radio Fréquence Paris Pluriel. Musique maestro.
1: Yeah, Androane, ça ne va pas beaucoup.
0: L'été ou l'été, c'est un des années, on va y en boire, c'est un des années.

Ah, Missy, j'entends un appel, mais je ne sais pas sur quel numéro c'est. Je suis désolée. Non, ce n'est pas sur le 0651. Ah, non, sur WhatsApp, il vaut mieux. C'est mieux, non? Ou alors 01 40 05 06 10. Parce que oui, ah oui, c'est sur le 01. 06 normal, mais non, il faut pas. Il faut que ça soit le WhatsApp. Si c'est le 0, si c'est le 33 651 16 65 19, pas en appel normal, mais en appel WhatsApp. Si c'est en appel normal, vaut mieux que vous appeliez au 01 40 05 06 10. Hein? C'est mieux ça, non? J'ai bien dit le numéro, Ben, ou pas? Donc, vous êtes bien sur le 106.3, vous êtes bien pendant l'émission malgache. Donc, j'ai incité, je vous ai incité à appeler au téléphone pendant l'émission. Jusqu'à midi, on est là. 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Capricorne Eco du Capricorne de Claudia Slouflande comme en défaniasse 106.3

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1: 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Saturation d'oxygène, 100%, ou un vrai sont sportifs.
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0: la pneumonie n'est pas
1: arrivée? Non, il y a des pneumonies. Arrête la poumon.
0: Pneumonie. Il y a rouge. Oui, rouge. Rouge, n'y a pas?
1: Après, il y a un autre.
0: A canine? A canine?
1: A douche.
0: A douche, ah, d'accord. Andrew, il s'est dit.
1: Ouais.
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0: 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Madagascar.

0: Manawono.
1: Manawan.
0: Fasalaman, bonjour. Bienvenue. Oui, salut bon, Sylvie.
1: Salut.
0: Oui. Bienvenue. Tu voulais
1: Merci.
0: Parler par rapport à, au souvenir de 1947. Tu as fait une exposition dans le 19e. C'était par rapport à ça déjà ou pas?
1: Ah non, pas du tout. Pas
0: C'était
1: du tout.
0: Quoi?
1: Donc, bonjour, chers auditeurs, chères auditrices. Aujourd'hui, je vais parler plutôt en français.
0: Hein. Oui, oui, il n'y a pas de souci.
1: Parce que souvent, j'interviens dans votre belle émission. Grâce à toi, grâce à vous, quoi. Merci d'exister.
0: Merci à toi d'être.
1: Et aujourd'hui, pour moi, oui. Alors, je suis Sylvie Laporte. On va dire même Sylvie Laporte Ryder Andriatia Fajato.
0: Okay.
1: Je suis métisse, franco-malgache.
0: Mm-hmm.
1: C'est pas, j'ai aucune légitimité. Enfin, je veux dire, la légitimité de parler, elle est de s'exprimer sur ce sujet et la liberté de s'exprimer sur tout sujet. C'est-à-dire, quand on pense qu'une chose est juste, on a le droit de s'exprimer. Vous comprenez ce que j'essaie de dire?
0: Ben,
1: malgré la colère qui est en moi,
0: oui.
1: Très forte, par rapport à la réaction que j'ai pu comprendre du texte que tu as lu au début de l'émission, excusez-moi parce que j'ai été surprise par le changement d'heure également.
0: Ah oui.
1: Donc c'est pour ça que j'interviens là.
0: Mmh.
1: Et je voulais vérifier certaines choses.
0: Oui.
1: Pour moi, le 29 mars 1947, donc là c'est le 79e anniversaire finalement de la commémoration de cet acte abject, que moi je dis aujourd'hui que c'est un crime contre l'humanité. Car c'est un massacre qui a été orchestré de toutes pièces, depuis longtemps. C'est une sorte d'orchestration. Dans ce sens-là, pour moi, c'est un crime contre l'humanité. Et c'est une date, aujourd'hui, je veux dire, on est en France, là, la dame parlait, c'est une dame, je crois, qui a écrit le texte, ou c'est un monsieur. Enfin, le texte disait que qu'est-ce qu'on fait aujourd'hui, quoi, pour entretenir la mémoire. La mémoire, dire comme George Orwell le disait, et que dans le film de Raoul Peck, égale 5. Moi, j'ai pas envie que 2 et 2 égale 5. C'est-à-dire qu'on cache l'histoire et la réalité des choses, mais j'ai envie que 2 plus 2 égale 4. C'est un très beau film qu'il faut voir parce que je crois que on est conditionné. Nos révoltes sont conditionnées. Nos oppositions sont conditionnées. Nos peurs sont conditionnées et même nos prises de position sont conditionnées. Et sont conditionnées par aussi les représentants des plus hautes personnes. Je vais attaquer quelque part là. C'est-à-dire comme SOS Racisme, ou le MRAP, excusez-moi chers amis, parce que bon, c'est des gens avec qui je travaille souvent et dont je reconnais le travail, la Ligue des droits de l'homme ou la CIMAD, voilà, ou Amnesty International. Parce qu'il y a beaucoup de gens qui ont été condamnés à mort hein, pendant cette histoire de 1947. Des gens sont morts pour rien, ont été emprisonnés, ont des lourds casiers judiciaires alors qu'ils sont innocents, et qu'il faudrait lever un peu tout ça, quoi. Il faudrait soulever la question au niveau international. L'ONU, qu'est-ce qu'elle fait? Elle ne fait rien. Donc quand on va sur les sites aujourd'hui, de tous les journaux, de tout, c'est pour ça que j'ai un peu tardé à venir, c'est parce que j'ai été vérifié sur tous les Facebook et compagnie, les réseaux sociaux comme on dit. Donc là aujourd'hui, le 29 mars 1947, mes chers amis, je suis désolée, mais ça n'intéresse personne. Hein. Personne ne connaît. SOS Racisme ne fait rien, sur le MRAP il n'y a rien, sur le Parisien on parle des choses dont on doit parler, qui font bon genre, qui font dans genre, on est des révoltés, on parle de ça, on s'oppose. Mais tout ça est conditionné parce qu'on parle exactement. Enfin, je n'ai plus la télé parce que ça il parle d'autre chose, de tout à fait autre chose. Comme en 1947, alors que la population était affamée, que les paysans dans les rizières, on croirait Auschwitz dans l'océan Indien quand on voit les peu d'images qui ont été laissées par finalement la Gestapo française, puisque ils ont brûlé toutes les photographies. Pour qu'il n'y ait aucune preuve. Beaucoup de films ont été brûlés pour qu'il n'y ait pas de preuve, un peu comme les nazis, quoi, quand ils ont senti qu'ils étaient en train de perdre, bah, ils ont commencé à vouloir tout brûler, quoi. Les preuves, les photos, tout ça, mais c'est pour ça que le peuple juif est assez fort, parce qu'il leur reste des archives et ils ont eu les témoignages, et puis on les a écoutés. On les a écoutés parce qu'ils ont haussé le ton. On va peut-être un peu hausser le ton, les malgaches. Aujourd'hui. Parce que pour moi, le 29 mars 1947, c'est vraiment un crime contre l'humanité.
0: Mmh. Je l'entends bien.
1: Et il faudrait que ça soit reconnu quand on va sur le site de SOS Racisme, il n'y a rien. On parle d'autre chose, allez-y. J'ai même pas la peine, j'ai même pas envie de dire de quoi on parle parce que allez-y vous-même, allez sur Facebook. Sur le site du MRAP, on ne parle pas. On parle des choses entendues, des choses convenues. On est, conditionné. Mmh. Même eux sont conditionnés alors qu'ils ont une intelligence très forte, je veux dire, de l'histoire. La CIMAD, il n'y a rien. Amnesty International, il n'y a rien. C'est entre nous, quoi. C'est entre nous et encore. Est-ce que la mémoire familiale se joue encore aujourd'hui? Ça, je ne sais pas, je ne suis pas dans toutes les familles. Je suis très en colère et j'essaie, justement, c'est souvent ce que je remarque dans ton émission, c'est que même en colère, le malgache reste calme. Mais là, ça dépend français, des jours. Je pense que tout le monde comprend. Mmh.
0: Ça dépend des jours, des moments.
1: Il y a des corps découpés en petits morceaux, quoi. Je veux dire, c'est Boko Haram, quoi. C'est des corps coupés en petits morceaux, déchiquetés. Alors on dit le 7 octobre, ça parle aux gens. 800 otages. Le Bataclan, le 13 novembre, ça parle aux gens. Ça, là, toute l'Europe est là, défilée dans la rue, avec les chefs d'État, le 7 octobre. La liberté d'expression. Quand est-ce que nous, on va se donner la liberté de s'exprimer sans avoir peur d'être emprisonné? Ou alors d'être... parce que moi, par exemple, je suis franco-malgache, une métisse, donc peut-être une baza, ok? J'ai pas le droit de parler et de dire ce que je pense. Et de faire mon putain de film. My fucking movie about Madagascar and Jack Rabemananja. Je vais monter une cagnotte, là, pour avoir quelques financements, parce que je parle de ça, et que ça, on l'étouffe, et que ça, c'est la dernière goutte d'eau, je veux dire, dans le vase de la colonisation française, et occidentale, et impérialiste. C'est la dernière goutte d'eau qui va faire déborder le vase. Et cette dernière goutte d'eau, on l'étouffe. On ne veut pas qu'on en parle. C'est l'omerta. Allez sur tous les Facebook, là, allez sur X, allez sur tous les réseaux sociaux. Le Parisien aujourd'hui parle d'autre chose, de complètement d'autre chose, alors que ça devrait être une date inscrite dans le marbre de l'histoire qui lie nos deux pays, et je peux en parler puisque je suis franco-malgache, qui lie nos deux pays, la France et Madagascar. Ça devrait être dans les livres d'histoire. Ça ne l'est pas. Pourquoi ? Parce qu'ils croient qu'on n'a pas de pétrole. Hein. Alors on parle des pays pétroliers. Or, ils se trompent également, aussi. Nous sommes une puissance, une grande puissance économique, une grande puissance. On a pillé, éventré, torturé, massacré. On se fait niquer, toujours. Encore aujourd'hui, maintenant. Mais je retiens ma colère et je dis les mots, je les pèse pour justement réveiller. Allez, femme, Madagascar.
0: Mais c'est à nous de prendre en main ce que nous on veut. Sylvie?
1: Comment?
0: Tu n'as pas entendu? Tu m'entends
1: non.
0: pas? Noé? Je disais, c'est à nous, malgaches, à nous, Madagascar, puisqu'on est, on est censé être indépendant de faire savoir au monde ce que nous, on veut.
1: Et quand on essaie de le faire valoir au monde, parce que moi, je suis pas trop dans le genre rentrer dans la flagellation personnelle.
0: Mm.
1: Je suis dans l'accusation d'impérialiste totale.
0: Mm.
1: Alors oui, nous les Maïs, enfin, je demande qu'on se lève. Parce que je sais que le peuple peut se lever, que les intelligences sont là, qu'il y en a plein d'intelligences. Les deux gens résistants au sein de la diaspora malgache, des poètes et des intellectuels, je le sais. Mais c'est pas suffisant. Donc ils sont là, ils essaient. Mais on est étouffés. Et contre, comme dit Orwell, contre Big Brother, tu peux pas grand-chose, quoi. Il n'y a rien sur... Il n'y a rien. SOS racisme, il n'y a rien. C'est du racisme contre nous. Je suis désolée.
0: Est-ce qu'il y a des malgaches dans SOS en racisme?
1: Je sais pas.
0: Hmm. Est-ce que nous, on est assez mobilisés, engagés dans les associations en France? Là, ça commence à être un peu visible, les engagements dans les communes, dans les villes. Mais c'est...
1: On est invisibilisé parce que...
0: Mm.
1: On est invisibilisé. Bon, voilà. c'est tout. On est invisibilisé. C'est tout.
0: Ça fait partie des combats.
1: On est invisibilisé parce qu'on... peut-être parce que aussi... Je sais pas... Parce qu'on veut nous invisibiliser. Parce que, en réalité, les gens savent. Les gens intelligents, les gens savent. On est invisibilisé dans beaucoup de films. J'ai vu des films sur la colonisation très bons. Et on n'est pas cité. Jacques Rabé-Mananjar n'est pas cité. Césaire est cité. Senghor est cité. Césaire, Rabé-Mananjar n'est pas cité. Des très bons films.
2: Alors, moi, j'ai envie de dire, il y a eu plusieurs.
1: Où, à chaque fois, on nous omet. Ils ont du mal avec les noms malgaches, avec mon nom, Andrea Tsafadjato. Donc du coup, ma mère et mes parents m'ont appelé la porte. C'est mon nom, hein. Paravaran.
0: Oui, Ben, tu voulais dire quelque
1: c'est
0: chose.
1: C'est exactement le mécanisme décrit par George Orwell dans 1984 et par Raoul Peck. Dans 2+2=5. On nous demande d'accepter que certaines victimes comptent et d'autres non. Et moi, je dis non. Je dis 2 et 2 plus 2, c'est égal 4. Le 29 mars doit devenir une date de commémoration nationale. Comme le 27 janvier pour la Shoah ou le 13 novembre pour le terrorisme. Pareil. Et ça doit être inscrit dans les... on doit se battre pour que ça soit dans les livres scolaires.
0: En France, tu veux dire?
1: Comment?
0: En France?
1: Oui, en France. Oui, d'ici, moi je suis ici, qu'est-ce que vous voulez que je fasse je suis ici, là. Je suis ici. Demain, comme tu disais tout à l'heure dans le texte, qu'il va y avoir des hommages officiels de la part des malgaches.
0: Aujourd'hui, dimanche.
1: Et aujourd'hui et demain, enfin, la nuit. Mais ici, il n'y a rien. Ici, on nous parle de aller voir sur Facebook, j'ai même pas envie de vous dire de quoi on parle. Mais vous savez de très bien de quoi on parle. Toujours la même chose.
2: Et est-ce que t'as participé?
1: C'est une sorte de ronron continuel sur des oppositions. Genre on est des opposants, on est des humanistes, on est des gens magnifiques qui nous opposons, qui disent non, qui voilà. Et mais alors il y a quelques sujets donc qui tournent en rond, ça tourne en rond et ça tourne en rond dans la population. Donc on a l'esprit occupé à tourner en rond dans des choses très justes. Dont qu'il faut évidemment parler, mais on ne parle que de ça. Et en 1947, c'était la même chose. On parlait de l'Indochine, on parlait de la création d'Israël, on parlait de Mao Tse-Tung, on parlait de l'Algérie, on parlait là, déjà des on parlait de tout. 1947 est une date tournante dans l'histoire de l'humanité.
2: Mmh. Mais tu l'as dit toi-même, il n'est pas trop tard. Et les rassemblements précédents.
0: Allô, Sylvie, il y a Ben qui te pose une question.
1: Oui, Ben.
2: Alors, Les rassemblements précédents, qu'est-ce qu'ils ont donné, qu'est-ce qu'ils ont, enfin, d'après toi?
1: C'est une présence, donc bravo au rassemblement qui a eu, qui doit avoir aujourd'hui dans la diaspora malgache. Bravo aux gens qui se mobilisent. Mais on n'est pas assez entendu parce que peut-être on n'est pas assez violent, je sais pas.
2: Non, alors il n'est pas trop tard.
1: Je sais pas parce que on n'ose pas le ton. Parce que dès qu'il y a quand même un genre civil à porte, qui... là je suis très calme. Hein, je m'harmonise, hein, je mets l'harmonie, voilà, je reste calme, même si j'ai dit des gros mots pour réveiller, pour dire, ah non, celle-là, bon, j'ai dit des gros mots. Mais 2 et 2 égale 4. 2 plus 2 égale 4. George Orwell avait raison. On nous manipule, on manipule la pensée. Et c'est ça surtout qui me chagrine aujourd'hui. Chaque 29 mars, je suis chagriné, quoi.
2: Et aujourd'hui,
1: je suis énervé parce que je vais voir sur les réseaux sociaux, parce que je vois que rien ne bouge. Et que la production de mon film, il faut que je fasse de la pédagogie comme une sorte d'institutrice devant tous les gens que je rencontre en France ou en Occident, enfin, je veux dire. Et qu'ils savent très bien que ouvrir cette boîte de 1947, de Madagascar, du pays où tout le monde s'est goinfré pendant des siècles et des siècles. Eh bien, c'est ouvrir une boîte de Pandore dangereuse pour eux. Donc, Wakanda Forever, il faut s'unir avec les Africains, parce que nous faisons partie du continent africain. Et ça, je le vis très fortement, moi, ça, par contre. Hein. J'ai entendu des critiques par rapport à nous-mêmes. Que certains ne se considéraient pas comme africains, machin, truc chouette. Ça, c'est une erreur. Nous sommes une grande partie du continent africain. Et l'Afrique, on n'en parle pas non plus beaucoup, hein, dans les médias. Dans les médias, c'est une sorte de tournerie, enfin comme ça, vous savez très bien les sujets qui sont en boucle, hein, qui tournent en boucle, ça, et puis un pauvre maire dans une banlieue, ça tourne en rond, hein, c'est incroyable même. Hein. Donc les gens, ils écoutent ça et ils tournent en rond là-dedans. Hein.
0: En tout cas,
1: on agite des marionnettes inintéressantes, vous voyez, dans genre une femme qui prend un tramway un jour et qui arrive à Paris et qui a peur. Voilà, vous voyez très bien de quoi je parle. Donc on agite des marionnettes, on n'a rien à faire. Ce n'est pas intéressant. Là, il y a eu un massacre, hein. 100 000 morts. 100 000.
0: Ouais, on va devoir clôturer. C'est la fin de l'émission, Sylvie, mais merci d'avoir participé. En espérant que tu vas pouvoir nous en parler un peu plus. C'est pas forcément pendant les dates historiques qu'on doit en parler, mais au-delà de ça, on peut en parler pendant toute l'année. Donc,
1: je vais faire une cagnotte, c'est-à-dire artistique, pour, si vous voulez, le geste artistique que j'essaie de construire.
0: Ouais.
1: Donc, je vais faire une cagnotte pour que les gens participent.
0: D'accord.
1: Si vous pouvez après relayer la cagnotte.
0: Voilà.
1: Voilà, c'est pas.
0: Tu nous envoies l'adresse, oui, et ben on va voir. Et puis de toute manière, tu vas venir pour en parler, bien évidemment. Merci Sylvie. On doit clôturer l'émission bientôt, vraiment.
1: Merci à toutes les victimes du 29 mars et les victimes collatérales du 29 mars, ainsi qu'au destin de Madagascar actuel. Et voilà, je remercie la GNZ, hein, ils sont formidables.
0: Merci Sylvie, la porte. À bientôt, Veloumetouko. Tu peux clôturer, Ben.

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1: Ursula Hilaria Celia Caridad de la Santissima Trinidad Cruz Alfonso alias Celia Cruz était une chanteuse de musique cubaine et de salsa.
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1: Royal Blessing, vous êtes bien dans l'émission Dancehall City Radio Show en compagnie du Selectal Al-Khali, moi-même. Et je tiens à rendre hommage au feu Fantomoja qui nous a quittés récemment. Que son cas soit vivifié. On le remercie pour tous ses bons messages, pour tous ses bons sons. J'invite tous les DJ, tous les Selectas à jouer sa musique parce que c'est

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1: Les aînés de la nation. Oui, typical Fefe sur les platines de Dancehall.

0: Yes, moi j'adore cet artiste.
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0: Et le rythme, c'est Safawa Rythme, c'est sur toutes les plateformes. Et d'ailleurs, il y a un artiste qui a posé sur ce rythme d'ailleurs. Tout à l'heure, il va venir faire une petite prestation. Monsieur Benedja, je vous dis. Je bénisse, pas les maillots.

Tiens, est-ce que ça va ce soir? Non, j'entends pas les voix des soldats et des soldates. Est-ce que ce soir, il y a du monde ce soir? Est-ce qu'on peut crier ensemble? Wow! Voilà, parce qu'aujourd'hui, on est libre. Aujourd'hui, on est dans un esprit de liberté. Yes, I. Donc là, ce soir, je me présente. Moi, c'est Benny Dja, qui signifie bénédiction de Dieu. Donc, ça veut dire, là où je suis, il y a la bénédiction. Quand je venais, il y avait la pluie. Et j'ai dit au Seigneur, faut couper cette pluie-là, parce que là où il y a la pluie, là, c'est là-bas que tu dois envoyer, là-bas, là où c'est sec. Mais ici, on a besoin de chaleur. Et là, je vois, c'est un peu coupé. Bon, on va partir avec le premier son, L'espoir est permis. C'est un titre qui fait partie de mon album, Le Messager. Il est sur les plateformes, vous pouvez l'écouter. Yes, c'est parti. Tune them.

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0: Yes. Benedja. Benedja, s'il vous plaît.
1: Yes, I. Vous êtes des lions. Vous êtes des lions et des lions. Merci beaucoup. On dit merci à Dja. Yes, I. Il est le seul, l'unique, la puissance. On est ensemble. Le deuxième son, c'est Prions Dja. Normalement, j'ai deux sons. Hein.

0: Merci, merci, merci. On est ensemble, que Dieu vous bénisse. Merci beaucoup. Puyaka. C'est l'Instagram, c'est Benija.
1: Benija.
0: Voilà, B-E-N-I-J-A-H. Le messager. Merci.
2: On va poursuivre avec, on va présenter Dan. Dan Bawakaz, si tu vas prendre mon micro.
3: Yes, place de la nation, est-ce que ça va ce soir? Yes, I, good vibration, toujours la commémoration dans l'esprit. Seeing, yes I, faites du bruit pour vous même, seeing Dubut Radio at the station, at the good station.
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0: Ew. Yeah. Mr. Alkali, Ras Lates, God bless you. Every time in our destination. Merci beaucoup, ça fait chaud au cœur. Yes. Est-ce que vous voulez une dernière? Merci beaucoup. Merci. Pull it up, si tu peux mettre un tout petit peu de volume, s'il te plaît. On va vous faire un petit extrait.
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0: love, respect, tout routine. Toujours de l'avant, toujours plus militant.
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2: Et là, tout de suite, on reçoit l'artiste Congo Youth. Come in.
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4: C'est Clean Up Your Mind. Pull up. C'était pas un

Ça, c'est clean up your mind. OK. Si vous avez été fil apprécié, I'm glad. Neuf respect Théo, neuf respect Alkali. Radio Dubout, toujours présent pour les vraies causes. Et c'est ça qu'on veut, nous. Moi, j'ai une association qui s'appelle Casa Casa. On organise des concerts. Je chante, j'ai un album qui est dehors qui s'appelle Des Jours Meilleurs, nouvelle édition. Et on a acheté des hectares au Congo, Congo-Kinshasa. On a 2 hectares, on a fait de l'agriculture, on essaie de pousser les choses. C'est pas évident, mais qui a dit que ça allait être simple? Qui? Ok. Let's go. All I see is green, so it ain't no stopping. Ok, mets-moi du... Ok, c'est bon. All I see is green, so it ain't no stopping.

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Parce que c'est important de rappeler que tout est ouvert et que nous, on est juste des passagers sur cette planète. S'il n'y avait pas la verdure avant tout, hein, on enlève tous les hommes de la terre. La vie continue. On enlève toute la verdure de la terre. Il n'y a plus de vie sur terre. Tout est ouvert et puis tout est ouvert à toi. Et puis tout est ouvert. Il y a

0: Et celui-là, il s'appelle Mohamed Ali. OK? Parce que nous, on fait vivre nos héros. Nos héros, ils ne sont pas enfermés dans des livres ou dans des vidéos, de je ne sais pas quoi. À chaque fois qu'on évoque les gens, à chaque fois qu'on dit leur nom, on les fait vivre. C'est pour ça qu'ils veulent taire nos héros. Donc, là, j'ai choisi Mohamed Ali. Parce que si vous renseignez sur l'homme, c'est un héros sur tellement de choses, tellement de choses. Donc, hé, je t'avais même pas reconnu, toi, bandit. Hé, il est là depuis comme ça, je n'avais même pas vu.
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0: On est ensemble.

0: C'est important, big up les refs.
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3: Big up au collectif, big up pour la cause. Moi-même, c'est Black Chris. Merci à Debout, toujours Debout, you don't know. Donc, on va parler un peu de justice, you know. On a besoin de justice dans ce monde, en ce moment, depuis toujours et pour toujours. Cho, give me the tune. Yo, il s'agit juste de la justice.
4: Justice,
3: you don't know.

de la justice. Pour les démunis, je chante pour la justice. Pour tous les mutilés, je saigne pour la justice. Pour tous les oppressés, je crie pour la justice. 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We don't know. Mais c'est la justice, réclame tous les peuples du monde. Y'en a qui en ont marre qu'on les envoie des bombes. Yo, ils y ont droit à le pas de love. À quoi ressemble le rêve entre les bombes et les gunshots? Baba la Babylone, arrête ton business de gunshot. 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

0: avec Black Chris et Christy Master. More love à tous les peuples. Justice pour tout le monde. Big up au collectif du Dimé. Big up debout. Toujours debout. Bless and love. Comme je dis, on donne toujours de l'agapé. Donc, c'est du love free. Et quand je dis bless, on dit sans saignement. C'est-à-dire, on bless natural. Merci à vous. Merci à tout le monde.
1: Merci, merci Black Trix. Encore des applaudissements, s'il vous plaît, pour Black Trix. Ce sont les soldats. Les soldats de Ja, comme on dit.
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1: Didier, on va passer tout de suite après un artiste dès que je t'envoie le son. Mais tu peux envoyer un peu de musique juste pendant que je fais la transition.
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3: Et on va big up la Réunion, Monsieur Black Shine, Local Fashion, Yaman.

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0: Allo. Hola Saka épouse avec la grâce.
2: Hola Sakabay avec Monsieur Tironi. Ouais. Ça c'est brand new sur toutes les plateformes. 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
6: Retour d'Algérie. Il est des chaînes dont on fait des bouchons et d'autres des canons, comme un Mac Mahon. La nuit n'a pas encore chassé le jour que les verrous sont tirés à double tour. Voisins, cousins, parfois frangins, chacun dans son coin, de préférence au loin, et même très loin, surtout qu'il en a nul besoin. Et dans le cas contraire, c'est d'eux qu'on se réfère en si grade et fonction de ces parents si importants. De ses parents si importants. Dans les maisons, religion et argent tiennent sa lance, les bienveillants des médicaments. La raqia ou le calmant. Médicaments, j'entends. Le cœur et la raison ont fiché le camp des maisons de Mac Mahon. L'enfant qui naît, l'enfant qui mûrit sont autant de soucis. Une fleur dans un pot pourri. Il est des chaînes dont on fait des bouchons et d'autres des canons, comme un Mac Mahon. Le jour n'a pas encore chassé la nuit, que sous la pluie, un vendredi, le djinn de la source et celui du mûrier donnent leur avis à tous ces jeunes gens qui tournent en rond. De quoi faire rêver ces gamins qui cherchent en vain le chemin en tournant en rond, place du canon à Mac Mahon. Il est des chaînes dont on fait des bouchons et d'autres des canons, comme un Mac Mahon, comme un Mac Mahon. 2004, le changement, l'année des quatre printemps. Fin de ce poème.
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